grand classique de Galantis à l'instant, Runaway sur Fun Radio, première radio dance. C'est quand même dingue de se dire que chaque après-midi ici, votre pote qui vous accompagne de 16h à 18h, c'est Cyril Hanouna avec toute l'équipe. Cyril Hanouna et les Merguez, le nom de l'émission me termine de rire. Soyez bien là demain, 16h-18h, Cyril sur Fun Radio, et puis Tavlo maintenant avec Stromae, ça s'appelle Des Fleurs, et David Guetta qui arrive juste après sur Fun Radio.

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Et la suite avec Martin Solveig, Elder Brook, aussi la musique de GTA 6 après UGL et Moving to the Sun sur Fun Radio.

Il est 3h du matin, salut tout le monde, bienvenue sur Fun Radio, c'est Théo. Je vais vous dire un truc qui est excellent sur Fun Radio, c'est qu'on vous passe aussi les meilleurs classiques dance. Et alors celui qui arrive, Dimitri Vegas et Like Mike, le morceau qui s'appelle Arcade commence à m'envoyer. Après DJ Goja, tellement chill, ça c'est Michiko sur Fun Radio.

Et c'est excellent ça, David Guetta, le tout nouveau à l'instant sur Fun Radio. Et puis venez faire de la radio avec nous aussi chaque soir ici sur Fun Radio, 18h-21h, la team Fun Radio, Clément, Valentin, Justine. On attend vos témoignages, hein. Si vous voulez partager une histoire qui vous est arrivée avec nous à l'antenne, et bah vous envoyez un petit message dès maintenant, le WhatsApp 06 43 07 12 89, la team Fun Radio, de retour demain. Et là c'est Offenbach avec For You sur Fun Radio.

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Et là, c'est DJ Snake avec Selena Gomez. On écoute Selfish Love sur Fun Radio. Mariette.

0: Et ben ouais, il est déjà 4h du mat. Bon réveil, bon courage à tous ceux qui partent au boulot là ce matin de bon matin. Je m'appelle Théo, je vous accompagne jusqu'à 5h avec de la dance music sur Fun Radio. Celle d'Angèle, Jonas Blue. Et ça aussi c'est excellent. Another, on écoute Talk to You sur la première radio dance.
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Vous écoutez Fun Radio, je vous souhaite un bon réveil, c'est Théo, on a un rendez-vous aussi tous les matins ici, c'est 6h50, Bruno qui paye vos factures en instantané. 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

Bon réveil, bienvenue sur Fun Radio. À 6h, ça sera Bruno sur Fun Radio. Dès 5h, Samy le best-of. Et juste avant, voici le tout nouveau Robin Schulz. 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Belle journée à tous.

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1: 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Il est 5h pile, bonjour tout le monde, soyez les bienvenus sur Fun Radio les copains. C'est mardi aujourd'hui, on est le 22 septembre, j'espère que vous allez bien, que vous avez passé une bonne nuit. Si c'est pas le cas, le son de Fun Radio est là pour vous accompagner bien évidemment comme chaque matin. Moi aussi je suis là entre 5h et 6h, c'est le before de Bruno sur Fun Radio avant justement de retrouver toute l'équipe entre 6h et 10h. Avec moi, il y a des gros classiques de Fun Radio. Edouard Maya, Stay All Up, c'est ce qui va arriver là dans le prochain quart d'heure. Et puis au programme dans le Before, on va revivre ensemble bien sûr les meilleurs moments de Bruno sur Fun Radio, tout ce qui s'est passé hier. Hier c'était l'anniversaire de François Cluzet, alors on s'est marré avec l'équipe à faire un François Cluzet Challenge, l'équipe a essayé de l'imiter. Bon, vous allez voir, c'était pas exceptionnel, à vous de juger. Il y aura également un débat qu'on a eu hier dans l'émission. Est-ce que vous faites la paix facilement ou alors vous êtes rancunier? Et bien sûr, je vous filerai votre horoscope du jour, ça sera juste avant 6h. Pour l'instant, le son tout de suite de Riviera, c'est ce qu'on aime ici sur Fun Radio. Doesn't mind, il est 5h02 sur Fun Radio. Bon réveil.

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1: Il est 5h07, c'était Edouard Maillat à l'instant sur Fun Radio. J'espère que vous allez bien la famille. C'est mardi aujourd'hui, on est le 22 septembre. Moi c'est Samy, je vous accompagne comme d'hab jusqu'à 6h avant de retrouver toute l'équipe de Bruno sur Fun Radio. Avec moi j'ai le son pour vous mettre dans le bon mood et bien attaquer la journée. Clan, Café Con Run, c'est ce qui va arriver. Il y aura aussi le son de Jennifer Lopez et David Guetta, Save Me Tonight. Mais pour l'instant, c'est le best-of de Bruno sur Fun Radio qui démarre. Best-of qui commence tout de suite avec un moment qui m'a beaucoup fait rire. Je vais pas vous mentir, hier dans l'émission, parce que c'était l'anniversaire de François Cluzet, donc on en a parlé avec toute l'équipe et on a décidé de lancer le François Cluzet Challenge. Écoutez comment ça a donné.
2: Est-ce qu'on a les imitations de François Cluzet à base de « Je suis le parrain de ton fils ». Merde.
3: Oui.
2: François, la vraie phrase de film, c'est ça.
4: Non mais où est-ce que tu vas? Enfin, écoute, tu deviens complètement con, quoi. Qu'est-ce que tu racontes? Je suis le parrain de ton fils. Mais enfin.
5: J'adore. C'est dans les petits mouchoirs, c'est ça. Ouais, hein,
2: que ouais. Quand ce mec va mourir, c'est la seule phrase qu'on gardera
6: alors
2: de lui.
6: Alors qu'il a une carrière incroyable.
2: Alors qu'il a une carrière de fou. C'est des acteurs, voilà. Quand Christian Clavier va mourir, enfin, ok.
5: Voilà. Et lui, c'est
2: enfin, je suis le parrain de ton fils.
5: Oui, mais tout le monde limite, François.
2: Alors, justement. Alors, on va faire un petit tour de table, mais on commence par ceux qu'on connaît. Dans le Palmacho.
7: Je suis comédien et je fais des imitations.
5: Vas-y.
4: Mais enfin, je suis quand même le parrain de ton fils.
5: J'adore.
2: Pierre Ninet.
4: Putain, mais c'est quoi ce délire? Arrivez-vous m'avez retardé 2 minutes. Putain, je monte dans les tours.
8: François Cluzet.
4: Oui.
5: C'était dans la série Fiasco.
2: Jonathan Cohen.
9: Mais quoi, arrêtez vos conneries là. Je suis pas là à réparer les pots cassés. Aimez-vous, bordel. C'est pas compliqué, quoi. Là.
2: Pas mal.
6: Pas mal.
2: François-Xavier de Maison.
10: Mais t'es complètement con, un tel crime ou quoi? T'es en train de foutre ta vie en l'air, là. T'as une poésie en toi, t'as quelque chose d'extraordinaire.
11: Dégosse, Abdelkrim, je pourrais être le parrain de ton fils.
2: Pour moi, c'est mon préf.
6: Il a une voix du nez un peu.
2: Il est très très fort. Marc-Antoine Lebray, qui est imitateur.
5: Ouais, c'est son boulot.
12: Pardon, je voulais dire, j'ai entendu qu'on m'imite mal à RTL, bonsoir. Pas vrai, Julien Cellier, hein? Ou plutôt Julien Cluzet, hein? Putain, il paraît qu'on m'imite dans les bureaux pour se foutre de ma gueule et faire bien chier tous les collègues.
2: Il est pas mal, franchement.
5: Je suis sûr que t'arrives à bien le faire, Bruno, moi.
2: Enfin, on parle de moi dans les couloirs, mais enfin, je suis le parrain de ton fils, merde!
5: Pas mal.
2: Et non, vas-y.
13: Mon enfant, merde, quoi? Je suis le parrain de ton fils.
2: Non, là, c'est Depardieu, là.
5: Ah ouais, non.
2: Il est en train de se masturber, en plus. Vraiment, c'est très gênant.
6: Merde.
5: Est-ce qu'on demande à Christina?
14: Oh non, je pense.
6: Allez,
2: je pense qu'elle imite aussi mal qu'elle chante.
5: Allez, vas-y.
14: Ok. Attends, faut que je m'habite.
2: Oula, faut que je m'habite. Hein.
14: Mon pain, je suis le pain de ton fils.
5: Alors, ah, c'est nul.
2: Non. Bah, écoute, c'est pas si,
6: si en Corée du Sud un peu. Hein.
2: Non, je trouve pas si. Vas-y toi, Karina.
14: Mon fin, t'es complètement con. Je suis le parrain de ton fils.
6: Bah, c'est clavier là.
2: Ouais, c'est vrai.
5: Attends.
2: Jacouille et éponge. Un peu. J'en ai un autre, c'est le TikToker Edouard Ladoud.
15: C'est pas possible quoi. Non, mais tu parles que parrain de mon fils quoi. Soyons tous unis là. On doit tous s'aimer là. C'est quoi ce monde de merde, cette société là?
5: C'est pas mal.
6: J'aimerais bien savoir si Lucas, notre réalisateur, sait le faire.
2: Ah, pour moi, c'était Vincent Cassel hein, qui l'avait fait. Vas-y, Lucas.
16: Mais au fin, je suis le parrain de ton fils là.
5: Non. On s'attendait à rien, on n'est pas déçus.
1: Lucas, t'es en face de moi en studio, plus jamais. Plus jamais l'imitation de François Cluzet. Il est 5h11 la famille, soyez les bienvenus sur Fun Radio. J'espère que vous allez bien. Bon courage pour cette nouvelle journée qui démarre avec le son de Fun Radio tout de suite. Jennifer Lopez et David Guetta, c'est Save Me Tonight. Bon réveil.

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1: Clan à l'instant sur Fun Radio avec Café Conron. J'espère que vous allez bien la famille. Il est 5h18. Bon courage et bon réveil et bonne journée pour cette nouvelle journée qui commence. C'est mardi aujourd'hui, hein, comme je vous le disais, le 22 septembre. Dans moins d'une heure, vous allez pouvoir retrouver toute l'équipe de Bruno sur Fun Radio en direct entre 6h et 10h. En attendant, j'ai le son pour vous. Jamaican, UGL, c'est ce qui va arriver. Il y aura le son de Marnik aussi avec Boys in Paris. Mais chaque chose en son temps. Pour l'instant, on continue ensemble le best-of de Bruno sur Fun Radio. Best-of qui continue avec un débat qu'on a eu hier dans l'émission, puisque c'était la journée internationale de la paix. Et on s'est demandé si vous étiez plus team à faire la paix ou alors vous étiez plus team rancunier. Écoutez, ça donnait ça.
2: Aujourd'hui, c'est la journée internationale de la paix.
3: Ah. Ça serait bien que les gens la suivent.
2: Non, mais en vrai, c'est un bon sujet. Est-ce que vous êtes plutôt rancunier ou alors vous faites la paix facilement, vous, en vrai?
3: Alors moi, il faut que j'ai tout déchargé et une fois que j'ai tout déchargé, je fais la paix. Mais je suis pas très rancunière.
2: Ouais, faut que tu dises les choses, quoi.
3: Ouais, exactement.
2: Pino.
4: Ah non, moi je fais la paix facilement parce que ça sert à rien d'être rancunier, ça te mord l'esprit, c'est pas bien.
2: Créer.
5: Ouais, moi aussi. Je pars du principe où on a tous le droit à une deuxième chance. Ouais, voire une troisième, voire une quatrième.
3: Bruno, t'es un peu rancunier. Si on te fait une crasse,
2: l'air. En vieillissant, je dis les choses.
3: Ouais.
2: En général, non, je laisse toujours une chance. Mais si on me...
3: Pas deux fois, quoi.
2: Voilà, je retends l'autre jour, puis si je me prends une seconde gifle, après... Mais moi, après, j'ai un problème, c'est que quand c'est mort, c'est mort.
3: C'est
5: ça. Bah oui.
4: Ah oui. Ouais, c'est vrai que c'est silence radio après.
2: Après, ouais, j'avoue, bah, ce qui est chiant pour un animateur de radio.
3: Tu noteras.
4: On n'oublie jamais rien, on vit avec.
3: Ça ferait une très belle chanson, tu sais.
2: Bonjour Sabrina.
6: Bonjour Bruno, bonjour la famille.
3: Salut. Salut Sab.
2: T'habites à la Rémaudière, on est dans le 44, exploitante agricole.
6: Oui, c'est ça.
2: Tu fais quoi? Tu fais du bétail? Tu fais des céréales? Ou les deux?
6: Non,
2: d'ailleurs.
6: Du lait et des bonnes glaces.
2: Bien.
3: Ah, tu fais tes propres glaces?
6: Oui.
2: T'as ta propre marque?
6: Oui.
5: Mais attends, on se connaît, Sabrina?
6: Oui, on se connaît, Christina.
5: C'est toi qui t'es occupée du dessert de mon mariage. Des glaces,
6: tout
5: tu l'as rencontré,
2: mais
5: Bruno?
2: Non, mais, je les ai mangées, tes glaces.
5: Parce que quelqu'un qui fait ses glaces
6: sûr.
5: À la Rémaudière.
6: J'ai une très belle photo dans mon bureau de nous tous.
2: Tu sais que quand je dis que c'est une bande de potes qui nous écoutent, en fait, il y a que des potes. C'est une bande de potes qui anime, mais il y a que des potes qui nous écoutent. En fait.
3: Elles étaient très bonnes, ces glaces.
2: Ouais, c'était pour le mariage de Christina cet été et il y a de la glace italienne. Ouais. Et moi, la glace italienne, j'avoue, j'ai une passion.
5: C'était excellent.
2: Bon, et Sabrina, t'es rancunière ou pas?
6: Pas du tout, je ne suis pas rancunière, mais par contre, je ne n'oublie pas. Ce qu'on m'a fait, donc voilà, je pardonne assez vite, mais je garde dans un coin de ma tête.
2: Oui, mais est-ce que c'est pas une forme de rancune?
4: Ben, c'est ça.
2: Quand tu gardes un peu le truc dans ta tête, c'est que tu te dis, t'es pas dans une confiance, t'es plus dans une confiance à 100%.
5: C'est que tu vas le ressortir au moindre accroc, quoi.
2: Ben oui.
6: Voilà, c'est ça.
2: Ben oui, mais c'est ça le problème. Tu sais, souvent dans les couples, quand il y a eu un moment, soit une tromperie, soit un. Si jamais tu dis je pardonne, faut plus le ressortir jamais, quoi. Sinon
3: bien
2: ça
3: sûr.
2: Te bouffe.
3: Ouais, mais c'est trop dur, Bruno.
2: Et ben dans ces cas-là, tu dis je te pardonne pas.
3: Je te pardonne à moitié.
2: Sabrina, merci encore pour tes glaces. Mais
3: merci.
2: Mais dis donc, c'est pas parce qu'on s'est rencontrés cet été que tu vas me parler sur ce ton. Sabrina, je t'embrasse.
6: Merci à vous, restez comme vous êtes géniaux.
4: Merci. Tu lui as mis un bon avis sur internet, Cri?
5: Pas encore, j'ai pas encore mis les avis, mais je vais le faire.
2: C'était il y a un mois, son mariage. Bonjour Thomas.
7: Bonjour Bruno, bonjour la famille.
3: Salut Coucou. Thomas.
2: Dans le Morbihan, en Bretagne. Rancunier ou pas?
7: Moi, je suis rancunier et plus. C'est-à-dire que moi, j'aime bien faire ressentir que l'action que tu as fait, ça m'a bien énervé. Et je garde en tête et je peux te le ressortir plusieurs temps après.
2: Mais tu sais que ma maman, qui aujourd'hui, tu vois comment ça, hélas, perd de la mémoire. Elle va pas se souvenir de trucs de kiff, mais par contre, si tu lui as fait un chien de ta chienne en 1957...
3: Elle s'en souvient.
2: Elle s'en souvient.
3: Ah ouais?
2: Et elle se souvient et de l'endroit et de l'heure.
4: C'est fort,
2: fou. À ma mère, ouais, non, c'est un truc de fou. Mais dis-moi, t'es en couple, Thomas?
7: Oui, je suis en couple. Mais d'ailleurs, moi, des fois, quand il y a quelque chose qui m'a fortement agacé, je peux rester plus d'une semaine sans que je lui adresse un mot, et alors qu'on vit au quotidien ensemble. Hein.
3: Ah ouais,
7: je suis rancunier plus.
2: Ça c'est dur.
4: Si personne ne fait le premier pas.
2: Thomas, j'ai fait ça, j'étais comme ça à une époque. Mais après, tu te bouffes de l'intérieur. Mais c'est que comme j'aime pas le conflit, j'aime pas quand ça gueule, j'ai fait ça pendant longtemps et maintenant j'ai trouvé une solution.
3: Tu fais quoi?
2: Je gueule. Thomas, je t'embrasse.
7: Bisous à la famille.
3: Bisous Thomas, bye bye.
2: Non, mais c'est vrai, vous me connaissez, même dans l'équipe. C'est rare que je m'énerve, mais vous savez que si jamais je...
5: Ça part, quoi.
2: Ça part.
5: Mais ouais, après, mais... une fois que c'est passé, c'est passé.
3: Quand tu gueules, c'est pas ça le plus grave. Le pire, c'est quand tu parles. Quand tu t'énerves pas et que tu dis les trucs, je trouve ça beaucoup plus impactant.
5: Oui,
3: quand
5: parce
3: tu
5: que quand tu t'énerves, t'as la voix de Patrick Timsit, voilà, et moi, et ça me fait toujours rire.
4: Ouais, ouais. Il pète le mobilier, donc ça va.
2: Non, ça je fais que quand je m'énerve.
3: Il a vu une fois, on va lui ressortir combien de fois.
2: Voilà, ça va. Parce que une fois j'ai passé ma main dans un écran.
4: Ouais.
3: Et c'était l'écran qui était méchant.
2: Bien sûr.
4: Eh ben l'écran il est rancunier lui.
1: J'étais là et je peux vous dire que j'aurais pas aimé être à la place de l'écran. Il est 5h23 la famille, à partir de 6h vous allez pouvoir retrouver toute l'équipe de Bruno sur Fun Radio. Entre 6h et 10h, pour l'instant c'est le son de Marnik qu'on écoute avec Boys in Paris. Bon réveil.

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1: Ouais, comme d'hab, je vous accompagne entre 5h et 6h avec vos artistes fun radio préférés. What You Want, Angèle et Justice, c'est ce qui va arriver là dans le prochain quart d'heure. Juste après ça, bougez pas.
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3: Il est 5h30, merci d'avoir choisi Fun Radio pour attaquer cette toute nouvelle journée. La famille, c'est mardi, aujourd'hui on est le 22 septembre. Bon courage si vous êtes déjà sur la route du boulot, si vous y êtes peut-être déjà, ou si vous avez travaillé toute la nuit. Dans tous les cas, je suis là pour vous accompagner, la famille, entre 5h et 6h, avant de retrouver toute l'équipe de Bruno sur Fun Radio. Angèle et Justice, What You Want, c'est ce qui va arriver là dans le prochain quart d'heure. Il y aura le son de Kesha aussi, avec Pitbull, Timber. Pour se mettre dans le bon mood et bien attaquer la journée. Mais pour l'instant, on continue le Before de Bruno sur Fun Radio, le best-of, les meilleurs moments. Avec un moment qui m'a beaucoup fait rire hier, justement, dans l'émission. On a fait une compile des gens qui ont oublié qu'ils étaient à l'antenne. C'est à mourir de rire, cherchez pas, vous allez comprendre.
4: J'ai une compile des moments de solitude des gens qui visiblement ont plus la mémoire à l'antenne. Je me suis dit c'est le moment, et avant que vous veniez me faire chier à base de oui vous rigolez d'Alzheimer, oui je rigole d'Alzheimer, du cancer, du sida et de toute autre forme de maladie tout, hein. Parce que l'humour est déjà une partie thérapeutique dans la lutte contre les pathologies.
5: Sauf le rhume. Le rhume, tu rigoles pas parce que franchement,
4: je rigole
5: c'est
4: pas
5: trop
4: avec
5: dur.
4: Le rhume.
5: Non.
4: Ça, par contre, faites gaffe.
5: Ouais.
4: On commence avec un classique sur CNews. Pascal Praud qui interroge un polémiste qui s'appelle Alain Finkielkraut. D'accord? Et le gars est persuadé que c'est la pub. Et vous allez voir sa réaction, quand il se rend compte que c'est pas la pub.
6: Et c'est criminel. C'est horrible. Donc, il n'y a pas de place. Donc, pourquoi cherche-t-il à nuancer?
7: Ah, vous allez voir.
6: C'est ça ma question. Monsieur Finkielkraut?
7: Je vais répondre. Tout de suite, là.
6: Ah bah
7: ça
6: oui.
7: A commencé.
6: Ben oui, ça a commencé.
7: L'émission a commencé.
6: On est à l'antenne depuis 5 minutes.
7: Mais, excusez-moi, je ne savais pas que l'émission avait commencé.
4: Voilà.
5: J'adore.
6: L'émission
5: j'adore.
6: A commencé.
4: J'ai lu Pascal Praud encore. À l'époque, c'était iTélé, le nom de CNews, et c'était avec Léa Salamé.
8: 20h30, tous les soirs, désormais, si vous avez manqué le 20h, c'est le grand rendez-vous de Léa Salamé avec les infos. Bonsoir, Léa. Évidemment, la Syrie, une nouvelle fois, ce soir, à la une de l'actualité.
9: J'ai fait péter le décolleté.
8: Oh, je crois qu'on vous entend, chère Léa. Et...
4: J'ai fait péter le décolleté.
5: Non, mais en plus, l'info, elle est lourde, quoi.
4: Cette fois, c'est BFM TV, une journaliste qui oublie qu'elle est à l'antenne quand Alain Marchal lui pose une question sur une manifestation.
10: On va y retrouver l'une des reporters de BFM TV sur place, de ce côté de la place d'Italie, pour voir ces tensions toujours en cours, ou pas?
11: Ouais, il y a l'arbre. C'est en train de partir en couille, je crois qu'on peut le dire. Si vous voulez un live, ce serait bien de pas trop traîner, je pense.
12: Oh la vache.
10: Non, mais en fait, non, pardon, c'était le off. C'était avant qu'elle soit en direct. Ouais. Alors, en même temps, c'est une expression assez parlante.
4: Voilà. Ouais,
5: mais va rattraper ça, toi.
4: Va expliquer le ça part en couille pendant le journal. C'est toujours un peu compliqué. Sur BFM TV, Apolline de Malherbe qui fait le matin sur BFM TV et qui réagit un peu trop vite aussi. Et on a tout entendu.
13: On a invité ce soir Louis Alliot, le vice-président du Front National. Et merde, il fallait annoncer l'actualité va te faire foutre.
4: Voilà, et j'adore. Comme quoi, l'oubli, ça touche tout le monde.
3: Il est 5h33 et ça y est, dans moins d'une demi-heure, vous allez pouvoir retrouver toute l'équipe de Bruno sur Fun Radio en direct. Entre 6h et 10h, la famille, pour l'instant, c'est le son de Kesha qu'on écoute avec Pitbull. Voici Timber sur Fun Radio. Bon réveil et bon courage pour cette nouvelle journée qui démarre.

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1: Angèle et Justice à l'instant sur Fun Radio avec What You Want. J'espère que vous allez bien la famille. Merci d'avoir choisi Fun Radio pour attaquer cette nouvelle journée. C'est mardi aujourd'hui. On est le 22 septembre. Il est 5h40 et dans le prochain quart d'heure. Le son de Timmy Trompette avec All My Life. Il y aura DJ Goya aussi. Le son d'été, Michiko. Et votre horoscope du jour qui va arriver également sera juste après ça. Bougez pas la famille.
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1: Timmy Trumpet, All My Life à l'instant sur Fun Radio, il est 5h51. Merci d'avoir choisi Fun Radio pour attaquer cette toute nouvelle journée. C'est mardi, aujourd'hui le 22 septembre. Dans moins de 10 minutes, ça y est, vous allez pouvoir retrouver toute l'équipe de Bruno sur Fun Radio en direct entre 6h et 10h. En attendant, le son de Wiz DMC Show Me Love, c'est ce qui va arriver. Et pour l'instant, comme promis, c'est l'heure de votre horoscope du jour.
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1: Et on commence avec vous les béliers, vous débordez d'énergie aujourd'hui, profitez-en pour concrétiser vos projets. Les taureaux, une belle surprise pourrait illuminer votre journée, les gémeaux, on passe à vous, votre bonne humeur sera contagieuse aujourd'hui. Les cancers, prenez du temps pour vous et écoutez vos envies. Les lions, votre charisme.

0: vous ouvrira de nouvelles portes. Les vierges, une bonne nouvelle pourrait vous redonner le sourire. Les balances, on passe à vous. Faites confiance à votre intuition pour prendre une décision. Les scorpions, une rencontre inattendue pourrait bouleverser vos habitudes. Les sagittaires, osez sortir de votre routine. De belles opportunités vous attendent. Les capricornes, vos efforts commencent enfin à porter leurs fruits. Les verseaux, à vous, votre créativité vous permettra de faire la différence aujourd'hui. Et enfin, on termine avec vous, les poissons. Une belle complicité pourrait naître avec une personne de votre entourage.
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0: C'était votre horoscope de ce mardi 22 septembre 2026. Il est 5h52. Et pour l'instant, c'est le son de Wizzy MC avec B&N Honey qu'on écoute tout de suite avant de retrouver toute l'équipe de Bruno sur Fun Radio. Voici Show Me Love. Bon réveil.

0: Tu vas voir. Regarde cet organe.
1: Oh, wow. Vous avez un petit organe ce matin, cher ami.
0: Axwell Ingrosso sur Fun Radio.
1: C'est chic, hein.
0: J'irai pas au-dessus.
2: Ça te va bien.
0: Non, je me rends pas compte.
1: Mais
0: non,
1: si, ça te va bien. C'est agréable.
2: C'est sexy.
1: En fait, c'est doux au réveil. Tu sais, ça t'agresse pas, tu cries pas.
0: Bienvenue sur Fun Radio. Ça va.
3: Et voilà, mais tape dans les graves.
1: Tape dans les graves.
0: Je vais animer comme ça ce matin.
1: Bah, okay. Après, t'es qu'un homme, hein, Bruno. Hein. T'es comme tout le monde. Il y a le chaud, le froid.
4: T'es qu'un homme.
3: C'est
4: normal.
3: Pas qu'un homme, je pense.
1: Non, mais c'est humain. On a tous le droit.
4: T'es justement un homme.
1: T'as remarqué,
3: pour
1: une fois, c'est pas moi.
3: T'en peux plus
1: se plaindre. Je l'ai contaminé, voilà, Christina.
0: Je suis en train de mourir de la voix et vous êtes en train de me charrier.
1: On se charrie pas.
0: Alors. Si, bah si, regarde.
1: Christina, c'est toi qui dis qu'il faut rire de tout. Bah, pourquoi, hôtesse de l'air, j'ai un petit foulard parce que justement j'ai mal à la gorge à cause de toi.
0: Mais pourquoi prendre le foulard des nanas de chez Welling?
1: Bah, j'ai ça. J'aime pas les foulards.
0: Bon, Samy est là depuis 7h du matin.
2: Salut tout le monde.
0: On arrive chez vous. J'ai quoi? J'ai du Lady Gaga. Non mais tu sais, en fait, ce qui est chiant quand t'as la voix cassée, c'est que tu peux pas pousser. Mais si je pousse pas, les gens ont l'impression que je suis endormi, alors que je suis en pleine forme en vrai.
1: Bah oui, mais on sait nous.
0: Oui, ben, le but que ce soit les auditeurs qui le sachent.
1: On va le dire à ta place, Bruno est en pleine forme. Il a jamais été aussi en forme. Il est galbé.
0: Va arriver dans quelques instants sur Fun Radio. Bon, au lieu de dire des conneries, on s'inscrit maintenant, on envoie à Bruno par SMS au 74 900. 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
1: Pour gagner un HomePod mini là dans 5 minutes.
0: Elle le fait pas mal.
3: HomePod.
1: C'est bien, hein, alors, c'est une super enceinte.
0: Attention, et j'ai ce doigt ça et j'ai ce doigt là, mais je fume plus depuis bien longtemps.
1: Oh bah oui, heureusement.
0: Ouais, c'est vrai, alors, on va parler de fumeurs dans quelques instants. Vous avez déjà fumé du poulpe?
1: Ah non.
0: Et
1: non.
0: Bah, c'est l'info, c'est rigolo. Ça arrive après les news. Fun Radio, il est 6h.
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0: Les infos avec Oriane Doro. Bonjour Oriane.
6: Bonjour Bruno, bonjour à tous. Grand soleil sur l'ensemble du pays et toujours de fortes chaleurs dans le sud, jusqu'à 34 degrés cet après-midi.
0: Emmanuel Macron parle d'une discussion très constructive après sa rencontre avec Donald Trump.
6: Les deux dirigeants se sont retrouvés hier soir à la Trump Tower à New York en marge de l'Assemblée Générale de l'ONU qui débute aujourd'hui. Pendant une demi-heure environ, ils ont abordé la question de la sécurisation des sites pétroliers en mer Rouge, mais aussi du soutien militaire à l'Ukraine. Emmanuel Macron devait ensuite s'entretenir avec le président ukrainien Volodymyr Zelensky avant de prononcer son dernier discours à la tribune des Nations Unies ce soir à 19h30 heure française. Le chef de l'État qui a écrit à la présidente de la Commission européenne Ursula von der Leyen pour faire baisser les prix à la pompe. Il propose notamment d'assouplir les normes de qualité des carburants. C'est dans ce contexte que le gouvernement doit présenter de nouvelles aides. Une conférence de presse est prévue à 17h à Bercy. Objectif de l'exécutif, éviter des mouvements de protestation face à la flambée des cours du pétrole via des coups de pouce ciblés. L'aide aux grands rouleurs, par exemple, pourrait être prolongée au-delà du mois de septembre. L'État va également autoriser les distributeurs du carburant à vendre du gazole de qualité été jusqu'au 15 novembre, et ce en raison de difficultés d'approvisionnement provoquées par le conflit au Moyen-Orient.
0: La circulation des trains reste très perturbée ce matin entre Toulouse et Carcassonne.
6: Après l'accident survenu dimanche, une voiture a été percutée par un TER, un passage à niveau. Le trafic a repris partiellement hier après-midi avec un seul passage de train toutes les heures. La SNCF prévoit un retour à la normale d'ici vendredi.
0: Du sport, et c'est une page qui se tourne pour le basket français.
6: Le vice-champion olympique Nicolas Batum prend sa retraite à 37 ans. L'ancien capitaine des Bleus l'a annoncé hier dans une vidéo publiée sur Instagram. Après 15 années en équipe de France, 18 ans NBA à Portland, Charlotte, Philadelphie et à Los Angeles avec les Clippers. Et puis les débuts de Zinedine Zidane à Clairefontaine. Le nouveau sélectionneur de l'équipe de France a donné son premier entraînement hier aux côtés de Fabien Barthez, le nouvel entraîneur des gardiens. 12 joueurs participaient à cette première séance. Ils joueront vendredi face à la Turquie.
0: Bon, c'est toujours l'été au niveau météo.
6: Oui, il va encore faire très beau aujourd'hui avec du soleil sur l'ensemble du pays, hormis quelques passages nuageux près des côtes de la Manche. Il fait parfois moins de 10 degrés le matin dans le Grand Est ou le Centre, mais au Sud, les fortes chaleurs persistent, jusqu'à 34 degrés attendus dans le Languedoc-Roussillon. Résultat, 9 départements restent en alerte orange en raison du risque élevé d'incendie, des Pyrénées-Orientales à l'Ardèche, mais aussi la Charente-Maritime, les Deux-Sèvres et la Charente. Il fait 10 degrés ce matin à Villeneuve-d'Ascq, 11 à Saumur et au Creusot, 12 à Flamanville, 13 à Paris et à Gap, 16 à Arcachon. Cet après-midi, il fera 21 à Hayange, 24 à Crozon, 29 à Saint-Cyprien.

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1: Une seule histoire qui me mène au micro de Fun Radio ce matin. Après une nuit à fumer des cigarettes et à boire du bourbon, je me retrouve dans ce studio de radio avec trois énergumènes qui ne sont pas étrangers avec la bonne humeur au réveil. Il y a Pino, on l'appelle le percuteur.
2: Bonjour commissaire, comment ça va ce matin?
1: Non mais en vrai, ça se marie mieux avec ce genre de générique,
3: oui,
1: la voix, j'ai l'impression.
3: Bien sûr, t'as essayé les suppos?
1: Non.
3: Eh ben, tu sais que quand t'as mal à la gorge, c'est le meilleur moyen pour plus avoir mal.
4: C'est pas très logique.
3: C'est pas logique, mais en fait, il y a plein de nerfs dans le trouf.
5: Ah. Je veux pas l'avoir cette série policière.
3: Moi, je suis la pharmacienne du bout de la rue.
1: Ça commençait bien, puis après, ça se transforme en série française. C'est souvent le problème des séries à la française. T'as un gars qui arrive, tu vois, saper un peu détective privé, puis t'as la française, ça y est, il vous répond à support.
4: Ouais. Non, moi, je retiendrai la phrase, il y a plein de nerfs dans le trouf.
3: Mais c'est vrai, hein, mais c'est pour ça que ça guérit plus vite. Hein. Bah, appelle Michel Simès, il te le dira.
1: Parce que vous voulez vraiment qu'on attaque l'émission sur ça ce matin?
5: Nerf dans le trouf, excellent joueur.
1: Ibrahim, dans le trouf. Il n'a pas été appelé par Zidane.
5: Non.
1: C'est dommage. Bon, si vous arrivez pour la première fois ce matin sur Fun Radio, mis à part ma voix qui est un peu défoncée, on va être là pour vous faire marrer jusqu'à 10h du matin avec Pino, vous l'avez entendu.
5: Salut tout le monde.
1: Avec Karina.
3: Docteur Karina, bonjour.
1: Et avec Christina qui est donc habillée comme une hôtesse de l'air, c'est pour ça qu'on rigole depuis tout à l'heure, mais c'est vrai qu'elle a la veste et le petit foulard inhérent à une compagnie aérienne.
4: C'est vrai, c'est peut-être un peu too much, mais bon, c'est tout ce que j'avais pour
1: mais
4: me
1: ça
4: protéger.
1: Ça tirait bien, je crois.
4: Être hôtesse de l'air,
1: ouais.
3: T'es hyper chic ma poule.
4: Ouais, vraiment. Ouais. Je sais pas, écoute, c'est un métier, je n'y avais pas pensé.
1: Elle a tellement de terminaisons nerveuses. T'imagines pas, je peux te dire que... Bébé Rixa dans la demi-heure. En fait, dès que j'essaye de partir au-dessus d'une certaine... Mais ça peut vite... je peux faire du joule, mais sans le...
4: Sans l'autotune.
1: Sans l'autotune.
3: Ça te rappelle quand tu muais?
1: C'est un peu ça, ouais.
3: Ouais.
1: C'est que quand j'ai commencé à faire de la radio, j'ai commencé de la radio très tôt, j'avais 12 ans.
3: Ouais.
1: Quand les gens m'appelaient à la radio, ils disaient bonjour madame.
3: Oh.
1: Là, il y a peu de chance.
4: Non, aucune.
1: Là, il y a peu de chance. Vous allez jouer avec moi dans quelques instants et vous vous inscrivez en envoyant Bruno par SMS au 74 900.
5: Waouh, ça rend un jeu qui est plutôt
1: jingles,
5: cool.
1: Ouais. Vraiment, hein.
5: Ouais, c'est ça.
1: Fun Radio, Dance Music, bien, c'est pas mal.
4: Mais tu pourrais même doubler des acteurs au cinéma.
1: Ouais, bien sûr.
4: Des grosses voix.
1: Boudère. Salut, c'est Boudère.
2: Bienvenue dans Vendredi, tout est
3: Chantal
2: fermé.
3: Chantal là-dessous.
1: Les vérandas à Cana. Vous avez raison, ça marche. Bon, allez, on y va avec l'info, c'est rigolo. Ouais, tous les matins après les infos, on a une info qui fait pas la une de l'actu mais qui nous fait marrer. Et l'info, c'est rigolo. Je sais pas si vous vous souvenez d'une vieille expression qui disait vas-y fume, c'est du belge. Et voilà, c'est vas-y fume, c'est du poulpe.
4: Exactement, ça nous vient du Japon, c'est une nouvelle tendance. Alors en fait, les gens feraient sécher du poulpe bleu, ils le mélangeraient à du tabac et le fumeraient pour avoir des hallucinations qui dureraient jusqu'à 10 heures. Évidemment, c'est déconseillé.
5: Bah oui.
4: Mais voilà, il y a beaucoup de plus en plus de gens qui le font quoi. Si vous êtes un poulpe bleu, vous baladez pas trop vers le Japon.
1: Moi, ma question, c'est le premier gars
4: qui a eu l'idée de le faire.
1: Le premier gars qui a fait sécher ce poulpe. Qui a regardé ce poulpe sécher et qui s'est dit tiens, je vais le fumer.
4: Exactement.
3: Ouais, qui n'a jamais fumé des herbes de Provence dans un ticket de caisse?
1: Ouais.
3: Vous avez jamais fait ça?
4: Non.
5: Non, bah non.
1: Non plus.
5: Bah,
3: c'est pas bon.
5: Merci.
1: Par contre, le poulpe cuisiné aux herbes de Provence,
5: oui, bah là,
1: ça c'est super.

0: 6h10, c'est Fun Radio. Il y aura une belle histoire de Christina. Ce sera dans moins de 10 minutes.
1: Ouais, je vais vous présenter un étudiant qui a réussi à sortir de la galère grâce à une super idée.
0: Vous voyez où c'est, Chissy ou pas, en région parisienne?
2: Non, c'est près de Disney, non?
0: C'est juste à côté de Disney. Il y a un incendie qui s'est déclaré dans un garage à Chessy qui était justement collé à Disneyland Paris. Heureusement, pas d'autres blessés à déplorer. Mais Olaf a fondu. C'est oui ou c'est non. Bonjour Laure.
3: Bonjour Bruno, bonjour l'équipe.
4: Salut Laure.
0: Laure, tu es responsable ressources humaines, c'est bien ça?
3: C'est ça.
0: Où ça, dans les Landes?
3: Alors j'habite dans les Landes, mais je travaille sur Bayonne.
0: D'accord, ok. Et t'habites à Heurme?
3: Oui, tout à fait.
0: Heurme.
3: Qui est collé à Dax.
0: Bon Laure.
3: Oui.
0: Tu peux gagner ce matin un HomePod mini.
1: Oui, c'est une enceinte connectée. En plus, t'as plein de couleurs différentes. Elle envoie du son de ouf. Elle est canon.
0: C'est le jeu le plus simple de la radio. Je te pose 3 questions. Tu me réponds oui ou non. D'accord. Il faut 2 bonnes réponses pour gagner. Est-ce que t'es prête?
3: Je suis prête.
0: Pourquoi tu te marres?
3: Parce que c'est le jeu le plus thème de la radio à 6h du matin, je sais pas.
0: Ah ben oui, mais ça, tu sais, nous, on est là dès 6h. Il y a des lumières allumées, il y a des gens qui vivent. Hein. Première question.
3: Oui.
0: Une personne a déjà passé 20 jours sans dormir. C'est oui ou c'est non?
3: 20 jours, non. C'est non?
0: C'est non. Alors, il y a un record qui est pas loin des 20 jours quand même. C'est 18 jours, 21 heures et 40 minutes. Ça a été réalisé par Robert McDonald en 1986. Guinness ne surveille plus ce record en raison des dangers liés à la privation de sommeil.
2: Tu m'étonnes. Ouais, c'est plus des valises sous les yeux, c'est des soutes.
0: Ça te fait un point l'heure. Deuxième question. Sophie Adenau est la première française à être sortie dans l'espace. C'est oui ou c'est non?
3: C'est non.
0: C'est oui. Ah. Le 18 août, Sophie Adenau est devenue la première française à effectuer une sortie extravéhiculaire depuis la station spatiale internationale. Elle est restée 6h23 dans l'espace. Il y avait...
1: Thomas Pesquet n'était pas sorti.
0: Il y a Claudie Agnoret qui était allée dans l'espace également, mais qui n'avait pas fait de sortie extravéhiculaire.
1: Ouais. Ah, d'accord.
0: Laure, tu restes à un point. Dernière question. La Grande Muraille de Chine fait plus de 20 000 km de long. C'est oui ou c'est non? C'est lui, c'est oui ou c'est non?
3: C'est non.
0: C'est oui.
2: Ah.
0: Elle fait plus de 20 000 km.
2: Comme quoi, c'était pas si simple. T'avais raison, Laure.
3: Mais non, alors 20 000, je pensais pas. Je savais que c'était très long, mais 20 000, ouais, j'avais pas la connaissance du coup.
0: Laure, je suis désolé, ça s'arrête
3: c'est
0: là.
3: Pas grave.
0: Et on va t'envoyer un kit Bruno sur Fun Radio.
3: Ok, super. Merci beaucoup.
0: On te fait des bisous.
3: Bisous.
0: Il est 6h13, les amis, c'est Fun Radio.
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0: 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Et Lady Gaga au réveil.
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1: Lady Gaga sur Fun Radio, je voulais saluer Sandy qui a envoyé ce message en DM sur Bruno Fun Radio. C'est sympa d'avoir pris Nagui pour animer le matin.
2: C'est vrai que t'as un peu sa voix du coup.
3: Essaie de saccader un peu tes phrases.
2: Parce que Nagui il a une voix cassée, t'as l'impression qu'il force tout le temps.
4: Mais est-ce que tu peux dire ciao, ciao, ciao.
1: Ciao, ciao, ciao.
3: Taratata en live, vas-y, fais voir.
1: C'est taratata en live, non.
2: Mais c'est carrément. Mais je te jure qu'on dirait lui.
1: Je vais appeler sa banque. Hein.
2: Pour faire un virement.
1: Par un virement pour téléphone. Pour téléphone. Les amis, il est 6h18, c'est Fun Radio. Voici une belle histoire de Christina.
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1: Ouais, tous les matins. Christina nous raconte de belles histoires qui en général commencent mal, mais ça finit bien.
2: Bah oui, celle-ci, elle commence pas très bien, mais vous allez peut-être vous reconnaître d'ailleurs dans cette belle histoire, puisqu'elle nous emmène aux États-Unis à la rencontre d'Edward. Edward, il est étudiant. Mm-hmm. Et un étudiant, souvent, ça galère. Et donc lui, il galère vraiment de ouf, il a plus ses parents pour l'aider, et il fait des petits boulots, mais du coup, à force de faire des petits boulots, il est hyper fatigant.
4: Fatigué.
2: Déjà, il gagne pas
1: donc,
2: suffisamment. Il gagne pas suffisamment d'argent et comme il dort très peu, il commence à décrocher de ses études. Donc là, c'est pas cool.
1: Ouais.
2: Donc il a fini par trouver une solution. Mais laquelle, à votre avis? Et franchement, il fallait y penser.
4: Il a engagé un jumeau pour qu'il aille à sa place à la fac.
2: Non, c'est pas ça l'explication.
1: Il a trouvé un boulot où il est payé pour dormir.
2: Non, c'est pas ça, Bruno.
3: Il a fabriqué une IA qui lui permet de faire assister à ses cours en même temps.
2: Non, c'est pas ça, Pino. Non, en fait, il a appris qu'il existait des sites sur lesquels, tu peux vendre tes photos de pieds.
4: Oui, bien sûr.
2: Aux fétichistes. Ça existe, ça. D'accord? Mais c'était réservé aux femmes.
4: Ouais.
2: Et lui, qu'est-ce qu'il a fait? Il s'est épilé les poils des pieds, il les a vernis, il a vendu ses pieds sur Internet, et en fait, ça a hyper cartonné, et du coup, il a gagné de l'argent, il a pu terminer ses études. Et
4: c'est
2: maintenant, il a une bonne situation.
4: Bien belle histoire, ça,
2: oui.
4: Christina. Vendez vos pieds.
2: Il fallait y penser, non?
3: Il y a une misère sexuelle qui est dingue dans ce monde.
1: Moi, à titre personnel, je crois que c'est vraiment la dernière partie de mon corps que j'irai vendre sur Internet.
4: Je rigole, mais je pense qu'il y a un délire pour ça.
3: Bah, les pervos.
4: Mais bien sûr. Moi, je voulais monter un compte mime avec les pieds de mon mec.
1: Et des bûcherons, pourquoi? Qu'est-ce qu'ils ont les pieds de ton mec?
4: Parce qu'ils sont absolument affreux. Et je me disais que je pense qu'il y a des gens assez pervers, tu vois, si on le fait marcher dans du yaourt ou dans des pâtes et tout, ça peut un peu chauffer les gens.
1: Mais déjà, le fait de dire ça, c'est pervos.
4: Ouais, mais je pense que j'ai un problème,
1: tu
4: les gars.
1: Tu le ferais de quoi, toi?
4: Ah, de moi? Peut-être de mes pieds aussi, parce que j'ai des poils, pareil.
3: Ah, de mes fesses, moi.
4: Oh,
3: Elles sont, comme moi, elles sont généreuses.
1: Cris.
2: Les pieds, j'ai rien envie de montrer d'autre.
4: Ah, tes yeux, t'as des beaux yeux, hein.
2: Mais qu'est-ce que tu fais avec des yeux?
3: Tes genoux, qu'est-ce qu'ils sont beaux, tes genoux?
2: Bah oui.
1: Un compte mime de genoux aussi.
2: Ouais, ou des coudes.
1: Je pars pas dessus tout de suite, hein. Bébé Rixa, David Guetta, c'est tout de suite, c'est sur Fun.

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18: Fun Radio. 6h25, les amis, de nouvelles aides pour l'essence seront annoncées à 17h. Aides qui vont concerner les travailleurs grands rouleurs. Snoop Dogg, il va regretter de ne pas être français. Bon réveil, c'est Bébé Rixa, David Guetta, Fun Radio, Dance Music. Bon réveil, les copains.

0: c'est le 22 septembre, c'est Fun Radio. Je crois que plus ça va, moins ça va.
1: Il est que 6h28. Hein.
0: Non, je vous l'annonce, j'aurai plus de voix à 7h.
1: Et comment on va faire?
2: C'était un mardi un peu chargé, effectivement, mais...
1: Après, je crois que c'est la journée de la langue des signes.
0: Je prends
1: morse.
0: Aujourd'hui.
1: Ça va être pratique à la radio.
0: Je fais du morse, voilà. Mais sinon, c'est bien, ça vous permet... Vous apprenez à vous débrouiller.
1: Est-ce que tu as du miel, déjà, pour commencer?
0: J'ai
1: bon, mais avale toute la bouteille.
2: Mais c'est la coke depuis le temps qu'on te le dit. C'est dingue ça.
1: Depuis le temps.
0: La coke, la clope, voilà, toujours vivant.
1: Rassurez-vous.
0: Non mais en vrai, je vais vous laisser animer. Je vais être là en support.
2: Voilà. Tu veux un chiffre?
0: Hein?
2: Tu veux un chiffre
0: ouais.
2: Ou quoi? Ah voilà.
0: Alors les chiffres, c'est avant 7h normalement.
2: Ouais, bah j'en ai un autre. 150 000. Il y a 150 000 Français qui ont un souci tous les ans en France au boulot. Un truc qui fait un peu flipper. Et pour en avoir la phobie, à votre avis,
1: est-ce que un blâme?
2: Non, pas
0: la phobie.
2: La phobie.
0: La phobie d'un collègue de travail?
2: Non, non, non.
1: Aller aux toilettes?
2: Dans un lieu exigu.
1: Ah, l'ascenseur?
2: Ouais, l'ascenseur.
1: Il y a
2: 150 000 Français qui sont bloqués dans les ascenseurs tous les ans, quoi. Ça vous est déjà arrivé, ça?
1: Moi,
0: Lucas,
1: ça
0: la semaine dernière.
1: Ouais.
3: C'était horrible, pendant 40 minutes.
2: Ouais, et tout ça a été fomenté par Bruno, sache-le.
1: Non, mais tout seul en plus, non, le pauvre.
0: Le premier qui l'a appelé, c'est moi.
1: Mais nous, Bruno, on est déjà resté bloqué dans l'ascenseur, c'était l'année dernière. Ouais, ça a duré 15 minutes et on a fait un truc complètement interdit, on a ouvert les portes nous-mêmes.
2: Mais alors moi, quand j'ai vu chiffre, je me suis posé une question. Est-ce que vous préférez être bloqué avec votre ex ou avec votre patron dans un ascenseur?
1: Si c'est la même personne.
2: Ah ouais, balance une rumeur. Ah ouais.
1: Non, en vrai, moi je préfère être bloqué avec mon boss.
2: Ah, moi aussi, je sais qu'avec Bruno on rigolerait. Ouais.
4: Bah, moi je m'entends bien avec les deux, mais j'aurais peur que mon boss pète.
1: Contrairement
2: fou,
1: à ton
2: ça.
1: Ex.
2: C'est fou, c'est de poser ça quand même. J'ai peur que mon boss pète. Oui, d'accord.
0: Dans un partage sur M6, dans zone interdite.
1: Patron incognito. Ah non, je l'ai reconnu, hein. À l'odeur.
2: Non, mais en vrai, ton ex, tu peux faire le bilan du problème et peut-être la reconquérir, quoi.
0: Oh, ouais, des fois, il y a un problème, c'est pour ça. Non, mais pour le coup, ouais, non, je partirais sur le patron.
1: Oh bah ouais.
0: Moi je m'entends bien avec le patron de Fun.
2: Ah oui.
0: C'est une question qu'on peut vous poser. 0142 48 5000. On fait de la radio ensemble. Même les disques, je crois qu'il va falloir que vous annonciez. Moi vraiment, je vais être en mode repos là.
1: Vas-y, Pino.
0: Je savais pas ce que c'est. Donc Alexandre Astan, c'est tout.
2: We are free. On est libre.
0: Fun Radio, il est 6h30.
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0: Oriane Doro pour les infos. Bonjour Oriane.
6: Bonjour Bruno, bonjour à tous. La chaleur persiste dans le sud et le soleil s'impose sur l'ensemble du territoire.
0: Le gouvernement s'apprête à dévoiler de nouvelles aides au carburant.
6: Une conférence de presse est prévue à 17h à Bercy. Objectif de l'exécutif, éviter des mouvements de protestation face à la flambée des cours du pétrole. Le litre de gazole atteint désormais les 2,41 €. C'est un record. L'aide aux grands rouleurs pourrait être prolongée au-delà du mois de septembre. L'État va également autoriser les distributeurs de carburant à vendre du gazole de qualité été jusqu'au 15 novembre, et ce, en raison de difficultés d'approvisionnement. Des difficultés provoquées par le conflit au Moyen-Orient, l'un des sujets abordés hier soir lors de l'entretien entre Emmanuel Macron et Donald Trump. Le chef de l'État parle d'une discussion très constructive. Pendant une demi-heure, ils ont abordé la question de la sécurisation des sites pétroliers en mer Rouge, mais aussi du soutien militaire à l'Ukraine. Emmanuel Macron devait ensuite s'entretenir avec le président ukrainien Volodymyr Zelensky avant de prononcer son dernier discours à la Tribune des Nations Unies. Ce sera ce soir à 19h30, heure française. Donald Trump, quant à lui, doit prononcer son discours. Il sera très attendu cet après-midi en ouverture de l'Assemblée Générale de l'ONU. L'an dernier, il s'était vanté d'avoir mis fin à cette guerre en quelques mois.
0: Ils ont envahi les rayons de nos supermarchés et les aliments riches en protéines.
6: Oui, l'association Foodwatch publie une liste de 10 produits qui, derrière leur image d'aliments sains, sont en fait ultra transformés, beaucoup trop sucrés et riches en additifs controversés et donc qui représentent un risque pour la santé. Parmi eux, des barres énergétiques, des biscottes, des produits laitiers, des salades commercialisées par Danone, Nestlé, Carrefour, Starbucks ou encore Leclerc. Foodwatch réclame la mise en place d'un étiquetage obligatoire sur l'ultra transformation en plus du Nutri-Score.
0: Et puis du foot ce soir avec le coup d'envoi de la Ligue des Champions féminines.
6: Les joueuses du Paris Saint-Germain se déplacent sur la pelouse du Real Madrid. C'est à 21h. Demain, les Lyonnaises joueront à Genève et les joueuses du Paris FC affronteront le FC Barcelone. Et puis en volley, les Bleus vont tenter aujourd'hui de se qualifier pour les demi-finales de l'Euro. L'équipe de France a rendez-vous avec la Roumanie à 15h. La Roumanie qui avait battu la France 3-2 la semaine dernière en phase de poule.
0: On finit avec la météo de cette journée.
6: Il va encore faire très beau aujourd'hui avec du soleil sur l'ensemble du pays, hormis quelques passages nuageux près des côtes de la Manche. Il fait parfois moins de 10 degrés le matin dans le Grand Est ou le Centre, mais au Sud, les fortes chaleurs persistent jusqu'à 34 degrés attendus dans le Languedoc. Résultat, 9 départements restent en alerte orange en raison du risque élevé d'incendie. Les Pyrénées-Orientales à l'Ardèche, mais aussi la Charente-Maritime, les Deux-Sèvres et la Charente. Il fait 6 degrés à Châlons-en-Champagne ce matin, 8 à Villard-de-Lans, 10 à Villandry, 11 à Figeac, 20 degrés déjà à Cargèse. Cet après-midi, il fera 20 à Fécamp, 23 à Amiens, 25 à Paris, jusqu'à 27 à Poitiers.
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0: Fun Radio Dance Music Offenbach arrive dans la demi-heure. Et Chris Cross Amsterdam. Je m'appelle Michel. Je vais changer de prénom, je vais pas le nom. Les gens s'en rendent pas compte. On est là les copains avec Christina.
1: Coucou.
0: Avec Karina.
1: Bonjour.
0: Avec Pino.
2: Salut.
0: Et un bisou à Noé qui dit je vous écoute depuis quelques semaines et je suis devenu complètement accro à l'émission. Continuez comme ça.
1: Cool.
0: Bisous à toi Noé. Fun Radio Dance Music et Alexandre Astan là au réveil.
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0: 6h36, c'est Fun Radio. Vous envoyez facture par SMS 74-900 pour la France, 63-22 pour la Belgique. On paye de la facture tous les matins en direct sur Fun Radio. Ça va être dans une dizaine de minutes, mais pour l'instant, nous avons Sandra qui est avec nous. Bonjour Sandra.
1: Salut les familles.
2: Bonjour.
1: Salut
2: Sandra.
0: Sandra, t'es infirmière, tu préconises quoi contre l'extinction de voix?
1: J'ai une solution, mais à cette heure-ci.
3: C'est quoi la solution?
2: C'est quoi ta solution, Sandra?
1: Non.
4: C'est se voir la gueule, vas-y, mon pote.
0: C'est quoi ta solution?
1: Non, j'en ai pas.
2: Ah. Mais t'es infirmière?
1: C'est ça.
4: Ouais, d'accord. Mais
1: okay. Il faut mettre la voix au repos.
4: Okay. À la base, elle voulait être boulangère.
0: Ouais, c'est ça. Elle est tombée dans le truc, et puis on s'est dit allez. Sandra, tu préfères prendre l'ascenseur avec ton ex ou ton patron?
1: Oh, j'aurais dit mon ex, mon patron, je le connais même pas, donc.
2: Et ça s'est bien terminé avec ton ex?
1: Oh, bah non.
2: Du coup, si vous étiez dans un ascenseur, ça partirait comment? En dispute ou en réconciliation?
1: Oh non, on se parlerait pas.
0: Alors dis-moi, Sandra, donc t'arrives à la radio, t'es infirmière, je te demande un conseil, tu me dis j'en ai pas, et je te dis tu préfères être avec ton ex et ton patron, tu connais pas ton patron, tu parles pas avec ton ex.
1: Oui.
0: Sandra, à quel moment du coup t'interviens?
2: C'est pour être avec nous, c'est pour participer.
4: Tu peux être à côté de ton ex et puis juste être content d'être à côté de ton ex.
0: Sandra, je te fais des bisous, belle journée.
1: Au courage.
2: Bisous, Sandra.
4: Écoutez, j'ai pas d'avis.
0: En fait, on dirait le sketch d'Elie Semoun. Bonjour, c'est Monsieur Patel. Je vous appelle pour dire rien du tout. Céline est avec nous. Bonjour, Céline.
5: Bonjour, la famille.
2: Salut, Céline.
0: Céline, à Verneuil-sur-Avre. Tu préfères être dans l'ascenseur avec ton patron ou avec ton ex?
5: Avec mon patron, bien évidemment.
2: Tu t'entends bien avec lui?
5: Ah mais merveilleusement bien.
2: Genre vous faites des soirées ensemble, vous allez au resto et
0: Je suis sûr que t'es avec ton patron.
5: Ah tout et tout et tout. Eh oui, on dormait ensemble.
2: Ah coquine.
5: C'est
0: ton mec.
2: Ah d'accord.
0: C'est pas compliqué. En vrai au quotidien, bosser avec son mari, c'est pas compliqué.
5: C'est
0: compliqué.
5: Mais quand il faut qu'il te remette à ta place, pour moi c'est compliqué, ouais.
2: Bah parce qu'il y a un délire de hiérarchie, c'est ça.
5: Un petit peu quand même.
0: Et vous êtes combien dans la boîte?
5: On est 3.
2: Il y a sa maîtresse aussi.
0: Ouais, c'est ça ce que j'allais dire. Céline, je t'embrasse.
5: À bientôt la famille. Bonne journée à vous. Bisous.
2: Bye bye.
0: Bisous à toi. Bonjour Benoît.
6: Bonjour la famille.
2: Salut. Coucou. Benoît.
0: Benoît, tu préfères être dans l'ascenseur avec ton patron ou ton ex?
6: Sans hésiter, mon patron.
2: Ah. Ça s'est mal fini avec ton ex?
6: Ouais. Je sens que si je suis avec elle, ça va partir en cacahuète et j'ai pas envie.
3: Ouais, surtout dans 1 mètre carré, quoi.
6: Ouais, non.
0: Il faut
6: séparation et ça s'est super mal passé, donc non.
0: C'est toi qui es parti ou c'est elle?
6: Non, c'est elle. Elle m'a annoncé le week-end du déménagement.
2: Vous alliez emménager ensemble et finalement ça s'est pas fait, c'est ça?
6: Ça s'est fait, mais le week-end où on a déménagé, on est arrivé dans le nouvel appartement. Et à ce moment-là, elle m'a dit que c'était fini.
2: Ah. Ouais, et t'avais déjà tout porté, voilà. Les cartons.
0: Tu veux dire qu'il y a quelqu'un d'autre qui avait déjà emménagé dans son cœur?
6: Hein?
0: Tu veux dire qu'il y a quelqu'un d'autre qui avait déjà emménagé dans son cœur?
6: Exactement, ouais. Depuis quelques mois déjà, que je le sache.
4: Ah, donc toi, tu t'es embêté à mettre les meubles et tout, et
0: C'est très classe de sa part d'attendre qu'il ait tout livré.
6: Le pire, c'est que toute sa famille était au courant, sauf moi.
2: Ah mince. Et t'es resté dans l'appart ou c'est elle qui est restée dans l'appart?
6: Non, moi je suis parti. Je reste pas.
0: Dites donc, si vous écoutez la radio, vous dites je passe une mauvaise journée, dites-vous qu'il y a Benoît.
3: Oui. Allez, courage Benoît.
4: Bonne thérapie.
6: Merci la famille.
0: C'est de garder le sourire. Je t'embrasse Benoît.
6: Merci, bisous la famille, restez comme vous êtes.
2: Bisous.
4: Tu soulèves le frigo, tu te fais larguer.
0: C'est bon, tout est remonté. Alors, j'ai quelque chose à t'annoncer, tu vas voir, tu vas rire. Open mic, Fort to the floor, c'est tout de suite, c'est sur Fun.
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3: 6h46, c'est Fun Radio. Aujourd'hui, nous sommes le 22 septembre, c'est la journée mondiale sans voiture. Et avec le prix de l'essence qui serait bientôt rase, une journée avec... si vous regardez bien. Fun Radio, Offenbach tout de suite.

0: Comme tous les matins, bon, les enfants, on joue avec les chiffres juste avant 7h du matin. Et le chiffre de ce matin, 67% des gens ne se mettraient pas en couple avec une personne qui n'aime pas cette chose.
1: C'est politique.
0: Ah, c'est vrai que j'ai pas pensé à ça.
1: Direct.
0: Alors, j'aurais pas dit
1: arrive.
0: Cette chose, j'aurais dit cette personne.
1: Ouais. Oh, tu sais.
0: C'est vrai que sur certains, on peut se poser la question. On va en parler dans 3 minutes. Pour l'instant, je paye la facture.
2: Bruno, paye vos factures.
0: Vous envoyez facture par SMS tous les jours. Et après, comment ça se passe?
3: Eh bien, vous êtes tiré au sort. On vous rappelle, on vous demande vos infos, genre votre IBAN, parce que vos factures sont payées en instantané par Bruno. C'est ce qu'il s'apprête à faire là dans 2 minutes.
0: Oh non, on va le faire maintenant. On part à Saint-Étienne ce matin.
4: Oui.
0: Oui, bonjour Carole.
4: Oui, bonjour.
0: Carole, quel est le seul animateur radio qui paye tes factures?
4: Eh ben, c'est Bruno sur Fun Radio.
1: Bravo Carole.
4: Oh, bonjour Fanny.
1: Ça va bien Carole?
4: Bah oui, je vous écoute, alors ça va bien forcément.
0: Carole, tu habites où? Tu fais quoi dans la vie?
4: Alors j'habite Saint-Étienne et je suis fonctionnaire territorial.
0: D'accord, à quelle heure tu prends le boulot ce matin?
4: 8h.
0: Ok. Tu m'as envoyé une facture de 199,99 €. Oui. De quoi s'agit-il?
4: Alors, il s'agit d'un surmatelas pour ma fille qui est étudiante à Lyon et qui dort sur un petit canapé lit qui n'est pas super confortable.
1: Ah, c'est trop mignon. Ah, ouais. Et du coup, voilà. Astuce de maman, au lieu d'acheter un bon canapé lit, t'as pris le surmatelas.
4: Eh ben, le canapé lit est bon, mais pas suffisamment.
1: Mais je comprends.
0: Le surmatelas, c'est la vie.
4: Voilà, le surmatelas, c'est la vie. Bruno, nous avons la même voix, je vois.
0: Écoute, toi aussi, t'as été touché par la crème, hein, mais qui ne part plus, moi, ça y est. Alors écoute, c'est mon nouvel organe.
5: Ah, c'est les premières fraîcheurs, ça.
0: Bien sûr.
4: T'as de la chance d'avoir un organe qui pousse en plus, c'est pas le cas de tout le monde.
1: Ah, ok, merci, Carole, c'est
0: Carole de faire dévier tout de suite ce débat. Mais je ne suis pas l'homme que tu crois, Carole.
4: Moi, je ne crois rien.
0: Carole, l'argent

0: sur ton compte.
1: Oh, merci beaucoup.
2: Bon, on est content pour ta fille qui va bien dormir sur son
1: vous
2: surmatelas.
1: Vous êtes adorables, vous êtes adorables tous les quatre. Merci beaucoup.
0: Merci à toi.
2: Merci à toi, Carole.
0: Journée, Carole.
1: Je vous embrasse très fort. Bon bisous à tous.
3: Bisous,
1: merci.
3: Carole.
2: Bisous.
0: Au revoir. Bisous. C'est bon.
2: Hey, t'as vu, mais j'ai l'impression que les auditrices, tu les laisses pas indifférentes ce matin.
0: Ça, c'est quoi ça? C'est cette voix-là,
2: bah
0: bien
2: oui.
0: sûr, évidemment. Double Stromae.
3: Même après, moi, je craque là.
2: Tu viens de lui donner 200 balles, donc moi, tu me donnes 200 balles, je suis contente aussi. Hein.
3: Ouais, d'accord.
0: Tu m'as pris pour une 4 ans, c'est ça?
2: Ah, un peu.
0: Double Stromae, c'est tout de suite, c'est sur Fun Radio.
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2: Les amis, tous les matins, on joue avec l'info. L'info, c'est rigolo, ce sera tout à l'heure, juste après 7h du matin. Il y a Karina qui va nous parler d'une vidéo que j'ai vue moi ce week-end. Hier, il y a Zidane, qui a donné son premier entraînement avec l'équipe de France de foot. Ouais. C'est un truc qui s'est passé sur un terrain de football.
3: Et pourtant, moi, je suis pas du tout intéressée par le foot, mais si vous êtes comme moi, cette info, elle va vous faire marrer.
2: Ça pourrait être un mélange de foot et d'Hunger Game.
3: Ah oui, ok.
2: Ouais, c'est un délire, c'est une nouvelle épreuve. 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
2: 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Les copains, on joue avec les chiffres. Si vous arrivez à l'instant, je m'appelle toujours Bruno, c'est juste ma voix qui n'est pas venue. 67% des gens ne se mettraient pas en couple avec une personne qui n'aime pas cette chose. Mais d'après vous, de quoi s'agit-il?
3: Le fromage. Parce que c'est assez clivant, le fromage.
2: Mais enfin, tu te mets pas en couple avec quelqu'un juste parce qu'il aime pas le roquefort, tu vois ce que je veux dire?
3: Non, ouais. Mais si quelqu'un mange un fromage qui pue et que l'autre n'aime pas ça, et ben après, pour les bisous, ça peut être compliqué, Bruno.
4: C'est pas ça. La plage, peut-être?
3: C'est pas ça.
2: Mais pourquoi la plage?
4: Bah, parce que moi, si quelqu'un, ma compagne n'aime pas la plage, bah, en fait, qu'est-ce qu'on fait l'été? On va pas aller faire des randonnées, hein.
3: Bah, tu vas à la piscine.
4: Oh non, fais chier, attends.
2: C'est pas la plage.
3: Est-ce que ce serait pas la même musique?
4: Ah oui, c'est pas mal, ah. Ça.
3: Non, ouais. C'est pas ça, le même non, genre de ça. Musique, quoi.
2: Non, 67% des gens ne se mettraient pas en couple avec une personne qui n'aime pas les animaux.
3: Ah oui, ah. Bah oui, si t'es fan d'animaux et que l'autre non, évidemment.
2: Ouais, sur les poils, les trucs comme ça.
3: Oui, bah oui, ça peut se comprendre.
2: 56% des gens ont déjà fait cette chose au moins une fois.
3: Ouah, c'est hyper vaste, t'as pas un indice?
4: La tyrolienne.
3: Est-ce qu'on l'a fait, nous?
2: Lucas, plus que vous.
3: Ah, c'est coquin, c'est cochon, c'est sale.
4: Le 5 contre 1.
3: Ça mérite du sopalin.
4: Le 5 contre 1.
3: Une partie à plusieurs?
2: Non, c'est pas une partie à plusieurs.
3: Une partie tout seul?
2: Une partie à plusieurs, tu parles de trucs coquins?
3: Oui, bah c'est coquin ou pas?
2: Oui, enfin c'est... Oui, mais c'est pas ça.
3: Ah, aller dans un club de striptease, non. Payer?
2: Vas-y, à Lucas.
5: Se tabasser à trousse?
3: Qu'est-ce que t'as fait de coquin?
2: J'arrive à découvrir de nouvelles expressions tous les jours.
4: Pourquoi qu'il abîme une trousse là. Ouais.
3: Je l'adore, c'est la rentrée scolaire.
2: J'avais eu sur les LeBron James l'année dernière, j'avais pas compris tout de suite. Mais se tabasser la trousse,
3: essaye de mettre des filtres quand même, Lulu, dans tes réponses.
2: Non, mais là, il y a un enfant qui écoute, il comprend pas. Hein, tu vois,
4: non, bah non, il dit pourquoi qu'il.
2: Qu'est-ce qu'il fait avec sa trousse? C'est con de faire ça, ça a cassé ses stylos. Non, 56% des Français ont déjà regardé du porno au moins une fois.
5: Ah bah oui.
3: Ah oui.
4: Ah bah bien sûr.
5: Tous au vrai.
3: Bah, tout le monde,
2: non, mais
3: je
2: pas
3: pense.
2: Une fois par jour, je parle une fois dans la vie.
5: Oui, mais y a...
4: Lucas.
5: Tout le monde a déjà regardé du porno dans
4: Lucas,
5: sa vie.
4: Lucas, il doit être dans une phase où il regarde du porno, mais en faisant rien. C'est encore plus chelou. Ça, tout ça,
3: en directeur artistique. Oh, le plan là, il est un peu trop long, là, je trouve.
4: Ah, ça manque de lumière.
5: J'ai trouvé un nouveau site sans VPN. Accessible gratuit. Enfin bon, ça, je vous en parlerai plus tard.
4: Ah, les conseils éco.
2: Il est 6h59. On fait une émission familiale.
5: Non, mais j'en parlerai plus tard.
2: Mais plus tard, c'est-à-dire?
5: Bah, je sais pas.
3: Après 9h. Non, mais venez dans ses DM sur son Insta et puis il vous donnera le
4: c'est
3: site.
4: François Langlais, mais en perso.
3: Bah, attends, ça peut être des bons plans pour des auditeurs qui nous écoutent. C'est légal après
2: oui,
3: tout.
2: Alors, c'est public sur LCI. Alors, tout de suite, le coin du porno avec Lucas. Mais t'as une copine en plus, Lucas.
5: Ça n'empêche pas.
3: Ça n'empêche pas, hein, Bru. Hein.
6: Bah oui, demande à mon mec, ça n'empêche vraiment pas. Hein.
2: Ouais, mais les gars, on n'a pas la même vie. Hein.
3: Bah non, t'as la voix toute cassée, toi.
4: J'ai la même vie que toi, moi.
2: Je veux pas qu'on vive. Chris Cross Amsterdam, après les infos, c'est Fun Radio, il est 7h.
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2: Oriane Doro pour les infos, bonjour.
7: Bonjour Bruno, bonjour à tous. Grand soleil sur l'ensemble du pays et toujours de fortes chaleurs dans le sud.
2: Et on commence avec la satisfaction d'Emmanuel Macron après son entretien avec Donald Trump.
0: Les deux dirigeants se sont retrouvés hier soir à la Trump Tower à New York en marge de l'Assemblée Générale de l'ONU qui débute aujourd'hui. Pendant une demi-heure environ, ils ont abordé la question de la sécurisation des sites pétroliers en mer Rouge, mais aussi du soutien militaire à l'Ukraine. Emmanuel Macron devait ensuite s'entretenir avec le président ukrainien Volodymyr Zelensky avant de prononcer son dernier discours à la tribune des Nations Unies. Ce sera ce soir à 19h30 heure française. Le chef de l'État qui a écrit à la présidente de la Commission européenne, Ursula von der Leyen, pour faire baisser les prix à la pompe. Il propose notamment d'assouplir les normes de qualité des carburants. C'est dans ce contexte que le gouvernement doit présenter de nouvelles aides. Une conférence de presse est prévue à 17h à Bercy. Objectif, éviter des mouvements de protestation face à la flambée des cours du pétrole via des coups de pouce ciblés. L'aide aux grands rouleurs, par exemple, pourrait être prolongée au-delà du mois de septembre. L'État va également autoriser les distributeurs de carburant à vendre du gazole de qualité été jusqu'au 15 novembre, et ce, en raison des difficultés d'approvisionnement provoquées par le conflit au Moyen-Orient. Au premier jour de l'examen de la loi intégrale sur les violences sexuelles, ce texte provoqué en réponse à l'affaire Liana, cette collégienne de 11 ans retrouvée morte dans le Gers en juin dernier, les députés de la commission ont voté hier en faveur de la création d'une chaîne judiciaire spécialisée avec deux procureurs dédiés aux violences sexuelles et intrafamiliales dans chaque tribunal. Autre mesure adoptée, le jugement des viols sera réservé au cours d'assises. Les 70 articles de la loi arriveront dans l'hémicycle le 1er octobre.
2: Du foot et Zizou qui a fait son retour à Clairefontaine hier.
0: Zinedine Zidane a donné son premier camp d'entraînement en tant que nouveau sélectionneur de l'équipe de France. Les Bleus qui affronteront la Turquie vendredi en Ligue des Nations avant leur déplacement en Belgique lundi prochain. Et puis sur le terrain, toujours coup d'envoi de la Ligue des Champions féminine. Les joueuses du Paris Saint-Germain se déplacent sur la pelouse du Real Madrid. C'est à 21h. Demain, les Lyonnaises joueront à Genève et les joueuses du Paris FC affronteront le FC Barcelone.
2: On finit avec la météo de cette journée.
0: Il fera encore très beau aujourd'hui avec du soleil sur l'ensemble du pays, hormis quelques passages nuageux près des côtes de la Manche. Il fait parfois moins de 10 degrés ce matin dans le Grand Est ou le Centre, mais au Sud, les fortes chaleurs persistent jusqu'à 34 degrés attendus aujourd'hui encore de le Languedoc. Résultat, 9 départements restent en alerte orange en raison du risque élevé d'incendie. Les Pyrénées-Orientales à l'Ardèche, mais aussi la Charente-Maritime, les Deux-Sèvres et la Charente. Il fait 10 degrés seulement à Villeneuve-d'Ascq ce matin, 11 à Saumur et au Creusot, 12 à Flamanville, 13 à Paris, 16 à Arcachon. Cet après-midi, il fera 26 à Chambord, 27 à Vénissieux.

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1: Mardi, nous sommes le 22 septembre. Ce qui m'arrive aujourd'hui, c'est quoi? C'est, imagine, Zinedine Zidane, qui a les deux jambes cassées, il fait pas son entraînement.
2: Ah bah c'est ça. Ouais, ouais.
1: Moi, j'ai la voix cassée ce matin.
3: Et t'es là.
1: Oui, mais du coup,
3: mais tant que ça marche, ça marche.
1: Ouais, mais bon, c'est moins agréable. Je sais qu'il y a des gens qui se disent oh,
3: non, la tienne, elle est agréable.
1: Il a pas la voix d'habitude.
3: Ah. Oh, non, il y a peut-être deux, trois personnes qui disent bon, il va tousser, oui, comme c'est nous on criard. Fait quand Garou il chante.
1: Maintenant, c'est une extinction de voix.
2: Ah, ça, c'est les soucis. Hein.
1: Alors, tu sais quoi, j'ai essayé la tisane avec du miel, j'ai essayé le café.
3: Ouais. Bah, si vous avez des bons plans, tiens, pour faire revenir la voix, ça se trouve, il y a plein d'astuces de grand-mère. Oui. Et appelez-nous, dites-nous. Bien sûr.
1: D'ailleurs, j'en suis à un stade où j'ose même pas me dire, je me suis cassé la voix. j'ai peur de voir les flics.
2: Oui, oui.
1: Donc, je ne dis pas.
3: Dis, j'ai brisé ma voix.
1: Oui, c'est du miel.
3: Oui, mais je regarde quel miel c'est. Parce qu'il y a beaucoup de caca dans le miel qu'on vend.
1: Ça, c'est du miel. J'ai vu le gars le faire devant moi.
3: T'as vu les abeilles?
1: J'ai vu les abeilles.
3: D'accord. Tu leur as parlé? Bonjour madame, est-ce que vous êtes bien traité dans cette ruche?
1: Et là, mon regardeur, on peut pas chier tranquille. Je vois.
3: Est-ce que ce sont des abeilles françaises, monsieur?
1: Non, ce sont des abeilles mexicaines, madame.
3: Ah bon?
2: Même là,
1: tu vois bien que c'est écrit en mexicain, c'est-à-dire qu'elle a lu l'étiquette, t'as pas vu que c'était pas français.
3: Oh ouais,
1: en fait.
3: Non, c'est écrit en mexicain.
2: Christina,
3: en espagnol, du coup.
1: Oui, en espagnol.
2: Christina, lâche pas le combat, même pour les abeilles.
1: Tayo Cruz dans la demi-heure ou encore Tablo et Stromae. Bon, et de toute façon, vous me prenez comme je suis, voilà. C'est ça, et c'est ça aussi la famille.
2: T'es nature et peinture.
1: Évidemment, je suis sans phare. Il y a Pino qui est là ce matin.
2: Salut tout le monde.
1: Non, mais en fait, je pourrais avoir une voix quasiment normale, mais si je parle avec une voix normale, il faut que je parle posé.
2: Bah oui, c'est chiant.
1: Si je parle posé, j'en vous dis, oh là là.
3: Ça va faire tout endormi.
1: C'est chiant, c'est endormi, il est pas réveillé. Alors je suis obligé de. Il y a Karina qui est là ce matin.
3: Bonjour à tous.
1: Il y a Christina.
3: Coucou.
1: Le coup de pression vous permet de repartir avec un séjour Bellambra. On va faire un test d'amitié avant 8h du matin. Pour une raison particulière, il y a un anniversaire aujourd'hui. Mais pour l'instant, l'info, c'est rigolo. On parlait de Zidane tout à l'heure. L'image est folle. Alors, on va vous la faire tourner sur nos réseaux sociaux, mais on va vous expliquer comment ça s'est passé. C'est en Thaïlande, c'est ça, Karina,
3: ouais,
1: ce truc?
3: Ouais, ça s'est passé en Thaïlande et c'est le joueur de football Andros Townsend. Je sais pas si ça vous dit quelque chose, c'est un ancien international anglais qui joue un match donc en Thaïlande et puis à la mi-temps, il continue de s'échauffer, il continue de courir sur le terrain, sauf que en Thaïlande, à la mi-temps, il y a un petit rouleau compresseur qui arrive pour aplatir le terrain, un petit peu comme sur les routes quand il faut aplatir le goudron. Sauf que le rouleau compresseur n'a pas vu le joueur. Il lui a roulé dessus. Il a roulé dessus jusqu'au nombril, hein, quand même. Donc le mec, il est vraiment passé en dessous. Et là, miracle du football, certains diront. Le mec s'est relevé et puis il a absolument rien de blessure. Il a pu continuer à jouer le match après la mi-temps.
1: Bon, après, quand tu t'appelles Andros, c'est normal d'avoir les jambes en compote. Comme quoi, même mourant de la voix, les amis, la vanne de merde, je l'aurai toujours, jusqu'à mon dernier souffle. Fun Radio Dance Music, Criss Cross Amsterdam, tout de suite.

0: c'est ça la vie, baby.
1: 7 en 9, les amis, c'est Fun Radio, on joue.
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1: Bonjour Morgane.
4: Hey, bonjour Bruno, bonjour la famille.
3: Coucou.
5: Salut Morgane.
1: Infirmier à Bellerive-sur-Allier.
4: Oui, c'est ça.
1: Bon, on a demandé tout à l'heure à une infirmière si elle avait un plan pour les extinctions de voix, mais non du coup.
4: Non, la tisane avec le miel et le citron.
5: Alors, nous, on disait à Bruno de prendre du lait bien chaud. Ça fonctionne, le lait-miel?
4: Le lait-miel, oui, c'est vrai.
5: Ah,
4: tout à
5: voilà.
4: Fait.
1: Bon, faut
5: parce
1: trouver
5: qu'il
1: du
5: croit
1: lait.
5: Pas.
1: Trouve-moi une vache. Mais
5: et
1: non, mais
5: du
1: c'est de
5: citron.
1: Toi, j'ai aucune confiance avec toi.
5: Après, moi, j'ai proposé du lait maternel. C'est vraiment une très mauvaise idée.
1: C'est ce qu'elle a dit, hein, vraiment. Parce qu'on a dit, on n'a pas de lait au bureau. Et il y a Karina qui a dit, je vous dis quand même ce qui s'est passé en antenne. Il y a bien une femme enceinte dans l'immeuble.
5: Pour que Bruno la tête.
6: Okay. Ouais.
5: Non, quel enfer, quoi.
6: Puis on a dit, tu déconnes. Elle fait, non, ça peut marcher.
1: Faut vraiment que vous compreniez où on est quand même tous les matins.
5: Ouais, mais sur Koh-Lanta avec moi, vous survivrez.
1: Bon, Morgane.
4: Tu peux finir comme Patrick Bruel après. Hein.
5: Ouais, c'est ça.
1: C'est pour ça, c'est pas le but. Le coup de pression, Morgane, c'est simple. Pendant une minute, je vais te poser des questions. Ce que j'attends de toi, c'est que tu me donnes trois bonnes réponses aux questions que je te pose. Mais j'ai besoin de trois bonnes réponses à la suite.
4: Ok.
1: À chaque fois que tu te plantes, tu repars à zéro.
4: D'accord.
1: Tu n'as pas le droit de passer. C'est-à-dire que quelle que soit la question que je te pose, j'ai besoin d'une réponse. D'accord ?
4: Oui.
1: Tu n'as pas le droit d'hésiter. Si tu mets plus d'une seconde à répondre, tu es éliminé. D'accord ?
4: Ok.
1: Et évidemment, tu peux me répondre une connerie, mais si tu répètes à chaque fois la même connerie, là aussi, c'est l'élimination. C'est pour ça que ça s'appelle le coup de pression. On y va ?
4: Très bien. Allez, on y va.
1: Top chrono. Quel est le deuxième prénom de Céline Dion ?
4: Marceline.
1: Marie. Qui a écrit l'Odyssée ?
4: Homère.
1: Un point. Quel pays a pour capitale Nairobi ?
4: Argentine.
1: Le Kenya. Qui a remporté la bataille d'Austerlitz en 1805 ?
4: Charlemagne.
1: Napoléon Ier. Quel acteur joue le rôle du Joker dans le film The Dark Knight ?
4: Bruce Willis.
1: Heath Ledger. Quel animal est le petit de la poule ?
4: Le poussin.
1: Un point.
5: Ouais, il a attendu un peu avant de sortir le poussin, hein.
7: Morgane, tu m'es très sympathique, mais tu es trop lent.
4: Ah.
1: Ayat,
4: bon, bah,
1: alors, tu n'es pas forcément sympathique, mais je te trouve.
5: Non,
1: Ayat, elle est tellement premier degré, Ayat, quand j'ai dit la phrase, elle m'a regardé avec peine. C'est une vanne, hein, Ayat.
7: Oui, je sais, vous mourrez.
1: Mais t'as été un peu violente quand même, je trouve.
7: Bah, je compte à chaque fois. Une, deux.
1: Bah, après, tu peux pas plus, hein, de toute façon. Ouais. Trois, tu galères. au revoir, Morgane.
5: Au revoir, Morgane.
1: Bonjour, Céline.
8: Bonjour Bruno, bonjour la famille.
5: Hello.
1: Céline, est-ce que tu es prête?
8: Je suis prête.
1: Top chrono. Quel est le chef-lieu du Finistère?
8: Marseille.
5: Ah là, tu peux pas dire qu'elle a été dure.
1: Ah non, là pour le coup, là c'était logique.
5: Voilà.
1: Marseille dans le Finistère, vraiment Céline? Voilà, allez.
5: Bonne journée Céline, au revoir.
1: On t'embrasse Céline. Bonjour Jordan.
9: Salut Mick, salut Bruno.
5: Salut Jordan.
1: Jordan, est-ce que t'es prêt ?
9: Oui, ça va aller vite.
1: Top chrono. Quel genre musical est né à la Nouvelle-Orléans ?
5: Même toi, tu croyais pas en toi-même.
9: Ouais, mais
1: lui, il était déjà sur Quimper, lui. Il avait à me reposer le Finistère, t'inquiète, je vais y aller. Et ben non. Jordan, bonne journée.
9: Bonne journée.
5: Bye bye, Jordan.
7: Bisous.
1: Bonjour, Mickaël.
10: Salut, la famille.
5: Salut, Mickaël.
1: Mickaël, t'es chef d'entreprise à Grenoble, c'est quoi comme boîte ?
10: On fait de la vente de véhicules poids lourds.
1: Ok. Mickaël, est-ce que t'es prêt ?
10: Allez, c'est parti.
1: Top chrono. Quel était le surnom du roi d'Angleterre, Richard Ier ?
10: Cœur de Lion.
1: Oui. Quelle est la deuxième ville japonaise touchée par une bombe atomique en 1945 ?
10: Nagasaki.
1: Kawasaki.
5: Kawashigiri.
1: Elle mise à tous ceux qui ont un mot. Je vais combler en rajoutant des mots. C'est du japonais, il verra rien. Mickaël.
10: Bon.
1: Belle journée.
10: Merci, de même.
5: Bisous.
1: Ciao, mon pote.
5: Ah, c'est triste. Mais
1: on
5: c'est
1: a,
5: la vie.
1: On n'a plus personne.
3: Bah tant pis, on garde nos vacances.
1: Il y a quand même Lucas, je le regarde, je lui pose la question, on n'a plus personne, il regarde son écran, il me regarde, il répond pas.
0: Ouais.
1: Tu sais le principe de la radio. Hein,
0: si, il y a Céline, je crois.
1: Tu connais le principe.
6: Céline Dion qui est là.
1: Céline, on vient de la prendre, je crois, non on, oui. On a joué avec toi déjà, Céline.
2: Ah, oui.
1: Voilà,
2: tu vois.
6: On va rejouer avec toi alors.
1: Dis donc, cet Alzheimer, c'est pas mal, hein, Lucas, quand même.
6: Ah, Bruno, on joue avec Céline.
1: Ouais. On m'a toujours dit, le talent, c'est de savoir s'entourer.
6: Tu t'es encerclé, toi.
1: Et comme ça, les talents ne passent pas.

0: évidemment.
1: 7h17, c'est Fun Radio, il y a un anniversaire aujourd'hui. On est le 22 septembre 2026. Il y a eu un truc le 22 septembre 1994 qui a marqué toute une génération. Je vais vous en parler dans une dizaine de minutes. Et c'est un truc culte.
2: Et moi, je voulais vous parler d'une vidéo d'un mec sur lequel je suis tombée sur les réseaux sociaux. Et ça m'a posé une question. Qu'est-ce que vous auriez fait à sa place?
3: Ouais.
2: Alors, je vous plante le décor. On est dans une sorte de rassemblement. Et il y a un simulateur de Formule 1. Il y a une queue de dingue,
1: ouais,
2: pour que les gens puissent essayer,
1: ouais,
2: ce simulateur.
1: Ouais.
2: Sauf que le salon s'apprête à fermer.
1: Mm-hmm.
2: Et du coup, ce monsieur, on lui dit, monsieur, vous allez être le dernier à passer pour tester ce simulateur de Formule 1, sauf que derrière lui, il y a une enfant qui veut absolument tester ce simulateur et qui se met à pleurer, qui dit à ses parents, mais moi aussi je veux faire le simulateur et tout ça, et les parents demandent au monsieur, est-ce que vous voulez bien laisser la place à mon enfant? Sauf que le mec, ça fait des heures qu'il fait la queue pour essayer ce simulateur, et il a dit non. Et du coup, sur les réseaux sociaux, il y a eu plus de 9 millions de vues sur cette vidéo. Et le débat, il est méga houleux parce que t'as la team, genre franchement, le mec, il aurait pu faire plaisir à un enfant. Et l'autre team qui dit, bah, il a quand même fait la queue. Et franchement, les simulateurs de F1, c'est pas fait pour les enfants. Donc vous qui êtes des personnes bonnes, généreuses et parfois un peu machiavéliques, j'aimerais connaître votre avis. Qu'est-ce que vous auriez fait à sa place?
4: Ah, moi, c'est clair et net que je laisse la place à l'enfant.
2: D'accord.
1: Moi, je laisse la place à l'enfant si c'est pas les parents qui me demandent.
2: Si c'est l'enfant qui te demande gentiment,
1: non, tu l'enfant
2: laisses...
1: il me demande rien. On me dit voilà, vous êtes le dernier. Je vois que le môme est derrière et qu'il est en mode tristesse. Et de moi-même, je lui dis tu veux le faire, je laisse. Mais si c'est les parents qui arrivent et qui me disent vous pouvez laisser la place à mon enfant,
2: tu dis non.
1: Ça va me fatiguer.
4: Ah ouais, ouais,
2: même si t'as attendu des heures. Moi, je t'avoue, Bruno, je laisse pas ma place, hein, sauf si c'est pour mon enfant,
1: non,
2: moi.
1: Mais si,
4: ouais, mais rendre un enfant heureux, ça n'a pas de prix.
1: Bah, évidemment.
2: Oui, mais bon, faut peut-être lui apprendre aussi à la frustration.
3: Non, moi, c'est pareil. Je pourrais pas laisser un enfant pleurer sans rien faire.
4: Ah,
3: je
4: bah,
3: m'en
4: attends.
3: Voudrais trop. J'y repenserai tout le temps.
2: Bah alors, du coup, on a besoin de l'avis des auditeurs, hein. Appelez-nous.
1: 0142.
4: Je suis sûr qu'il y en a plein qui pensent comme Karine.
1: Non.
2: Mais c'est sûr. Alors là, tu sais quoi, ma main au feu, je suis sûr qu'il y a plein de gens qui vont dire j'aurais fait le simulateur et je n'aurais pas laissé la place à l'enfant.
1: Mais est-ce que vraiment à une époque, quand il y avait ce genre de pari, on brûlait la main après?
4: Ah oui, mais bah, un pari, c'est un pari.
1: Est-ce que vraiment, parce que cette expression-là doit bien venir de quelque part. Ma main au feu, ah bah t'as perdu, oh merde. Écoute, je m'étais déjà fait cramer les pieds la semaine dernière. 01 42 48 5000, c'est le numéro de Fun. Tayo Cruz, Hangover au réveil, dans des minutes, 7h30.
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24: 7h24, c'est Fun Radio. Un bisou à Nathalie Christelle. Elle a deux prénoms. Elle est soit journaliste, soit chose en série. Elle m'a mis « Je t'adore, Bruno, même avec ta voix cassée ».
25: Ah, c'est gentil.
24: Merci, Nathalie. Merci, Christelle. Merci à toutes les deux. Voici Taïo Cruz.

0: 5 000 € cash à vous offrir comme tous les matins sur Fun Radio. Vous envoyez Bruno par SMS 74 900 si vous êtes en France, 63 22 si vous êtes en Belgique. On va jouer au jeu des 5 000. C'est vous qui choisissez votre thème de question. Et ensuite, on vous pose 5 questions et vous prenez 1 000 € par bonne réponse. Aujourd'hui, il y a un anniversaire. En 1994, le 22 septembre, était diffusé pour la première fois à la télévision américaine cette série.
1: C'est tellement culte. Friends.
0: Et alors, on le dit souvent, ce qui nous différencie des autres émissions, il y a plein d'émissions de radio le matin sur toutes les radios et voilà, on se serre la bourre, mais gentiment, parce que la plupart en plus, on se connaît très bien avec tous les animateurs des radios concurrentes, mais nous on a un truc, c'est qu'on est potes dans la vie. On se connaît depuis très longtemps, on se connaît tous par cœur. Et j'aimerais qu'on le prouve aux auditeurs. Je vais vous demander à tous les trois d'écrire des questions vous concernant.
1: D'accord.
0: Pour voir si les autres de l'équipe ont la réponse.
1: En mode test d'amitié, quoi.
0: En mode test d'amitié.
1: Ok.
2: Ça va peut-être prouver l'inverse que de ce que tu viens de dire, Bruno.
0: Mais non, mais juste pour voir.
1: Donc pour moi, voir à quel point
0: comme je vous avais pas prévenu, j'ai déjà écrit des questions.
1: Ouais.
0: Donc je vous pose à chacun.
1: Vas-y.
0: Et puis après, vous faites, on fait pareil okay. Chacun de notre côté.
2: Des questions accessibles quand même. Hein.
0: Oui, bah ça évidemment.
2: Ouais, la taille des chaussettes.
1: 42.
0: Alors, question accessible par exemple. Christina.
3: Oui.
0: Quel jour est né mon fils?
3: C'est le 4 novembre 2000, il va avoir 18 ans, donc 2008. C'était le jour de l'élection de Barack Obama.
2: Je le sais, ma fille est née le 5 novembre, Augustine, tu vois.
0: Elle est forte.
2: Hein.
0: Elle est forte. Karina.
3: Ouais.
0: Karina, j'ai été élevée dans une famille de profs.
3: Ouais.
0: Mes deux sœurs sont profs.
3: Tout à fait.
0: Mon père était prof.
3: Oui.
0: Mais de quoi?
3: Lycée agricole.
0: Oui, mais il était prof de quoi, mon père?
3: De mécanique agricole.
0: Très bien.
2: Fort.
3: Les tracteurs et tout ça.
0: Bravo.
3: Pino, il panique.
2: Ah ouais, parce que moi, je retiens pas les infos, mais c'est pas que je vous aime pas. Hein.
0: Pino.
2: Ouais.
0: J'ai deux chiens.
2: Ouais.
0: Gaston et Sherlock.
2: Ouais.
0: Gaston, c'est mon labrador.
2: Ouais.
0: Mais avant Gaston, j'ai eu un autre labrador.
2: Ah putain, oui.
1: Oh bah attends.
0: Comment il s'appelait?
1: Tu sais pas? Après, à sa décharge,
4: t'étais pas là,
1: ouais,
4: je crois. Hein.
1: T'étais pas là, mon pipi.
2: Hunt.
1: Alors, presque.
0: C'était mon époque où j'étais allemand.
1: Mais presque.
0: J'habitais en Bavière. Hunt, au pied.
4: En verlan. Syllabe.
0: C'était Hunt, mais comment tu fais?
2: Bah, tu vois, j'étais pas
1: là. Hunt, c'est à l'envers.
0: C'est vraiment dire Hunt à l'envers.
4: Mais tu sais pourquoi? Parce que la race d'un de tes chiens, c'est un basset Hunt. Ouais. Et je pense Hunt. Que t'as retenu ça, non?
0: Oui, Hunt.
2: Hunt.
4: Hunt.
0: Pas chaud.
1: Ah, Bruno, je t'en supplie, le prochain chien, faut que tu l'appelles Hunt.
2: Au pied.
0: Bon, vous préparez vos questions?
1: Oui.
0: On fait ça après les infos Fun Radio, 7h30.
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0: Les infos, c'est avec Auriane Doreau. Bonjour Auriane.
6: Bonjour Bruno, bonjour à tous. La chaleur persiste dans le sud, le soleil s'impose sur l'ensemble du territoire.
0: Le gouvernement s'apprête à dévoiler de nouvelles aides au carburant.
6: Une conférence de presse est prévue à 17h à Bercy. Objectif de l'exécutif, éviter des mouvements de protestation face à la flambée des cours du pétrole. Le litre de gazole atteint désormais les 2,41 €, c'est un record. L'aide aux grands rouleurs pourrait être prolongée au-delà du mois de septembre. Le chef de l'État a écrit à la présidente de la Commission européenne, Ursula von der Leyen, pour faire baisser les prix à la pompe. Il propose notamment d'assouplir les normes de qualité du carburant. Et puis l'État va également autoriser les distributeurs à vendre du gazole de qualité été jusqu'au 15 novembre et ce, en raison de difficultés d'approvisionnement. Des difficultés provoquées par le conflit au Moyen-Orient, l'un des sujets abordés hier soir lors de l'entretien entre Emmanuel Macron et Donald Trump à New York. Le chef de l'État parle d'une discussion très constructive. Ils ont abordé la question de la sécurisation des sites pétroliers en mer Rouge. Emmanuel Macron a proposé à son homologue américain une résolution à l'ONU sur le détroit d'Ormuz. Il a été question également du soutien militaire à l'Ukraine. Le président français doit prononcer son dernier discours à la tribune des Nations Unies. Ce sera ce soir à 19h30, heure française. Donald Trump lui prononcera un discours très attendu cet après-midi en ouverture de l'Assemblée générale de l'ONU. L'an dernier, il s'était vanté d'avoir mis fin à cette guerre en seulement quelques mois.
0: Un salarié a été grièvement brûlé hier dans une usine chimique près de Rouen.
6: Il a été aspergé de solvant après l'éclatement du conteneur provoqué par un incendie. L'accident s'est produit sur un site classé Céveso à Saint-Pierre-lès-Elbeuf. La préfecture de Seine-Maritime assure qu'il n'y a aucun risque pour la population.
0: Et puis du foot, ce soir, le coup d'envoi de la Ligue des Champions féminines.
6: Les joueuses du PSG se déplacent sur la pelouse du Real Madrid, c'est à 21h. Demain, les Lyonnaises joueront à Genève et les joueurs du Paris FC affronteront le Barça. Et puis en volley, les Bleus vont tenter tout à l'heure de se qualifier pour les demi-finales de l'Euro. L'équipe de France a rendez-vous avec la Roumanie à 15h. La Roumanie qui avait battu la France 3-2 la semaine dernière en phase de poule.
0: On finit avec la météo de cette journée.
6: Eh bien, il fera encore très beau avec du soleil partout, hormis quelques petits passages nuageux près des côtes de la Manche. Il fait parfois moins de 10 degrés le matin dans le Grand Est ou bien dans le centre. Mais au sud, les fortes chaleurs persistent jusqu'à 34 degrés attendus dans le Languedoc-Roussillon. Résultat, 9 départements restent en alerte orange en raison du risque élevé d'incendie. Des Pyrénées-Orientales à l'Ardèche, mais aussi la Charente-Maritime, les Deux-Sèvres et la Charente. Il fait 6 degrés seulement à Châlons-en-Champagne ce matin, 8 à Villard-de-Lans, 11 à Figeac, 20 degrés à Cardjet. Cet après-midi, il fera 23 à Amiens, 25 à Paris, jusqu'à 27 au Sable d'Olonne.
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0: Fun Radio Dance Music et Riviera qui arrive dans la demi-heure avec She Doesn't Mind. Et DJ Goja. Karina est là ce matin.
1: Bonjour.
0: Il y a Christina, il y a Pino.
2: Salut.
0: Et on disait, Zinedine Zidane a dirigé son premier entraînement avec les Bleus hier. Et alors, il a déjà connu une mésaventure. En tapant dans le ballon, je ne sais pas si vous avez vu les images, il s'est rendu compte qu'il était meilleur que les joueurs. En fait.

0: 7h36, c'est Fun Radio. Bon réveil les copains, mardi aujourd'hui, nous sommes le 22 septembre. Le jeu des 5000 va arriver dans 10 minutes. Et pour jouer avec nous ce matin, nous avons Romain. Bonjour Romain.
1: Bonjour Bruno. Bonjour Bruno, bonjour la famille.
2: Hello.
0: À Clavette en Charente-Maritime.
1: Tout à fait.
0: C'est loin de l'île d'Oléron ou pas?
1: Ouais, une petite heure.
0: T'es marailleur?
1: Oui, c'est ça.
2: C'est quoi?
0: Marailleur, bah, il s'occupe des légumes.
2: D'accord. Je pensais que c'était maraîcher, moi, qui s'occupait des légumes. Marailleur, ah
0: non,
2: oui,
0: non,
2: bah,
0: oui, je dis des conneries, t'as maraîcher, ouais. Non, marailleur, c'est.
1: On achète, enfin, grossiste en poisson.
0: Grossiste en poisson, c'est la fatigue, excusez-moi. C'est la fatigue, c'est la voix, je suis pas la même personne. Romain?
1: Oui.
0: Quel thème tu choisis?
1: J'ai envie de choisir les pays et leurs animaux emblématiques.
2: Oh,
0: c'est très, très précis. Hein.
3: Wow.
0: C'est très, très, très précis. Il n'y aura pas de questions sur le pangolin, je préfère te le dire tout de suite. Romain, on va jouer avec toi dans 10 minutes. Je te poserai 5 questions, tu auras 1000 euros par bonne réponse. D'accord?
1: D'accord, merci.
0: Pour l'instant, on disait que Friends, la série, a été diffusée pour la première fois en 1996. Avec Lucas, notre réalisateur qui a 22 ans, qui a dit tout à l'heure, Friends, qu'est-ce que c'est nul?
4: Oh ouais, franchement, en plus, il y a des gens qui rigolent derrière, c'est insupportable, ça nous gêne en fait.
5: Mais c'est hyper drôle.
2: Non, mais il lui répondait pas.
5: Moi, je trouve que ça a pas du tout vieilli.
0: C'est un choc des générations.
2: Ouais. Voilà.
0: Vous êtes des vieux culs, vous êtes des vieux culs.
2: Oui, bah, on est beaucoup à être des vieux culs. Hein.
0: Écoutez,
2: et j'en
0: jeunesse.
2: Ai vu. Hein.
0: Écoutez la jeunesse. On est en plein test de l'amitié pour vous prouver qu'on se connaît très bien. Pour l'instant, vous avez à peu près assuré sur moi.
2: Sauf
0: ouais.
2: Pino.
0: Ouais. Karina.
2: Ouais.
0: Trois questions te concernant.
2: D'accord. Alors, je vais poser la première question à Pino. Mon père s'appelle Michel. C'est son prénom français.
0: Ouais.
2: Mais mon père est algérien. Il a été naturalisé français. Quel est son vrai prénom, son prénom d'origine? Pino.
6: Waouh. Mohamed?
2: Non, c'est pas
0: moi,
2: ça.
0: Moi, si je l'ai, ça m'enlève ma question ou pas?
2: Bah, si tu l'as, c'est bien. Ça veut dire que tu me connais vraiment bien.
0: C'est
2: mais...
0: Hamid à ton père.
2: Ah, ouais, c'est ce que j'allais dire. Ouais. Bien joué. Bien joué.
6: En plus de m'être trompé, je passe pour un vieux raciste.
0: Oui, parce que si je l'avais laissé faire, je pense qu'il t'aurait fait Ahmed, Kader, Mourad, Abdelkassem, il nous aurait toutes faites. Hein,
2: franchement, dans sa vie. Christina,
5: oui.
2: Quand j'étais enfant,
5: oui.
2: J'avais deux chiens, Diabolo et Ulysse. Mais c'était quoi la race de mes chiens?
5: Des bergers allemands.
2: Bien joué. Pauvre Ulysse, il s'était fait renverser par une voiture parce que j'avais mangé des frites.
6: Et après, t'as eu Youssef, non?
2: Non. Bruno, j'ai fait du judo quand j'étais enfant, comme Christina, pareil.
0: Moi, j'ai eu Hamid, t'es
6: ouais, c'est fort.
2: À quelle ceinture de judo je me suis arrêtée?
0: Verte.
2: Ouais, bravo.
6: Ah, vous êtes fort.
5: Et moi?
0: Hein? Toi, marron.
5: Exactement, bravo. Non, franchement, on est pas mal. Hein.
2: Ah, ça fait trop
0: bien,
2: plaisir.
0: On est pas mal.
5: On est bien.
0: Moi, des questions à la con en plus. Christina.
5: Allez, je vous pose trois questions. Alors,
0: vas-y.
5: Bruno. Mon mari Antoine travaille à Genève.
0: Ouais.
5: Mais il habite en Haute-Savoie. Dans quelle ville?
0: À Annemasse.
5: Ouais, très bien. Ok.
6: Jeanne.
5: C'est bon. Karina.
2: Ouais.
5: J'ai repris mes études hier.
2: Bien sûr.
5: C'était mon premier jour hier.
0: Ah, c'est pour ça la tenue.
5: Bah non, même pas, mais bon. Alors, quel diplôme je m'apprête à passer au mois de juin?
2: Bah, c'est AP fleuriste.
5: Exactement.
6: Ouais. Okay,
5: bravo.
6: Super.
2: Tu savais, Pino.
0: À quelle heure tes cours?
5: Bah, c'est à distance, donc c'est moi qui gère en fait mes devoirs et tout, quoi.
0: Ah, vraiment, tu fais tes cours à distance pour les fleurs? C'est un délire.
5: Ah non, mais alors attends.
0: Moi, je fais pareil pour être chirurgien.
5: Non, c'est la partie théorique. Après, j'aurai de la pratique. Pino, quel est l'aliment que je mange quasi tous les week-ends, toute l'année?
6: Des carottes?
5: Non.
6: Je pourrais
5: le
6: pas...
5: week-end.
6: Le week-end? Je pourrais... Désolé, il y a Bruno qui me fait un mime. Et c'est pas un aliment. C'est comestible.
0: Comme
6: du chocolat
0: marié.
5: Non.
6: C'est quoi?
5: Les huîtres.
6: Oh non.
2: Oh, mais les huîtres. Mais Christina, non, c'est huîtres et champagne.
6: J'ai pas des questions compliquées.
5: J'adore les huîtres. Mais tu sais que chez nous, ça coûte rien dans l'Ouest, hein, les huîtres. Hein.
0: Avec un muscadet de chez Petito.
5: Ah oui,
0: moi,
5: bien sûr.
0: Vraiment, tout c'est trop bien.
2: Hey, mais Pino, t'es notre pote ou t'es pas notre pote?
6: Bah si, mais c'est pas évident. Attends, des huîtres, tu le savais ça?
5: Bah oui. Attends, et tu veux une autre question pour te rattraper?
0: Bah
2: c'est
0: non,
2: toi,
0: il a pas trouvé.
2: Toi qui parle,
0: il
2: non
0: pas, il connaît pas.
5: Bon, tant pis pour toi.
6: Bon, moi j'en ai une alors, tiens. Vous connaissez le prénom de ma sœur?
2: Bien sûr,
5: ouais. Oui.
6: Anne-Laure?
0: Ouais, oui. Anne-Laure.
6: Alors, est-ce que vous connaissez le prénom de mes frères?
5: Ah, il y a un Michael.
6: Ouais, pas du tout.
2: Non, c'est moi, Mickaël.
5: Olivier.
6: Pas du tout.
2: Bah alors moi, je connais leur pseudo, mais sur Tinder, il y a Brakmark62.
0: Il y a Brakmark, il y a 317.
6: Donc, ouais, vous connaissez.
5: David.
6: Bah, vous connaissez. Il y a David.
2: Bah, bien sûr, il y a David. David, ouais. David Bogos qui a eu son anniversaire il y a pas très longtemps d'ailleurs.
6: Voilà, donc vous connaissez pas ma vie.
0: Ah putain.
6: Vous êtes des grosses, vous êtes des grosses caca. Voilà.
2: Et c'est David est comment l'autre?
0: Et John Batten. Mais non, mais on les a quasiment jamais vus, tes frères. Allez, oui, on va les voir tout le temps.
6: Bah, c'est des
0: basiques.
6: M'envoie
0: des nudes.
6: C'est où le
0: pardon, excuse-moi.
6: Ah bon?
0: Riviera, tout de suite, c'est sur Fun Radio.
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0: 7h46, c'est Fun Radio. On était en plein jeu de l'amitié avec Pino. Pino, t'as eu le temps de poser qu'une question.
1: D'accord.
0: On s'est un peu planté.
1: Ouais. Pardon.
0: Un peu, pardon. Donc, alors, et rattrape-toi sur deux autres questions concernant.

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0: Romain est à Clavette en Charente-Maritime. Il est marieur et il a choisi ce matin un questionnaire qui est un peu pointu, les animaux emblématiques des pays du monde. Romain.
3: Oui.
0: Toi, t'avais le chocolat, comment il s'appelait, Merveille du Monde, c'est ça, où à l'intérieur, il y avait des photos d'animaux?
4: Bien sûr.
3: Non, j'ai pas connu.
5: T'as pas connu?
6: Mais tu sais qu'ils l'ont relancé, hein.
5: Ouais, tu peux en acheter aujourd'hui.
0: Je dis ça parce qu'ils l'ont relancé.
5: Mmh. Mais il est moins épais. Ouais. Avant, la tablette, elle était très large, là, c'est tout fin.
0: Mais il y a toujours les photos des animaux,
5: oui,
0: dedans.
5: Oui.
0: Bon, Romain, 5 questions, 1000 euros par bonne réponse. T'es prêt?
3: Oui, je suis prêt.
0: Première question. Quel animal est associé aux États-Unis et figure sur le grand sceau américain?
5: On cherche pas sur les internets, hein?
3: Non.
0: Le pygargue à tête blanche. C'est l'aigle. Le fameux aigle avec la tête blanche. Pas d'argent sur cette question, Romain, la deuxième. Quel animal légendaire figure sur les armoiries du pays de Galles?
3: L'Écosse, la licorne?
5: Non.
0: Non. Le dragon rouge. Troisième question. Quel animal est emblématique de la Colombie et constitue une espèce majeure de sa biodiversité?
3: Le condor des Andes.
5: Ah. Yeah.
0: 1000 euros. Quatrième question. Quel animal est associé à la Nouvelle-Zélande et a donné son surnom aux habitants du pays?
3: Le kiwi?
0: Ouais. Non, c'est pas du cirage.
5: Je pensais pas à ça, moi.
0: 2000 euros, dernière question. Quel animal est emblématique du Botswana? Ah oui, ça part direct. Si tu veux pas qu'on donne l'argent, tu le dis, hein, Lucas. Vraiment. C'est pas tombé, hein, c'est. C'était le.

0: zèbre. Oui. Romain, 2000 euros.
1: C'est une belle somme, hein?
2: Oui, c'est déjà bien. C'est mieux.
0: Romain, si cette somme est validée, que vas-tu faire de l'argent?
2: Bah, me faire plaisir, et puis anniversaire de mon fils qui arrive, donc lui offrir un joli cadeau.
0: Quel âge il a, ton fils?
2: 10 ans.
0: 2000 euros, on peut partir sur une console de jeu.
2: Oui, effectivement.
0: Romain, hier, j'ai donné 15 secondes au voleur pour s'inscrire. Ah, ça a été un petit lundi. Hier, en 15 secondes, j'ai reçu 7 SMS. C'est pas beaucoup.
1: Ouais.
0: Mou du bulbe, hier. C'est un de ces 7 numéros de téléphone que je vais appeler en direct. La personne que j'appelle aura 5 secondes pour décrocher. Si elle décroche en disant « Allô », tu gardes ton argent. Si elle décroche en disant « Bruno » sur Fun Radio, tes 2000 euros deviendront les 2000 euros du voleur ou de la voleuse. On est d'accord ?
2: On est d'accord.
0: J'appelle quelque part en France ou en Belgique, en direct sur Fun, dans 3 minutes.
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2: Alors Romain a joué avec nous il y a 5 minutes en direct sur Fun. Il a cumulé 2000 euros. Romain.
3: Oui.
2: J'ai donné 15 secondes au voleur hier. Il y a eu 7 SMS reçus en 15 secondes. C'est pas beaucoup.
3: Il y a peut-être le mien déjà dedans.
2: C'est un de ces 7 numéros de téléphone que je vais appeler en direct maintenant. La personne a 5 secondes pour décrocher. Et en décrochant, elle ne doit pas dire allô. Sinon, c'est éliminatoire. Elle doit juste dire Bruno sur Fun Radio. Si c'est le cas, le voleur ou la voleuse repartira avec tes 2000. On est d'accord ?
3: On est d'accord.
2: J'appelle quelque part en France ou en Belgique.
4: Allô ? Bruno,
5: alors là, t'as rien coché, mon père.
2: Y'a rien qui va. Comment tu t'appelles ? Jean-Marc, le halo, tu le sais que c'est éliminatoire.
4: Ouais, mais en fait, l'indicatif ressemblait de demandant au début.
5: Mais ouais, il n'y a pas d'excuse, mon Jean-Marc.
2: Mais les amis, vous vous inscrivez, votre téléphone sonne à 8h05, c'est Bruno sur Fun Radio, c'est ça le réflexe.
4: Ouais, désolé les gars. Bah, en tout cas, c'est super que vous faites, continuez.
2: Merci beaucoup. Mec, il vient de perdre 2000 balles et en plus, il nous fait un compliment, il fait plaisir. Romain, c'est gagné. Romain ?
3: Oui.
2: Oui, c'est gagné ?
3: Oui, mais merci.
2: Ah d'accord,
3: merci.
2: Très bien, excuse-moi.
5: Oui, merci.
6: T'es expressif. C'est gagné, Romain.
2: Romain, les 2000 euros partent chez toi, on t'embrasse.
3: Merci beaucoup, changez pas, famille, restez comme vous êtes.
2: Ciao. Il est venu comme pour un retrait bancaire, en fait.
5: Oui, bonjour, merci.
1: Attention, vraiment. 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
2: Il attendait le ticket, c'est de justificatif. Voilà, allégé 2000.
6: Et une bonne journée.
2: Hein, et une bonne journée. En vous remerciant. Vous voulez être le voleur de demain, les copains, ça va se jouer maintenant.
1: Tu as 20 secondes.
2: Ouais, je suis généreux. Bah, c'est assez calme là en SMS, donc voilà, je vous donne 20 secondes. Bruno au top chrono, si vous êtes en France, 6322 si vous êtes en Belgique. Demain matin, le téléphone sonne. À 8h05, cherchez pas à savoir l'indicatif. Ça sonne, vous dites Bruno sur Fun Radio. 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
2: L'info, c'est rigolo. Et juste après les infos, c'est Pino qui est tombé sur ce Labrador, sur ce Golden Retriever.
7: Non, oui. C'est moi.
2: C'est toi, Christina ?
6: J'ai dit oui, moi. Voilà.
2: Pilot est dû à tout. Hein,
6: moi, ouais. Franchement, je m'adapte. Hein.
2: C'est Pino qui s'est craché du feu.
6: Ah oui.
7: L'écorce sous la terrasse, c'est Pino.
2: C'est Christina qui est tombée sur une info. On parlait d'animaux tout à l'heure. C'est le chien de la loose. Mais il est mignon, mais de la loose.
7: Oui.
2: Disons qu'en termes de chien de garde, il pourrait être comme les miens. Quoi,
7: exactement.
2: On va vous en parler après les infos. On écoutera DJ Goja à Fun Radio. Il est 8h.
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2: Les infos avec Oriane Doro. Bonjour Oriane.
8: Bonjour Bruno, bonjour à tous. Grand soleil sur l'ensemble du pays, toujours de fortes chaleurs dans le sud.
2: Emmanuel Macron parle d'une discussion très constructive après son entretien avec Donald Trump.
8: Les deux dirigeants se sont retrouvés hier soir à New York en marge de l'Assemblée générale de l'ONU qui débute aujourd'hui. Pendant une demi-heure environ, ils ont abordé la question de la sécurisation des sites pétroliers en mer Rouge, mais aussi du soutien militaire à l'Ukraine. Emmanuel Macron devait ensuite s'entretenir avec le président ukrainien Volodymyr Zelensky avant de prononcer son dernier discours. Cours à la tribune des Nations Unies, ce sera ce soir à 19h30, heure française. Le chef de l'État qui a écrit à la présidente de la Commission européenne, Ursula von der Leyen, pour faire baisser les prix à la pompe. Il propose notamment d'assouplir les normes de qualité des carburants. C'est dans ce contexte que le gouvernement doit présenter de nouvelles aides. Une conférence de presse est prévue à Bercy à 17h. Objectif, éviter des mouvements de protestation face à la flambée des cours du pétrole via des coups de pouce ciblés. L'aide aux grands rouleurs, par exemple, pourrait être prolongée au-delà du mois de septembre. septembre. L'État va également autoriser les distributeurs de carburant à vendre du gazole de qualité été jusqu'au 15 novembre. Et ce, en raison de difficultés d'approvisionnement provoquées par le conflit au Moyen-Orient.
2: La circulation des trains reste très perturbée ce matin entre Toulouse et Carcassonne.
8: Après l'accident survenu dimanche, une voiture a été percutée par un TER, un passage à niveau près de Toulouse. Le trafic a repris partiellement hier après-midi avec un seul passage de train toutes les heures. La SNCF prévoit un retour à la normale d'ici vendredi.
2: Et puis, du sport, et une page qui se tourne pour le basket français.
8: Le vice-champion olympique Nicolas Batum prend sa retraite à 37 ans. L'ancien capitaine des Bleus l'annonçait hier soir dans une vidéo publiée sur Instagram. Après 15 années en équipe de France, 18 ans NBA à Portland, Charlotte, Philadelphie et à Los Angeles avec les Clippers. Et puis, les débuts de Zinedine Zidane à Clairefontaine. Le nouveau sélectionneur de l'équipe de France a donné son premier entraînement hier aux côtés de Fabien Barthez, le nouvel entraîneur des gardiens. 12 joueurs participaient à cette séance. Les Bleus affronteront la Turquie vendredi en Ligue des Nations avant leur déplacement en Belgique 3 jours plus tard.
2: On finit avec la météo de cette journée.
8: Elle sera encore estivale avec du soleil sur l'ensemble du pays, hormis quelques passages nuageux ce matin près des côtes de la Manche. Il fait parfois moins de 10 degrés en matinée dans le Grand Est ou le Centre, mais au Sud, les fortes chaleurs persistent. On attend jusqu'à 34 degrés aujourd'hui encore dans le Languedoc-Roussillon. Résultat, 9 départements restent en alerte orange en raison du risque élevé d'incendie. Des Pyrénées-Orientales à l'Ardèche, mais aussi la Charente-Maritime, les Deux-Sèvres et la Charente. Il fait 9 degrés à Béthune et à Belfort ce matin, 13 à Paris, 14 au Porge, 17 à Ramatuelle. Cet après-midi, il fera 21 au Tréport, 24 à Clermont-Ferrand, jusqu'à 29 à Uzès.

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1: 8h03, mardi aujourd'hui, on est le 22 septembre, c'est j'ai Michel Drucker maintenant, au fur et à mesure où la voix bouge.
2: On se reverra un jour, peut-être mon pote.
1: Ou Bruel. Ça m'arrange pas.
3: Non, pas en ce moment, non.
1: Des amis, bienvenue sur Fun Radio. Oui, j'ai une extinction de voix. Alors, merci pour tous les conseils que je reçois depuis ce matin pour que ça aille mieux. Le dernier, vraiment, le lait avec le miel, c'est vraiment super. C'est-à-dire que, en plus d'avoir perdu ma voix, je vais perdre mon intégrité gastrique avant la fin de l'émission.
3: Ah ouais, ça te fait pas du bien? Non, ça n'a pas l'air.
1: Je bois jamais de lait.
4: Ah bah ouais. Mais c'est vrai que c'est pas ouf, mais si t'en bois un tout petit peu, sinon tu prends le miel...
1: Si t'en bois un tout petit peu, je viens de boire un mug complet avec l'équivalent de 5 ruches.
4: Ah ouais.
2: Il y a Hugo qui dit sur Facebook, arrêtez l'émission et rentrez chez vous. Franchement.
4: Non mais sinon prends le miel tout seul.
1: J'adore quand il y a ce genre de message. C'est simple et efficace.
2: Ouais, c'est ça.
1: T'as raison, c'est vrai, on n'y avait pas pensé, pourquoi on ferait pas ça. Bon les copains, la team est là comme chaque matin. Il y a Karina.
3: Bonjour à tous.
1: Il y a Pino.
5: Bonjour à tous.
1: Il y a Christina.
6: Coucou.
1: Et dans la demi-heure. Who's gonna say... La Swedish House Mafia et Eugène. Le jeu des 30 secondes va arriver dans 10 minutes. On vous offre un pack Yamaha Music.
4: Oui, c'est un pack qui vaut 600 balles. Donc ça vaut le coup.
1: 600 euros.
4: Hein. Oh oui, oh, je peux dire 600 balles.
1: Ouais, des baluches.
2: Avec ton langage, Christina. Oh, l'adolescence, ça lui fait.
1: Ça va.
4: Ça vaut 600
1: respecte
4: euros.
1: Un peu l'argent.
4: Donc il y a une barre de son dedans. Il y a un casque audio sans fil. Vraiment, c'est de très bonne qualité. C'est Yamaha Music qui fait ce pack. Et vraiment, ça vaut le coup parce qu'il y a les caissons de basse intégrés en plus dans la barre de son.
1: Boum. Ouais, la régie nous a demandé de rajouter musique à Yamaha. Si vous avez peur,
4: préciser.
1: Je pense que les gens se mettent la barre de son sur la tête pour faire de la moto, je pense. On dit, tiens, où est-ce que je la mets, cette barre? Allez, hop.
4: On a bien idée.
1: Voilà, et je vais faire 600 bornes en bécane. C'est Yamaha musique. Je pense que c'était clair pour tout le monde, Agathe. Mais c'est bien de le préciser, en tout cas.
4: Voilà.
1: Évidemment. Et le casque audio, c'est pareil, c'est un casque où il y a du son, hein. C'est pas une visière, voilà, c'est-à-dire que vous n'allez pas partir dans le métro, qu'est-ce que tu fous avec ton casque intégral? Ben, je l'ai gagné à la radio, c'est un casque Yamaha. Ah, mais ils n'avaient pas dit Yamaha Musique.
3: Et sans fil, ça ne veut pas dire sans Philippe.
1: Voilà.
3: Ah, il faut tout préciser.
1: Vous ne savez pas dire que des gens sans fil pour
3: faire
1: enfin,
3: bon,
1: voilà. C'est vraiment.
3: Ça ne fait pas de la musique. Hein.
1: Voilà, Radio Prom Dog, les amis, il est 8h05. Non mais Agathe, tu es la nouvelle productrice de cette émission. Tu vas découvrir ce genre de truc.
7: Je découvre, j'apprécie.
2: Je suis pas sûr. Hein?
1: Non, là, t'apprécies pour l'instant. Tu vas nous détester au mois de janvier.
7: Bon, novembre.
1: C'est quand on offrira des séjours au ski, ils ont pas précisé le nombre de sapins.
3: 17, pourtant, je leur avais dit.
1: On leur avait dit qu'il y avait 18 hectares de sapins dans la station de ski. Ils ont pas précisé qu'il y avait 18 hectares de station de. Je te jure.
7: J'ai hâte.
1: T'as choisi.
7: J'ai choisi, oui.
1: T'as signé, c'est pour en. Je vais pas dire le mot parce que je suis en train de boire du lait avec du miel et je vais occuper la place très vite. Pour l'instant, l'info, c'est rigolo.
8: L'info, c'est rigolo.
1: Et c'est une vidéo. Alors, Pino, il va falloir que tu nous décrives à la perfection la vidéo. Christian, il va falloir que tu nous. Parce que Pino pourra le faire. Il va falloir que tu nous décrives à la perfection la vidéo qui concerne ce Golden Retriever, c'est un labrador à poils longs, en gros.
4: Exactement. Et c'est une scène de cambriolage qui a eu lieu donc aux États-Unis, à San Diego, en Californie. Et donc, un mec est rentré par une fenêtre en utilisant une échelle, d'accord, chez quelqu'un. Voilà, pour voler, mais il a pris son temps dans cette maison. Le mec est arrivé, il a enlevé ses chaussures, il s'est servi dans le frigo. Il s'est posé un peu sur le canapé et tout. Sauf que dans cette maison, il y avait un chien de garde qui s'appelle Nash. Et il n'a rien fait à part jouer avec le cambrioleur. C'est-à-dire que tu vois le cambrioleur lui jeter la balle, il va la chercher. Il s'entend hyper bien. Bon alors, heureusement, les propriétaires, il y avait des caméras dans la maison, donc ils ont vu tout ça en live. Ils ont appelé les flics qui ont fini par arriver. Ils ont pris leur temps aussi. Et ils ont embarqué le mec, mais donc ils ont dit, bon, on sait que maintenant, notre chien ne garde pas vraiment la maison.
1: Le labrador, c'est pas le meilleur chien de garde du monde.
4: Bah non,
1: aucun. Pour avoir vécu une agression il y a quelques temps.
4: Il s'était réfugié dans la salle de bain,
1: les deux étaient assis dans un coin de la salle de bain. Et quand ils sont venus, après, tu vois, m'être libéré, etc., ils avaient vraiment la tête de
4: Sophie. On peut venir, c'est les courageux.
2: La tête du. Quelle histoire, Bruno.
1: Ouais. Mais s'ils avaient pu parler, eux, ils auraient témoigné. Alors là, je peux vous dire. On a aboyé. Alors qu'il y a une mouche qui pète à 30 bornes de la maison, il va japper pendant une heure et demie. Ah, je te jure.

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0: 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Le gouvernement va présenter de nouvelles aides ce soir à 17h. Bon, moi, ce que je pense, c'est que vu les prix à la pompe actuellement, peut-être qu'on attend l'arrivée du pape en fin de semaine. Faut qu'il fasse un peu un miracle d'actualité. Tu vois, ouais. À l'époque, le gars pouvait multiplier les pains et le vin. Bah, il transformait l'eau en vin. Est-ce qu'il peut transformer l'eau en super sans plomb 80?
2: Ce serait plutôt gentil.
0: Même, attention, même du 95. Hein.
2: Ah, bien, surtout du 95.
0: Tu vois, même s'il est moins raffiné, on le prend quand même. Le message est passé. Allez, on joue. On joue ce matin avec Dylan. Et Dylan, alors toi, pour le coup, tu dois le prendre en pleine tronche, le prix de l'essence. Il est chauffeur de taxi à Bordeaux. Ça va, Dylan?
3: Hello, Bruno. Ça va l'équipe?
4: Salut.
0: Et tu t'en sors ou pas?
3: Oui. On s'en sort, on fait attention. On travaille.
0: Mais t'as quoi? T'as une voiture essence ou électrique?
3: Non, j'ai une voiture hybride. Comme ça,
2: Travaille. Ça, c'est ville, pratique.
3: Ça consomme un peu moins, quoi.
0: D'accord. Sois le bienvenu chez nous, Dylan. Tu joues ce matin face à Clémentine, elle a 28 ans. Elle habite à Préchac. Bonjour Clémentine.
5: Bonjour Bruno, bonjour toute l'équipe.
2: Salut. Coucou. Clem.
0: C'est dans le Gers, c'est ça, Clémentine?
5: C'est ça.
0: Clémentine, c'est ça. Dylan, on vous offre ce matin un pack Yamaha musique.
1: Oui, avec la barre de son.
0: La barre de son musique, hein, bien
1: exactement.
0: Sûr.
1: Exactement, et le casque audio sans fil.
0: Audio, musique.
1: Ça vaut 600 euros, c'est du très beau matériel.
0: Rien à voir avec les motocyclettes. Donc. Alors, Dylan, Clémentine, la règle du jeu des 30 secondes est simple. En 30 secondes, on va tenter de vous faire deviner des mots issus d'une liste qu'on nous confie au dernier moment. D'accord?
3: D'accord.
0: Celui de vous deux qui découvre le plus de mots repart avec le cadeau.
5: C'est bien.
6: On dirait un film de saut.
0: Saucisse. Ah oui, saut, et ça W. Dylan, c'est toi qui as gagné hier, tu vas jouer donc avec Pino. Pino a gagné hier, tu vas donc jouer avec Dylan, qui a été le premier sélectionné au standard. Clémentine, on fait tourner la roue des prénoms. C'est le hasard qui va décider qui va jouer avec toi ce matin.
7: Christina.
1: Allez, la revanche.
0: Tu vas jouer avec Christina, Clémentine, et c'est toi qui commence. Est-ce que tu es prête?
5: Je suis prête.
0: Attention, 3, 2, 1, top chrono.
1: Ok, le théâtre, le cirque, ce sont
5: des comédies.
1: Tu vas assister à un
5: spectacle.
1: Ouais. Je prends un pistolet pour
5: tirer.
1: Sur quelqu'un. Oui.
5: Tirer.
1: C'est un autre synonyme pour bouchon. Quand il y a des bouchons, c'est qu'il y a
5: Des embouteillages.
1: Voilà. C'est pas avec.
5: C'est pain.
1: Oui. Un film, pour le regarder illégalement, il faut le
5: télécharger.
1: Ouais. Oui. J'ai fait une queue de cheval, c'est une bonne idée. Mais c'était une coiffure.
5: Ah, ouais.
0: 5 bonnes réponses.
1: C'est pas trop mal.
0: Dylan, il faut le faire mieux. Maintenant, il faut faire mieux que 5 avec Pino.
3: Eh ben, je prends Pino.
0: Mais de toute façon, ça t'avait pas le choix, hein, c'était lui. Pino, t'es prêt?
6: Ouais.
0: Attention, 3, 2, 1, top chrono.
6: Alors c'est pas une rivière, c'est un le Léman. C'est quoi? C'est
3: un
6: non le un Léman. Lac, c'est quoi?
3: Oui,
6: exactement. C'est plein de petits cercles qu'on peut faire avec le compas. C'est une. On dit souvent que c'est une un négative. Une c'est quelque chose qui va. Ah c'est wow,
3: non,
6: c'est en géométrie c'est un truc où il y a plein de petits ronds là. C'est des quoi? C'est des. C'est un mot à la con, ça, franchement.
1: Oh, et où, les gros mots, là?
6: Bah, si, c'est vrai, franchement.
0: Incarné à.
6: Il l'aurait pas eu, je pense.
0: Enfin, spirale.
1: Spirale.
0: Ah,
1: spirale.
0: Toi, tu l'as
3: ah ouais, il était compliqué, celui-là.
2: Non, pas tant. Quoi?
6: Pino. Il était hyper dur, ce mot.
1: T'aurais dû partir sur les cahiers.
6: Ah ouais, d'accord.
2: T'aurais
6: ouais.
2: dû partir.
0: Ouais. T'aurais dû, en fait, vraiment être guide touristique de base. Et pas t'acharner à faire de la radio. Clémentine.
5: Oui.
0: C'est gagné.
5: Ouais,
1: vengeance. Bravo.
6: T'as des mots faciles, toi, c'est facile.
5: En bouteillage, c'était pas facile.
6: Hein. Oui, ça va, oui.
0: Tu repars, Clémentine, avec la barre de son et le casque audio. Non, c'est Yamaha musique, c'est pas la moto. Attention, non, pas la même chose, évidemment. Dylan, Clémentine, Dylan, on va t'offrir un kill Bruno sur Fun Radio.
3: Eh ben, c'est super. Et merci Pino, c'est pas grave, t'inquiète pas.
6: Bah, désolé.
0: Bisous, les amis.

0: 8h18, c'est Fun Radio, les copains. Dans quelques instants, on va se faire un Est-ce qu'on ferait mieux.
1: Ah, trop bien.
0: Oui, parce que on est parti du principe que, en général, les animateurs et les animatrices de radio aiment se moquer des candidats de jeux télé.
1: Ouais.
0: Eh ben, on se met à la place des candidats de jeux télé. Aujourd'hui, on va jouer au maillon faible.
1: Et en plus, toi, vu que t'es animateur de jeux télé, tu joues jamais.
0: Mais non, mais surtout, regarde, la dernière fois qu'on l'a fait, c'était avec des questions de mon jeu à moi. Donc, je me posais et j'ai trouvé le moyen
2: et
0: de me planter.
2: Tu t'es planté parce que tu sais, c'est une question qu'on m'a posée sur toi.
0: Ouais.
2: Mais Bruno, du coup, ça doit être un puits de science avec toutes les questions qu'il pose dans ses jeux.
1: C'est vrai, tout court.
2: Mais en fait, tu retiens pas forcément
0: non,
2: les réponses.
0: Mais
2: quoi.
0: Après, les gens le savent que je suis très con. J'ai pas de soucis avec ça. Hein. J'ai vraiment pas de soucis avec ça. On jouera dans 10 minutes et puis j'ai une question existentielle à vous poser. Ça part d'une discussion de Pino et Christina. Et vous allez voir que des fois, dans le cadre du travail, on peut avoir des discussions un peu chiantes. Est-ce que vous préférez remonter dans le temps?
1: Ouais.
0: Et il faudra donner des arguments, bien sûr.
2: Bien sûr.
0: Ou voyager dans le futur? Si là, vous avez la possibilité, vous appuyez sur un bouton, vous faites quoi, Pino?
3: Ah, moi, j'aimerais remonter dans le temps. J'aimerais voir Louis XVI en vrai. Parce qu'en fait, on a que des tableaux du mec. Donc, j'aimerais voir à quoi il ressemble en vrai, quoi. Son caractère, s'il faisait des
0: blagues. Ou après la décapitation?
3: Ah ben, les tout, en fait. Hein. Non, parce que c'est vrai que ça s'est perdu, ça, la tradition de la décapitation en place publique.
1: Alors, c'est bien, mais c'est plutôt une bonne chose. Hein,
3: non, mais c'est une bonne chose, mais je vois un peu l'ambiance, comment
1: l'ambiance.
3: On va voir ça.
1: Mais c'est vrai que c'était un spectacle à l'époque. Hein,
3: non, mais c'est vrai.
0: À l'époque, il y aurait eu des radios, Fun Radio présente, au-delà de la technopa, la décapitation de Louis XVI.
3: Louis XVI.
4: La décapitation de Louis XVI.
0: Envoie Testa, c'est par SMS au 74-900 et soit au premier rang.
4: Au premier rang.
1: Oh l'horreur. Rendons-le.

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0: 8h27, c'est Fun Radio. Est-ce qu'on se ferait pas maintenant un « Est-ce qu'on ferait mieux ?»
1: C'est la mer noire.
2: Oh non. Est-ce qu'on ferait mieux ?
0: Le « Est-ce qu'on ferait mieux ?» c'est que tous les animateurs de radio se moquent des candidats de jeux télé avec leurs mauvaises réponses, mais est-ce qu'on ferait mieux qu'eux ? Aujourd'hui, est-ce qu'on ferait mieux que les candidats du maillon faible ?
3: Ah, c'est dur le maillon faible, ça va vite.
0: À tour de rôle, des questions. C'est la version Olivier Mine, Lucas ?
4: Oui. Attendez, je vérifie quand même.
3: Ça sert à rien.
0: Non,
4: oui, c'est bien ça.
0: D'accord. Si l'on voit Laurence Boccolini, je peux rire de mille. On y va, à tour de rôle, on commence par qui? On fait Karina, Pino, Christina, moi.
4: Allez, c'est parti, Karina.
5: Selon le proverbe, quel oiseau ne fait pas le printemps?
3: L'hirondelle.
4: La pie.
5: Une hirondelle.
3: Et porc.
0: Mais on peut se moquer quand même du gars qui avait répondu la pie. Pino.
6: Vas-y.
5: Au judo, de quelle couleur est la ceinture des débutants?
6: Blanche.
4: Blanche.
5: Correct.
3: Blanche.
6: Blanche.
3: Pas
7: blanche.
3: Vas-y.
5: Conjuguez la phrase vous buvez au passé simple de l'indicatif.
3: Waouh. Que je buve.
0: Mais non, vous buvez.
3: Je bu. Je m'en rappelle.
5: Vous bute.
0: Ah oui.
3: Vous que bute. Vous bute.
0: Mais non, vous bute pas. Je vous bute. Ça rien pas. À moi.
5: Chez l'être humain, quel grand os plat du dos s'articule avec la clavicule?
0: L'omoplate.
4: L'omoplate.
5: Correct.
3: Bien joué.
0: Bien joué. Karina.
5: Combien de minutes le Père Noël a-t-il pour distribuer ses cadeaux entre minuit et 6 heures du matin?
3: 3600.
8: 36 000.
5: 360 seront suffisantes.
3: Ouais, j'ai fait 6 fois 6, 36, mais ouais. Je me suis planté dans les zéros.
0: Ouais, ouais. Pilo.
5: En français, avec combien de T écrit-on le mot trottinette?
3: Pino.
0: Tu t'es arrêté.
3: 5.
5: Correct.
3: Ah bon?
0: J'en ai mis 4.
6: Il y a le T du début, oui, bah il y a 2 T et 2 T.
0: Et 2 T, très bien.
6: Voilà, ok, alors.
0: Il y a quoi?
6: Qu'est-ce que tu vas faire?
3: Bah rien.
0: Christina.
3: Allez, vas-y.
5: Si ma taille est de 1m90, je mesure combien de décimètres?
0: Ah oui. Bah facile quand même.
3: Attends. En décimètres?
0: Oui, c'est ce qu'il vient de dire. Ouais. Bah, allez, laisse tomber. Ça fait.
3: 1m90.
0: Mais non, mais.
3: En décimètres? Ah oui, en décimètres.
5: 19.
3: Ah ouais, ouais, ouais.
0: Tu
3: ouais. On n'est pas très bon en maths.
0: Bah, je l'avais, nul. Là, pour le coup.
4: Je pense qu'il faut que tu buves.
0: Vas-y, une dernière.
5: Dans le dessin animé de Walt Disney, Blanche-Neige, quel nain porte des lunettes?
0: Prof.
4: Prof.
5: Correct.
3: C'est facile, ça.
0: Bon, excuse-moi, madame décimètre.
3: Pino, il aimerait bien avoir ce surnom, monsieur décimètre.
6: Oh là oui.
0: Mauvais jour arrive sur Fun Radio, il est 8h30.
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0: L'info avec Oriane Dereau. Bonjour Oriane.
10: Bonjour Bruno, bonjour à tous. La chaleur persiste dans le sud et le soleil s'impose sur l'ensemble du territoire aujourd'hui.
0: Le gouvernement s'apprête à dévoiler les nouvelles aides au carburant.
10: Une conférence de presse est prévue à Bercy à 17h alors que le litre de gazole atteint désormais les 2,41 €. C'est un record. L'aide aux grands rouleurs pourrait être prolongée au-delà du mois de septembre. L'État va également autoriser les distributeurs de carburant à vendre du gazole de qualité été jusqu'au 15 novembre et ce, en raison de difficultés d'approvisionnement. Des difficultés provoquée par le conflit au Moyen-Orient, l'un des sujets abordés hier soir lors de l'entretien entre Emmanuel Macron et Donald Trump à New York. Le chef de l'État parle d'une discussion très constructive. Pendant environ une demi-heure, ils ont abordé la question de la sécurisation des sites pétroliers en mer Rouge, mais aussi du soutien militaire à l'Ukraine. Emmanuel Macron s'est d'ailleurs ensuite entretenu avec le président ukrainien Volodymyr Zelensky. Il prononcera son dernier discours à la tribune des Nations Unies ce soir à 19h30, heure française. Au Japon, le bilan du typhon s'alourdit. Au moins 4 personnes sont mortes près de Tokyo. 6 autres sont portées disparues après des glissements de terrain provoqués par des pluies diluviennes. Plus de 45 000 foyers sont toujours privés d'électricité. Plus d'1,5 million d'habitants avaient été appelés à évacuer à l'approche du passage du typhon.
0: Ils ont envahi les rayons de nos supermarchés, les aliments riches en protéines.
10: L'association Foodwatch publie une liste de 10 produits qui, derrière leur image d'aliments sains, sont en fait ultra transformés beaucoup trop sucrés et riches en additifs controversés et donc qui représentent un risque pour la santé. Parmi eux, des barres énergétiques, des biscottes, des produits laitiers et des salades commercialisées par Danone, Nestlé, Carrefour, Starbucks ou encore Leclerc. Foodwatch réclame la mise en place d'un étiquetage obligatoire pour l'ultra-transformation en plus du Nutri-Score.
0: Du foot ce soir, le coup d'envoi de la Ligue des Champions féminine.
10: Les joueuses du PSG se déplacent sur la pelouse du Real Madrid. Début du match prévu à 21h. Demain, les Lyonnaises joueront à Genève et les joueuses du Paris FC affronteront le Barça. Et puis en volée, les Bleus vont tenter aujourd'hui de se qualifier pour les demi-finales de l'Euro. Ils ont rendez-vous avec la Roumanie à 15h.
0: On finit avec la météo de cette journée.
10: Eh bien, elle sera encore très belle avec du soleil sur l'ensemble du pays, hormis quelques petits passages nuageux près des côtes de la Manche. Il fait parfois moins de 10 degrés le matin dans le Grand Est ou le Centre, mais au Sud, les fortes chaleurs persistent jusqu'à 34 degrés attendus dans le Languedoc-Roussillon. Résultat, 9 départements restent en alerte orange en raison du risque élevé d'incendie. Des Pyrénées-Orientales à l'Ardèche, mais aussi la Charente-Maritime, les Deux-Sèvres et la Charente. Il fait 11 degrés ce matin à Saint-Étienne, 13 au Havre, 18 à Ajaccio, 20 au Sainte-Marie de la Mer. Cet après-midi, il fera 21 à Cambrai, 24 à Annecy, 25 à Quimper, 28 à Dax.
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0: Fun Radio et Bébé Rissa. Sad Girl, c'est ce qui arrive dans la demi-heure. Et Farouko. h 34, c'est Fun Radio. On a lancé la battle des régions hier par rapport au QI des régions. Aujourd'hui, alors, ni PACA ni Normandie, mais j'ai besoin d'autres régions de France pour jouer avec nous. Ce sera avant 9h du matin. Pour l'instant, Mauvais Joe est pilé sur Fun.
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0: 8h36, c'est Fun Radio et cette question qu'on vous a posée tout à l'heure. Est-ce que tu préfères remonter dans le temps?
1: Ouais.
0: Ou voyager dans le futur?
1: C'est un choix délicat.
0: Alors, il y a plein de messages. Il y a Chris qui nous a envoyé. Voyager dans le futur serait moins dangereux que remonter dans le temps. Ah bah, il est avec nous. Bonjour Chris.
2: Salut Bruno, c'est la famille.
1: Salut. Coucou. Chris.
0: Chris, toi t'es plus voyager dans le futur?
2: Alors oui, je voyagerai plus dans le futur. Alors, j'explique vite fait. Je pars du principe que si je remonte dans le passé,
1: ouais,
2: le moindre petit incident peut avoir de lourdes conséquences sur le présent.
1: Ah ouais,
2: alors
1: ouais.
2: Si je voyage dans le futur, je peux faire les pires crasses. Il se passera rien, okay, dans mon présent.
0: Donc
2: vu que
0: toi,
2: c'est encore arrivé.
0: Toi, t'as vu l'effet papillon,
1: ouais,
0: t'as vu des films comme ça.
2: J'adore ça, ouais.
0: Bah oui, c'est le genre de film qui te prenne la tête.
1: Ah, ouais.
0: J'adore. Moi, l'effet papillon, c'est ça, c'est basé sur ça. Les trucs que tu fais, si t'as la possibilité, les trucs que tu changes dans ton passé, c'est les trucs qui étaient chiants, si t'as eu un moment chiant dans ton passé. Si tu le changes, et soit t'évites ce moment chiant, soit t'en fais un moment cool, et ben ça peut tout changer par la suite et pas forcément bien.
2: Exactement.
0: Je comprends, Chris. Je t'embrasse.
2: Allez, bisous
1: Chris. Carina. Moi j'avoue que je suis comme Chris, je voyagerai dans le futur, mais pas parce que j'ai peur du passé, juste pour savoir ce que je vais devenir dans le futur.
3: Ah,
1: où
3: ouais,
1: est-ce que je serai? Dans quelle prison?
3: Tu vois, et tes filles surtout, qu'est-ce qu'elles vont devenir?
1: Oh, non, alors tu sais quoi, je me fais aucun souci pour elles n'ont rien pris de moi.
0: Salut Ludo.
4: Bonjour Bruno, bonjour toute l'équipe.
1: Salut. Coucou. Ludo.
0: T'aimerais quoi toi, voyager dans le futur ou voyager dans le passé?
4: Eh ben moi je choisirais de voyager dans le futur. J'explique mon choix parce qu'en fait, eh ben, j'aimerais bien aussi pouvoir voir ce que ma famille et moi, on devient dans le futur.
1: Bah ouais, savoir comment t'es, quoi. Si t'es voilà, bien, si t'es...
5: Moi, je suis emmerdée parce que j'ai pas du tout envie de savoir ce qui va se passer dans le futur et dans le passé, je les trouve trop crades.
1: Ah,
5: c'était dégueulasse.
1: Ah, ouais,
0: ça dépend le passé dans lequel tu vas.
5: Ah bah,
0: tous
5: les passés, quoi, franchement.
1: Non, mais ton enfance.
0: Enfin, tous les passés.
5: Ah bah,
0: l'enfance.
5: Mais si, le Moyen-Âge, tout ça,
0: mais
5: les
0: non,
5: latrines,
0: enfin, passé,
5: c'est dégueu.
0: Il y a du passé, tu peux revenir 40 ans en arrière.
5: Oui, bah 40 ans, c'était pas propre.
0: Le virage, faire plaisir à tes parents, écoute.
3: C'est 93, on a découvert, visiblement.
1: On dirait plus la chasse à partir de 93 chez nous. Vraiment des porcs.
0: Ludovic, je t'embrasse.
1: Bisous, Ludo.
4: Bisous, voilà, la famille, bonne journée.
3: Elle a raison, t'as vu les dents au Moyen-Âge. T'as un crush, il te sourit, tu te casses. Hein.
0: Passé.
5: Ah, bah t'as un rhume. T'avais un rhume au Moyen-Âge.
3: Ah, bah oui, là-bas.
5: T'étais en fin de vie. Hein.
0: Le passé, c'est pas que le Moyen-Âge.
1: Ah, et toi, bah, t'es team passé, Bruno? Du coup, si tu défends. Autant
0: ouais,
1: le...
0: Alors là, en vrai, j'ai pas trop envie de voir ce qui se passe dans le futur.
5: Non, hein, moi non
0: mais
5: plus.
0: Même l'année prochaine, hein, je suis pas en foufou sur le dos.
1: Ouais, demain, à la limite.
0: Passé, ouais.
3: Ouais, la Seconde Guerre mondiale serait résistante.
5: Bah non, bah, c'est non, trop dangereux. Hein.
0: Et c'est facile de dire t'es résistant aujourd'hui quand t'es peinard au chaud dans un
3: studio. Moi, je l'aurais dit en 45.
0: Ouais, bien sûr.
3: Ah, dis donc, je peux vous dire, comme, j'y suis allé, moi.
0: Comme beaucoup, hein, comme beaucoup. Non, mais alors, tu sais quoi, pour le coup. Dans le passé, mais pas trop avant moi.
5: Peut-être années 70.
1: Avant
5: ou la libération sexuelle, tout ça, là.
0: En fait, je suis né dans les années 70.
5: Oui.
0: J'aurais aimé
5: mais
0: naître
5: petit.
0: Un peu avant, tu vois, genre dans les années 60, pour avoir 20 ans dans les années 80.
5: Ouais, c'est ça.
3: Ah,
5: là,
3: ouais,
5: je pense que c'était kiffant.
1: Et c'est très con, parce que si t'étais retourné il y a 3 jours, t'aurais mis un pull et t'aurais pas eu ton rhume.
0: Oui, c'est vrai, mais après,
1: voilà,
0: remonter dans le passé de 3 jours, c'est un peu con.
1: C'est un peu couillon,
0: mais
1: si c'est
0: t'as
1: pratique.
0: Vraiment la possibilité de le faire, juste pour ça, c'est un peu con.
3: Très chiant ce film.
0: Bonjour Philippe.
6: Bonjour Bruno, bonjour la famille.
1: Salut Phil.
0: Tu choisirais quoi toi?
6: Moi, je remonterais dans le passé parce que dans les années 70-80, le carburant était bien moins cher.
1: Ah,
0: ouais, je te le confirme. L'année des 30 glorieuses, c'était pas le même
6: côté
0: délire.
6: Pratique.
0: Philippe, je t'embrasse mon pote.
6: Merci, bisous, la famille.
0: Tu dis, il y a 30 ans, il y a eu le choc pétrolier dans les années 70. Oui, je vois que je mets le doigt sur un truc et vous êtes tous en train de me dire, non, change de sujet.
5: Il y a des chances, il y a des chances.
3: On mettait pas la ceinture, on roulait bourré, quelle belle époque.
0: On fumait dans la bagnole, les enfants à l'arrière, voilà.
1: Et tout de suite, Michel Sardou.
0: Et Pascal Pro pour la libre antenne à 9h. Bébé Rixa, David Guetta, c'est tout de suite, c'est sur Fun Radio.
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2: 8h46 et un mot d'excuse que je vous dois, parce que des fois on fait des erreurs de jugement. C'était pas une paire de bouliches imposées sur le terrain de Clairefontaine, mais les têtes de Barthez et Zidane filmées dessus. Je préfère vous le dire, c'est une erreur de jugement. Voici Bébé avec ça tout de suite sur Fun.

0: On va jouer avec les chiffres, les amis. Ce sera tout à l'heure, juste avant 9h du matin. Et parmi les chiffres, chaque fois qu'on consomme ce produit, et là, je peux vous dire que ça va parler à tout le monde, on perdrait 12 minutes de vie.
1: C'est énorme.
0: Un produit de consommation courante. Mais à chaque fois que vous le prenez, vous enlevez 12 minutes sur votre vie. Ça concerne tout le monde.
1: On en prend souvent ?
0: Ah bah toi, oui. Je vous en parle dans moins de 5 minutes sur Fun.
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0: On lisait hier, le QI des régions est de 98 et c'est pas le même selon les régions, c'est le QI moyen. Et on s'est dit, tiens, on va lancer une battle des régions. Redonnons la région avec le plus fort QI, Christina.
1: Alors, la région avec le plus fort QI, c'est la Bretagne et le Grand Est. 102 pour les deux.
0: Alors, hier, nous avons eu Alexia. Alexia est de Fos-sur-Mer, région PACA. Elle a gagné hier, donc tu reviens ce matin. Bonjour Alexia.
3: Et coucou Bruno, coucou la famille.
1: Salut Alexia. Alexia.
0: Elle a battu qui hier Alexia déjà?
1: La Normandie.
0: On a éliminé la Normandie de ce concours du QI. Elle aura quoi Alexia comme cadeau à l'arrivée? C'est qui? Qu'est-ce qui est le cadeau du gagnant?
4: Une surprise.
3: Ah, c'est une surprise,
0: wow. Ouais, une surprise en langage de productrice d'émission, ça veut dire qu'elle n'a pas réfléchi encore.
1: C'est en cours des négociations.
0: Non, mais un beau cadeau, genre.
4: Ah, ça sera un beau cadeau.
0: Oh, bah, genre le nouvel iPhone.
4: C'est en cours de négociation.
0: Le nouvel iPhone.
1: Ah, ouais, carrément.
3: Carrément,
1: le 18.
0: Bah oui, pas le 16. L'iPhone 18.
1: D'accord, c'est un beau cadeau.
5: Sûr, on aura le 15.
0: Reconditionné. Et Mourad, qui est le directeur patron des antennes de Fun Radio, il me dit oui. Mourad, on est d'accord. Mais viens, ouvre, parle dans le micro.
1: Il aime pas ça.
0: Là aujourd'hui, j'ai la voix cassée, donc tu peux.
5: Je le paye.
1: Oh, un grand seigneur, Mourad.
5: Ben, alors, visiblement, ça, quelqu'un cool. A eu une augmentation dans cette boîte.
1: Trop bien. Bon, bah, c'est trop chouette.
0: Et donc, à la finalité, à la meilleure région, aux représentants, on offrira l'iPhone 18.
5: Oh, très fort.
1: Trop cool.
0: Alors, Alexia, ce matin, c'est les Hauts-de-France qui jouent. Face à toi, c'est Perrine. Bonjour, Perrine.
6: Bonjour tout le monde. Bonjour, Alexia.
1: Salut, coucou, Perrine.
0: T'es à la Bassée, c'est bien ça?
6: C'est bien ça, entre Lille et Lens, exactement.
0: Dans le département du Nord. Trois questions. Alors, évidemment, vu que c'est un test de QI, c'est des questions de QI. C'est des questions de logique. Je tiens à vous dire déjà que sur la première série, il y a Christina qui a fait bah non, il y a une faute sur la troisième question.
1: Mais voilà. Oui, non, mais moi je suis hors concours.
0: Alexia, on commence avec toi. T'es prête?
6: Allez.
0: Première question, c'est une suite.
6: Oui.
0: Si je te dis 2, 4, 8, 16, ensuite il y a quoi?
6: 32.
0: Un point. Deuxième question. Une horloge indique qu'il est 3 heures.
6: Ouais.
0: Quel angle forme les deux aiguilles?
6: Un angle aigu.
0: Non.
6: Je l'ai pas, je suis nul en géométrie.
0: C'est un angle droit. Un angle droit.
6: Eh ben oui, c'est l'angle droit, je suis con.
1: Mais non.
0: Attention, écoute bien, troisième question. Un panier contient 12 pommes.
6: Oui.
0: Tu en retires 4.
6: Oui.
0: Combien tu en as?
6: J'en ai toujours 12, même si j'en retire 4. Non, il y en a 8 dans le panier, mais si je retire, j'en ai quand même 12.
0: Ouais, mais t'en as 4 dans la main. Faut bien.
6: J'en ai 4 dans la main, oui, ouais. Mais bon, il m'en reste 12 quand même. Je les ai pas jetées, elles sont pas mortes.
5: Ça tient la route.
0: Ça tient la route. Regarde Agathe qui est en train de se dire.
1: Non, mais c'est pas la question. C'est combien tu en as, toi, pas combien à ton panier. Je suis désolée.
0: Combien tu en as? D'accord, bon, c'était 4. Alors, il y avait. Moi, j'étais cool, mais Karina, non, ça te fait qu'une réponse. Perrine.
5: Elle déconne pas sur la région, Karina.
6: Oh là là là là.
0: Elle déconne pas sur les iPhones. Perrine, un père a 4 filles.
6: Oui.
0: Chaque fille a un frère.
6: Oui.

0: Combien d'enfants a-t-il?
1: Cinq.
0: Exactement, un point. Ouh. C'est de la logique. Deuxième question. Un train met 2 heures pour parcourir 120 km. C'est quoi sa vitesse moyenne?
1: 60 km/h.
0: Allez, c'est gagné.
2: Ouais. Bravo! Bravo! Bravo!
3: Les Hauts-de-France qualifiés.
2: Ouais.
0: Les Hauts-de-France prennent la main. Sur
1: On sait qu'on est la meilleure région. Hein.
0: La région PACA, Alexia, désolé. Et Perrine, tu vas revenir demain.
1: Ah là là, trop bien.
0: Attention, vous pouvez vous inscrire. Alors donc, PACA, c'est fait.
2: Ouais.
0: Normandie, c'est fait.
2: Ouais. Donc il nous faut soit la Bretagne, Île-de-France, Grand Est, Pays de la Loire, Centre-Val de Loire, Bourgogne-Franche-Comté, Nouvelle-Aquitaine, Auvergne-Rhône-Alpes, Occitanie ou Corse.
0: Vous faites partie d'une de ces régions. Bruno, par SMS 74-900, vous jouez demain face à Perrine. À la fin, c'est comme dans Highlander. Il ne pourra en rester qu'un qui repartira avec l'iPhone 18, c'est le nouvel iPhone. Garanti par le patron de Fun Radio.
2: Oui, oui.
0: Avec son argent, je pense. Perrine, on t'embrasse.
1: Eh ben merci, à demain. Merci beaucoup.
0: On joue avec les chiffres dans 3 minutes. Et Farouko, il y a paquet sur Fun Radio.
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0: 8h57, chez Fun Radio, mardi. Aujourd'hui, nous sommes le 22 septembre. 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
0: Non, faut envoyer Bruno par SMS
1: au 74 200.
0: Tu vois, c'est ça le problème.
1: Pourquoi?
0: C'est que j'ai une extinction de voix.
1: Ouais.
0: Je veux m'appuyer sur vous.
1: Oui.
0: Pour pouvoir
1: et
0: prendre le lead.
1: Tu vois, on est nul.
0: Pour économiser ma voix.
1: Ouais.
0: Et en fait, depuis ce matin, à chaque fois que je m'appuie sur vous, on tombe.
2: Oh mais non, regarde, Pino, il connaît le numéro des SMS. C'est quoi le numéro des SMS, Pino?
3: À quoi ça sert de le répéter deux fois? On vient de le dire.
1: Non, on l'a pas dit. 74 900.
0: On n'a pas dit pour la Belgique, par contre,
3: ouais,
0: Pino.
3: C'est un tout petit peu différent, ouais.
0: Et c'est combien le la Belgique pour
3: ah
0: les
3: ça,
0: SMS?
3: Attends, ils doivent le savoir. Hein.
0: Non, mais oui, mais ils, imagine, ils le
3: imagine
0: savent
3: pas.
0: Imagine
3: ça pas.
0: Ouais. Ils se réveillent, ils écoutent à Bruxelles pour la première fois Fun Radio.
3: Alors on capte à Bruxelles?
0: Oui, on capte.
3: Parce que ça, j'aimerais savoir. Parce que
0: on capte très bien.
3: Si je parle à Bruxelles et que personne m'entend,
0: tout le monde t'entend. Tout le monde
3: et
0: t'entend
3: à Bruxelles. Ils m'entendent à Moucron.
0: À Moucron, pareil.
3: Ouais.
0: Donc, alors ils envoient Bruno par SMS à quel numéro?
3: Attends, parce que c'est pas pareil là-bas. Parce que c'est pas
0: pareil,
3: tout à fait
0: le même
3: téléphone.
0: C'est le même numéro.
3: C'est le même numéro.
0: C'est où?
3: Eh ben voilà, c'est le même numéro.
2: Mais non, c'est pas le même numéro.
0: 6322.
3: Ah ben voilà.
0: Merde.
2: Il n'y a plus de filtre. Fin d'émission. Et putain, mais c'est fou. 8h59, 7h de 9h à chaque fois.
0: Toi, tu fais bien de la ramener.
2: Ouais. Ah, qu'est-ce qu'il y a? Tu veux te battre?
0: Le chiffre, on joue avec les chiffres.
2: Ouais.
0: Chaque fois qu'on consomme ce produit, on perdrait 12 minutes de vie.
2: Me dis pas que c'est la vapoteuse parce que c'est toute ma vie.
0: Non.
2: Ah cool.
0: Non, c'est un autre truc que tu consommes tous les jours.
2: Ah,
3: du
2: bah,
3: produit
2: c'est
3: vaisselle.
0: Ouais.
2: Ah oui. Je consomme pas du produit vaisselle.
0: Vous vous rendez compte quand même, les amis,
2: le
0: ce que je suis en train de vous dire. Des travaux de chercheurs de l'université du Michigan révèlent ce chiffre.
2: Ouais.
0: Chaque fois qu'on consomme du coca, on perdrait 12 minutes de vie. Cette statistique fait référence à une estimation scientifique de l'impact de certains aliments et boissons sur la santé et l'espérance de vie. La même étude révèle qu'un hot dog vous ferait perdre 36 minutes d'espérance de vie.
3: Oh la vache.
0: Moi, je prends hot dog et coca.
2: C'est dingue.
3: C'est toi, Karina, à une époque, t'étais à fond coca, tu t'es calmée?
2: Non, je me suis pas calmée, je suis à 3 canettes par jour, donc je perds 36 minutes par jour. Eh, réjouissez-vous, je vais partir plus tôt.
1: Oh non, mais il faut que t'arrêtes.
0: Non, mais c'est bien pour la réforme des retraites. Une petite dernière.
2: Oui, oui.
0: C'est la plus grosse phobie de 10% de la population française.
1: Les araignées?
0: Non.
2: Les serpents?
0: Non.
2: C'est animalier?
0: Non.
1: Le
0: non.
1: Vertige?
0: Non.
3: C'est de se retrouver bloqué quelque part?
0: Non.
2: Et ça nous est déjà arrivé?
0: Vous pouvez pas enregistrer mon nom et comme ça, moi j'y vais et tu envoies juste le nom.
2: Non, ça nous est arrivé. Est-ce qu'on a peur de ce truc-là?
0: Non, je pense pas que vous ayez peur de ça.
3: La peur de l'autre?
2: La peur des sentiments?
0: Non.
2: Je sais pas ce qui nous arrive.
1: La peur de la foule?
3: La peur de l'inconnu?
0: L'orage.
2: Ah, l'orage.
1: Ah, si. Non, moi j'ai peur de l'orage, bien sûr.
0: Bah, c'est la plus grosse phobie de à la peur que ça lui tombe sur la tête.
1: Ben non, ça fait
0: la population.
1: Peur.
0: Vous savez comment ça s'appelle, la peur de l'orage?
2: Non.
0: Et des éclairs, c'est l'astraphobie.
3: Ah bah tu vois, ça m'intéressait pas. Et puis en fait, ça m'intéresse pas en fait.
1: En fait, de base.
0: L'info, c'est rigolo, c'est une pub qui fait la une de l'actu ce matin que je vais vous faire écouter, qui nous a fait beaucoup rire. Fun Radio, il est 9h.

0: On y va avec l'info de ce mardi et c'est avec Auriane Doro. Bonjour Auriane.
1: Bonjour Bruno, bonjour à tous. Grand soleil sur l'ensemble du pays et toujours de fortes chaleurs dans le sud.
0: La satisfaction d'Emmanuel Macron après son entretien avec Donald Trump.
1: Les deux dirigeants se sont retrouvés hier soir à New York en marge de l'Assemblée générale de l'ONU qui débute aujourd'hui. Pendant environ une demi-heure, ils ont abordé la question de la sécurisation des sites pétroliers en mer Rouge, mais aussi du soutien militaire à l'Ukraine. Emmanuel Macron s'est ensuite entretenu avec le président ukrainien Volodymyr Zelensky. Il prononcera son dernier discours à la tribune des Nations Unies ce soir à 19h30, heure française. C'est dans ce contexte que le gouvernement doit présenter de nouvelles aides. Une conférence de presse est prévue à Bercy à 17h dans le but d'éviter des mouvements de protestation face à la flambée des cours du pétrole via des coups de pouce ciblés. L'aide aux grands rouleurs, par exemple, pourrait être prolongée au-delà du mois de septembre. L'État va également autoriser les distributeurs de carburant à vendre du gazole de qualité été jusqu'au 15 novembre et ce, en raison de difficultés d'approvisionnement provoquées par le conflit au Moyen-Orient. Au premier jour de l'examen de la loi intégrale sur les violences sexuelles, ce texte proposé en réponse à l'affaire Liana, cette collégienne de 11 ans retrouvée morte dans le Gers en juin dernier, les députés de la commission ont voté hier en faveur de la création d'une chaîne judiciaire spécialisée avec deux procureurs dédiés aux violences sexuelles et intrafamiliales dans chaque tribunal. Les 70 articles de la loi arriveront dans l'hémicycle le 1er octobre.
0: On parle également ce matin dans l'actu de la circulation des trains qui reste très perturbée entre Toulouse et Carcassonne.
1: Mais suite à l'accident survenu dimanche, cette voiture qui a été percutée par un TER, un passage à niveau, le trafic a repris partiellement hier après-midi avec un seul passage de train toutes les heures. La SNCF prévoit un retour à la normale seulement d'ici vendredi.
0: Du foot, oui. Zizou qui a fait son retour à Clairefontaine hier.
1: Oui, Zinedine Zidane a donné son premier entraînement en tant que nouveau sélectionneur de l'équipe de France. Les Bleus qui affronteront la Turquie vendredi en Ligue des Nations. Ce soir, coup d'envoi de la Ligue des Champions féminine. Les joueuses du PSG se déplacent sur la pelouse du Real Madrid. C'est à 21h.
0: On finit avec la météo de cette journée.
1: Elle sera encore estivale avec du soleil sur l'ensemble du pays, hormis quelques passages nuageux près des côtes de la Manche. Il fait parfois moins de 10 degrés le matin dans le Grand Est et le Centre, mais au Sud, les fortes chaleurs persistent. On attend encore 34 degrés dans le Languedoc-Roussillon. Résultat, 9 départements restent en alerte orange en raison du risque élevé d'incendie. Des Pyrénées-Orientales à l'Ardèche, mais aussi la Charente-Maritime, les Deux-Sèvres et la Charente. Il fait 9 à Béthune et à Belfort ce matin, 13 à Paris, 17 à Ramatuelle. Cet après-midi, il fera 22 à Metz, 24 à Clermont-Ferrand, 26 au Mans, 27 à Porticcio.

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1: Bon réveil les copains mardi, aujourd'hui nous sommes le 22 septembre. Il y aura Angèle dans la demi-heure. Et Eugène. Que des mots Angèle. La team Bruno sur Fun Radio est là comme chaque matin. Il y a Karina.
2: Bonjour.
1: Il y a Pino.
3: Salut tout le monde.
1: Il y a Christina.
2: Bonjour.
1: Là c'est rigolo parce que j'ai la voix cassée ce matin, ça ira mieux demain.
2: Oui.
1: Sauf que là, imaginez, je suis en train de tourner des émissions de télé en ce moment.
2: Ouais.
1: C'est-à-dire que là, sur France 2, pendant 12 jours, je tourne 12 émissions par jour, pendant 12 jours, je vais avoir la voix cassée.
2: Ouais. Sinon, il y a peut-être quelqu'un qui va te doubler.
4: Et tu auras une voix complètement différente.
2: Ce serait drôle. Je vais leur proposer l'idée.
1: Ça me ferait rire. Ça me ferait rire. Que ce soit une autre voix. Alors à la radio, ça sert à rien de le faire puisque c'est très visuel. Mais à la télé, oui, ça peut me faire marrer. L'équipe est là, il y a Karina.
2: Oui, bonjour, tu viens de le faire.
1: Oui, mais je le refais. La voix cassée et Alzheimer.
5: Faites comme si on n'avait rien vu, d'accord.
2: Ah, bonjour Bruno.
1: Mais vous voyez bien que je suis en train de mourir.
2: Bonjour Bruno.
6: Mais qu'est-ce qu'on peut faire pour t'aider?
1: Vous voyez bien que ce naufrage... Mais je voulais que vous me remplaciez. Ce matin, c'était...
6: Mais t'es irremplaçable.
1: C'était l'occasion rêvée.
6: Mais on n'est pas comme ça, nous. On n'a jamais voulu de ta place.
1: Bon, Pino, dans quelques instants, le jeu de la confiance, explique.
5: Alors, le jeu de la confiance, c'est très simple. On vous prend l'antenne. On pose une question de culture générale à une personne de confiance. Voilà. Si cette personne de confiance répond bien, eh bien, vous remportez un cadeau. Et si vous répondez mal, eh bien... vous l'avez dans le baba.
1: Hein, vous m'aidez pas.
6: Mais on essaye, mais
2: tu demandes à Pino aussi.
6: Ben oui.
1: Bon, Pino, on peut te demander un zoom avant 10h ou
5: Ça dépend, c'est combien. Non, bien sûr, on va faire un petit zoom. Alors, on part cette année en 2003. On écoutait ça, souviens-toi, Bruno. Si j'existe,
1: Pascal Obispo.
5: Et on parlera d'une émission de télé-réalité, vous avez tous regardé, je pense, au moins une fois.
1: Comme chaque matin à 9h10, elle nous récupère des choses formidables sur les réseaux. Karina, aujourd'hui, ce sont les blagues qui sont formidables.
2: Ouais, je suis hyper contente parce que c'est tellement pas le jour pour te diffuser des blagues nulles. Je sais pas si tu vas avoir la force.
1: Je suis de très bonne composition.
2: Non, mais t'aimes bien. Toi, l'humour, c'est sacré. Moi, j'aime l'humour sous toutes ses formes, même quand c'est nul.
1: Bon, l'humour, c'est sacré. Pour les gens qui nous écoutent, ils savent bien que des fois.
5: Dis donc, tu le places haut, là.
2: Plus tard, tu l'arrêtes, comme ça.
1: Elle dit ça à notre patron.
6: Elle nous a raconté.
1: Karina, hier, elle a dit ça au patron. On a rendez-vous tous les jours. Christina, c'est la productrice artistique.
6: Karina, pardon.
1: C'est la productrice artistique de l'émission. Et donc, tous les jours, à la fin de l'émission, on a rendez-vous avec le patron de Fun. Et hier, au bout de 10 minutes, t'as Karina qui le regarde, qui dit, donc la réunion, tu vas lui tartiner l'arrêt pendant toute le... Vraiment.
5: Et il a acheté du Nutella ce matin.
6: Cette expression, alors, elle est quand même...
1: Quand il y a l'image, c'est drôle. Et si tu rajoutes le produit, c'est dégueulasse. Plus lourd, en vrai. Ce qui fait l'info, c'est une pub, les amis, sur laquelle nous sommes tombés. C'est une pub d'IKEA. C'est le compte IKEA Évreux qui fait le buzz avec une pub en mode bande organisée, on a vu ça sur TikTok. Écoutez.

0: Ils font pas mal, je trouve.
1: Ah, c'est vachement bien.
0: Ça donne envie. On dirait les vrais. Aller, je trouve. Et puis on est tombé sur les noms originaux qui sont à la mode en ce moment. Sur les prénoms, c'était sur M6 Info.
2: Mylon. Je sais que c'était un prénom assez branché. J'ai eu déjà eu un prénom, c'était Soujifa. Ça, je l'avais jamais entendu. Et le dernier accouchement que j'ai fait, elle s'appelait Awa.
3: Depuis la loi de 1993, le nombre de nouveaux prénoms a constamment augmenté. Avec des références culturelles, régionales ou religieuses, une certaine recherche d'individualité aussi. Les nouveaux prénoms ont ainsi remplacé une transmission traditionnelle du prénom des aïeux, même si certains puissent dans le passé pour retrouver une certaine originalité.
0: Soujifa, je trouve ça joli.
4: Bah ouais, mais Aya, moi j'ai déjà entendu plein de fois. Hein.
0: Bah, Aya Nakamura notamment.
4: Ah, c'est là.
0: Ouais. globalement.
5: Tu l'avais sous les yeux.
0: Avant jamais. Farouko, c'est tout de suite, c'est sur Fun.

0: 9h12, les amis, c'est Fun Radio. Voici, les blagues sont formidables.
1: Les blagues nulles
2: sont formidables.
1: Ah oui, elle a dit faire bien peu aujourd'hui. Merci Christina.
0: Ça,
1: de rien.
0: Ça, c'est du jingle.
1: Quel beau jingle. J'ai été fouillée partout aujourd'hui et vous le savez, j'adore l'humour. Oui, c'est vrai, j'aime rire. Et j'ai beaucoup ri en vous trouvant ces blagues complètement nulles. N'hésite pas, Bruno, à ouvrir son sandwich pendant.
3: Non, mais faisons.
1: C'est la pause de
3: quand Karina parle, chose. Faisons plein de trucs.
1: Voilà, faites des trucs. Allez, bon, bah, on va prendre.
4: Non, moi, je t'écoute.
1: T'es gentil, Macri. De toute façon, il n'y a que toi qui m'aime dans cette équipe. Il y a des gars qui font des femmes. Allez, on va commencer avec cette blague qui fait du bien au moral.
5: Moi, j'ai un corps de rêve. Ça veut dire que je suis bien foutue. Mais dans mes rêves.
1: C'est agréable.
4: Ouais.
1: On devrait tous avoir ce truc et de se dire, ouais, j'ai un corps de rêve. Et puis après, ben voilà, tu te réveilles. J'aime les mamies et j'aime les blagues. Donc du coup, j'aime les mamies qui font des blagues.
6: Tu connais la différence entre la BM et puis les hémorroïdes?
7: Non.
6: Eh ben, seuls les trous du cul en ont.
3: J'adore.
1: Et on embrasse donc tous les propriétaires de BMW. Et pour ceux qui aiment les maths et l'humour, j'ai de quoi faire aussi.
8: J'ai une blague de maths un peu osée. Que dit Pythagore à son chien quand il veut se promener? Va me chercher Thalès.
1: Allez, bam. Je vous avais dit que Bruno avait un seuil de tolérance qui était moins acceptable quand il avait un rhume.
4: Oui.
1: Et ben regardez sa tête, c'est maintenant. Mais là,
0: j'ai
1: je vais pas, réussir à la
0: j'ai
1: voir.
0: J'ai pas un rhume, j'ai une extinction de voix.
1: Ah oui.
4: Bon, c'est la suite de ton rhume.
1: Mais tu veux pas suivre mon conseil de mettre en suppos? Ce serait déjà passé, hein, je te l'ai dit à 6h. Bon, j'aime surtout quand les blagues sont nulles et surtout quand elles sont faites par les enfants et qui sont morts de rire.
9: C'est un hippopotame qui campe. Qu'est-ce que c'est? Un hippocampi.
3: Moi j'adore.
4: Ah, j'adore le rire.
3: Ah, il peut bosser en radio.
1: Ouais. Attends, je vais la voir sur la dernière. Je suis sûre que je vais réussir à t'arracher un rire, Bruno, avec cette blague nulle, mais chez les adultes.
10: Attention, si tu manges du chevreuil, tu risques de lâcher des gaz à effet de serre.
3: Ah si, elle est bien.
1: Oh, le gaz à effet de serre quand tu manges du chevreuil.
4: Ah, ça y est, je l'ai.
1: Oh, tu l'avais pas, sérieusement?
3: Mais pourquoi qu'il lâche des serres?
1: Ah, et vous savez quoi, continuez de bouffer vos sandwichs et de faire vos travaux.
3: Non, ils étaient très bien.
1: Bah oui, bah merci, juge de vanne.
3: Ah non, mais moi, je suis là avec toi, moi. Je te mets un bon 18.
1: Ah merci, c'est gentil. Je reviens en deuxième semaine.
3: Ouais, c'est ça.
1: On ne demande qu'à en rire. Elle est où, Catherine Barma?
0: Il va être bien, soit Angèle. Il dure pas assez longtemps. Qu'est-ce que

0: qu'est-ce que j'aime ce titre d'Angèle. Il est 9h18, c'est Fun Radio.
1: Le jeu de la confiance.
0: Je tiendrai jusqu'à
2: 10h. Mais oui, il reste moins de 45 minutes, Bruno.
0: Je te dis, je parle en auto-tune ce matin. On a Julie qui est avec nous. Bonjour Julie.
3: Bonjour Bruno, bonjour toute l'équipe.
2: Salut.
0: Julie, tu habites où? Tu fais quoi dans la vie?
3: Alors, j'habite à Landzer en Alsace et ouais. Je suis secrétaire dans un cabinet d'avocats.
0: Sois la bienvenue chez nous. Quelle est ta personne de confiance?
3: Eh bien, c'est mon chéri, c'est mon mari Nicolas.
0: Bonjour Nicolas.
4: Salut Bruno, salut tout le monde.
2: Bonjour.
0: Ça fait combien de temps que vous êtes ensemble Julie avec ton chéri?
3: Depuis 2007.
0: D'accord, ok. Nicolas, ce matin, tu peux permettre à ta chérie de gagner 150 euros en carte cadeau totale.
4: Super.
0: Bah, évidemment, c'est le cadeau, c'est le cadeau que tout le monde veut.
2: Vous avez une voiture?
3: Deux voitures.
5: Bah alors, ce sera d'autant plus utile.
0: Bon, pour gagner, Nicolas, je vais te poser une question. Si tu as la bonne réponse, c'est ta chérie qui repart avec le cadeau. Ok?
4: Ok, pas de problème.
0: Le thème de la question, c'est GTA.
4: Ouf.
0: Nico, t'es branché en GTA ou pas?
4: Pas spécialement.
0: GTA 6 va sortir le 19 novembre et Rockstar Games a annoncé la sortie d'un album Grand Theft Auto 6 The Album qui va regrouper 34 titres. Le jeu se déroulera dans la ville fictive de Vice City. Mais quel est le nom... Putain, elle est dure la question. Quel est le nom des deux personnages principaux? Nicolas.
4: Trevor. Et Ronnie, je sais pas.
2: Trevor et Lucia.
0: Trevor, c'était sur les anciens. C'est Jason et Lucia.
2: Ah.
4: Ok.
0: Elle est vraiment dure la question de ce matin.
5: Bah, c'est dur si
3: c'est vraiment dur.
5: Tu ne joues pas.
2: Bah oui, tout le monde en a parlé de GTA.
0: Bon, Nico, Julie, je suis désolé, on va vous offrir un kit Bruno sur Fun Radio.
3: Merci.
4: Nickel, ça nous va.
0: Belle journée, les copains.
5: Bisous.
4: Merci à vous.
2: Gros bisous, bye bye.
0: Et Lucas, toi qui es gamer, tu l'avais la réponse?
6: Ah non, vraiment, là c'est chaud.
0: Qui est-ce qui a trouvé cette question très difficile?
2: C'est Anthony.
0: C'est notre chef auteur?
2: Bah oui.
0: J'ai l'impression qu'il veut pas être sympa. Parce qu'il veut garder les cadeaux. Et ce qui est très con, il a pas de voiture. Tu vois ce que je veux dire? Offenbach, for to the floor, c'est sur Fun.
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0: 9h25, c'est Fun Radio, mardi, c'est le 22 septembre. Si vous faites des choses gentilles pour vos collègues, j'aimerais que vous m'appeliez maintenant au 01 42 48 5000. On va vous révéler un trait de votre personnalité que vous ne soupçonnez pas. Pensez dans l'équipe, qui fait des choses gentilles pour ses collègues?
2: Pas moi.
0: On en parle dans 3 minutes, c'est Offenbach, c'est sur Fun.

0: Le Zoom de Pino va nous faire jouer avec l'année 2003. Ce sera dans moins de 10 minutes sur Fun Radio. Mais pour l'instant, on parle de cette étude.
1: Oui, une étude qui parle des choses gentilles qu'on fait avec ses collègues. Est-ce que vous en faites dans l'équipe ?
2: Franchement, moi, c'est assez rare. J'avoue que celui qui fait les trucs les plus gentils, c'est Bruno quand il nous fait ses gâteaux ou quand il paye ses petits déj et tout ça. Et t'as toujours une petite attention.
0: Non, mais c'est pas que ça.
1: Et donc, on est tous bienveillants, moi, je pense.
0: Ce matin, je suis malade. Tous, vous êtes super adorables. Tu
1: vois. Je t'ai donné des Doliprane même. Ah non, c'est à Lucas. Oh, on est tous malades vraiment dans cette équipe.
2: Moi, je t'ai donné un bon conseil de prendre du lait maternel, mais tu l'as pas suivi. Ah, va être sympa après ça, tiens.
0: Non, mais c'est vrai. On est plutôt dans la bienveillance dans cette équipe.
1: Ça révèle un très particulier, mais on a demandé aux auditeurs de nous appeler pour savoir s'ils faisaient des choses gentilles. Comme ça, vous allez savoir ce que vous êtes.
0: Il y a Flora qui a boulé les barres. Elle est dans le 45, elle a 26 ans. Salut Flora.
3: Salut Bruno, salut l'équipe.
4: Salut Flora.
3: Moi, je suis toujours bienveillante avec les collègues que j'ai pu côtoyer. Puis, je fais toujours des viennoiseries où je leur amène des petits gâteaux, donc des petits moelleux au chocolat. Et ils sont toujours satisfaits de ça.
0: La question, Flora, c'est est-ce que, parfois, tes collègues font la même chose dans l'autre sens ?
3: Oui, certains ont eu tendance à en faire.
0: D'accord.
3: Mais mes petits moelleux au chocolat étaient le plus satisfaits.
0: Ok.
2: Je comprends. C'est très gentil de faire ça.
0: Alors, attends, bouge pas. Il y a Marion qui est là, qui est auxiliaire de petite enfance à Brenné Cordon. On est dans l'Ain. Bonjour, Marion.
5: Bonjour, la famille.
1: Bonjour.
0: Ça va super.
5: Marion. Moi, écoutez, le truc que je fais de gentil, c'est en fait, je participe aux cadeaux d'anniversaire, aux événements, les mariages, des choses comme ça, quoi.
2: Ça, c'est très gentil, ça,
0: Marion. Ça, c'est très sympa. Ouais.
1: Hyper généreux de ta part.
0: Ouais, c'est bien. Alors, ça signifie quoi, du coup, Chloé ?
1: Alors, justement, si vous faites des cadeaux, ou si vous apportez de la nourriture à vos collègues, ou si vous rendez des services, et si vous posez des questions hyper intéressées sur leur vie, ça révèle que vous êtes manipulateur à tendance machiavélique. C'est tout le contraire.
6: T'achètes les gens, quoi. T'achètes les gens un peu.
1: Exactement. C'est l'étude compétitive altruisme qui a fait ça. Et en fait, ça veut dire que vous êtes altruiste, mais pas trop sympa, que vous surveillez et vous manipulez vos collègues de cette façon.
2: C'est pour se faire bien voir, en fait. Ouais, c'est pas de la vraie gentillesse.
1: En fait, c'est toi qui as raison, Karina.
2: Et voilà.
1: Ne faites rien.
0: Je vais arrêter de.
6: À la bouffe, tu me manipules comme tu veux. Franchement.
0: Ah bah, une tartine de pain, un morceau de rillette à 8h du matin.
6: Voilà, moi, tu me manipules.
0: Le Pino, il va se faire sauter dans le métro, vraiment. Marion, merci d'avoir appelé.
5: Merci à vous. Bonne journée.
2: Bonne journée, Marion.
0: On va t'envoyer un kit Bruno sur Fun Radio parce que j'ai envie. Flora aussi, j'ai envie. D'accord ?
3: Ah bah, merci beaucoup.
0: Et bah, de rien. Bah, merci à toi. Le Zoom de Pino. On va partir dans quelques instants en 2003. J'ai choisi un son de 2003 qui va vous mettre bien.
1: Trop bien.
0: Qui va bien avec la saison, je trouve. Enfin, tu vois, qui a un peu été, un peu comme ça. Hein. C'est eu.

0: on joue avec une année. Ça peut tomber n'importe quand dans l'émission. Et là, ce matin, 10h-25, on joue avec l'année 2003.
1: Ce titre de Willy Denze, cassons le mur du son.
0: Évidemment.
1: Willy Denze que j'ai rencontré ligne 12 il y a deux semaines.
2: Voilà. C'est pas vrai, comment il va?
1: Bah, on en a pas parlé, mais il attendait le métro comme moi.
2: Ah, d'accord.
0: Maintenant, il faut que ça bounce. Non, mais l'anecdote est folle, c'est que tu as reconnu Willy Denze.
1: Ouais, c'est ça, mais il faut que ça bounce, ça veut dire quoi à peu près?
2: Bah, faut que ça envoie, faut que ça pulse.
0: J'avais posé la question, mais vous ne
2: pouvez
0: pas.
2: Bah oui, je pense.
3: Faut que ça envoie,
0: faut que ça pulse. Hein. Dis donc, mon petit Marcel. Là.
1: Oh là, mais deux tentes, quoi.
2: Oh, bah, si vous n'avez pas de vocabulaire,
1: faut que ça envoie du bois, mon grand.
0: Oh là là, faut que ça envoie du lourd.
2: Vous n'êtes pas très bienveillant, moi, je trouve.
1: Allez, en 2003, on écoutait la...

0: Et en 2003, une émission de télé-réalité cartonnée sur TF1, une émission de dating. Laquelle, à votre avis?
1: Ah, c'est pas L'amour rend aveugle ou L'amour est aveugle?
0: Non, ça c'est plus tard. Je vous fais un accent du sud. Je suis dur de partout.
1: Ah, Greg le millionnaire. Ah, quel concept.
0: Franchement.
1: Quel concept.
2: Donc, c'était quelqu'un de riche, mais qu'il n'était pas vraiment.
0: Non, il n'était pas vraiment riche.
2: C'est ça.
0: Et il y avait des tentatrices qui. Marjolaine. Alors, il n'est pas parti avec Marjolaine, il est parti avec une autre fille, mais celle qui a marqué la saison, c'était Marjolaine.
3: Ouais.
0: Et il y a une deuxième saison qui a moins marché, mais.
3: Elle n'avait pas fait après. C'était elle la millionnaire, Marjolaine la millionnaire.
1: Elle avait fait une télé-réalité après où elle était courtisée, effectivement.
0: Ah, c'est ça, il y avait une autre.
1: Oui.
3: Vous me courtisez, donc on était, c'était un truc qui se passait au 16e siècle.
1: Ah ouais, non, mais là, c'est mon quart d'heure Larousse.
0: Bonjour, mamie.
1: Ne vous en déplaise, bande de goujats.
3: Est-ce que tu veux un serre-tête et des petits mocassins Chanel?
1: Oui, s'il vous plaît.
0: J'en suis fort aise. Allez, en 2003, on écoutait ça.
3: Chanel Paul.
0: Avec début Beyoncé, ouais. Baby Boy. Et en 2003, j'ai essayé de traduire, mais bon, c'est quoi, petit garçon?
2: Baby boy,
0: ouais.
2: Non, c'est garçon.
3: Un garçon enfant, quoi, tu vois.
0: Garçon.
2: Ouais.
3: Un mec, un adolescent.
1: Mon petit chou, quoi.
0: Mon petit chou, oui.
3: C'est un homme qui a pas mûri, tu vois ce que je veux dire.
0: Ok. Et en 2003, une autre émission de télé-réalité.
3: Réponds-moi, je m'en branle, hein, c'est plus simple.
0: Non,
3: parce que là, ton ok, il
0: non,
3: a
0: non, c'est pas ça, c'est que j'essaie.
3: Moi, j'essaye de participer à ta rubrique, parce que globalement, je m'en fous.
0: J'ai un chrono.
3: En 2003,
0: oui.
3: En 2003, j'avais déjà bien avancé dans la vie.
0: Ouais, non.
3: Alors, je savais pas si t'allais être guide touristique au musée de la céramique à Loudun ou animateur radio. Donc, s'il te plaît, tu t'enchaînes pas comme ça.
0: Non, excuse-moi, ouais.
3: Fais bien attention.
0: Vas-y, refais ta phrase.
3: Hein,
1: mais c'est même plus.
0: Allez, il y avait une émission de télé-réalité qui cartonnait sur
3: Canal+. Ouais, tu l'as dit déjà.
0: Ouais, on suivait deux stars. Est-ce que vous vous souvenez de cette émission?
3: Ah oui, avec Joey
1: Star et Francis Lalanne.
3: C'était 100 jours, 100 nuits.
0: 60 jours, 60 nuits.
3: Ouais, tu vois, j'avais rajouté des jours.
0: Une pensée pour le caméraman qui suivait Francis Lalanne parce qu'il a vécu des moments comme ça.
4: Dans une maison, il y a toujours un coin où je m'assois et où j'ai la sensation d'habiter toute la maison. Et là, auprès de cet arbre, auprès de mon arbre, là, quand je suis assis là, j'ai l'impression d'habiter toute la forêt.
1: Wow. Elle était bien cette émission, j'aimais bien.
3: Je rappelle que c'est un candidat à la présidentielle.
1: Depuis quelques semaines.
3: Il a dit que sa première mission, s'il était élu, c'était de faire la paix avec les Russes. Il est dans le sens de l'histoire.
1: Décidément.
3: Ouais. Et son premier ministre, ce sera Dieudonné.
0: Ah bah c'est bien. Allez, vivement 2027. Et en 2003, où est l'amour?
3: Je sais. Non, je réponds à Lucas qui dans l'oreille me dit Black Eyed Peas. Je sais, je laisse un peu filer le truc. Where is the love?
0: Et en 2003, ça va fuser. Qui a débuté son spectacle à Los Angeles?
1: Gad Elmaleh.
0: Pourquoi Gad Elmaleh?
1: Bah, Los Angeles.
0: Non.
1: Ah bon, d'accord, bah, ça va pas fuser.
0: Bah, une rosta, bah, attendez, on parle que d'elle.
1: Céline Dion?
0: Bah oui.
2: Ah, c'est à Las Vegas.
0: C'est à Los Angeles et à Las Vegas.
1: C'est Vegas.
2: Sinon, on aurait trouvé, hein.
3: Non mais c'est bien, confondre Las Vegas et Los Angeles, c'est un peu comme confondre Montélimar avec Paris, quoi.
0: Oh,
3: tu vois.
0: C'est le même côté, non?
3: Oui, bien sûr. Ouais.
1: Oh là là. Ah, t'en rates pas une, hein?
0: Elle a chanté là-bas pendant 16 ans.
1: Oui.
3: Je suis même plus sûr de la date. Comme t'es même pas sûr de la géographie.
0: Non, si, c'est la bonne date. Je suis bourré de ville.
3: Elle a pas chanté 16 ans à Las Vegas.
0: Ah bah si, elle a cumulé 1141 représentations.
3: Et bah, mais ça fait pas 16 ans.
0: Ah bah si. Elle s'est étalée sur 16 ans, Bruno. Elle a pas chanté tous les jours, elle a le droit de prendre des vacances.
3: Mais arrête de me parler sur ce ton, merde. Shaggy, c'est le son que je vous ai choisi.
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1: Oui, c'est parti deux fois. C'est moi qui ai appuyé deux fois sur le bouton, ça va, ça passe.
2: On te pardonne.
1: Les amis, on est en plein Zoom de Pino. Pino nous a fait jouer tout à l'heure avec l'année 2003. Et on finit toujours le Zoom avec un titre de l'année sélectionné que je diffuse en entier. Pour l'année 2003, je vous ai choisi ça.
3: Nom de Zeus.

0: moist.
1: Je vous avais dit qu'il était frais, le titre que j'avais choisi.
2: Il fait trop plaisir.
1: On est d'accord. Shaggy, à l'instant, sur Fun Radio avec les Sexy Lady. La suite est là, les copains. Là, et le bout du tunnel, vous avez entendu la voix.
3: Ah oui, mon bruit.
2: Mon pauvre. T'arrives en fin de marathon, là. C'est bien, t'es finisher.
1: Ouais. Depuis 6h du matin, ouais, bravo. C'est ça. Je suis un peu comme la nana qui a fait l'Irox et qui s'est chié dessus à la fin. Mais qui a
2: ce qui est un peu arrivé pendant l'émission. On ne racontera pas les coulisses.
1: Mais ça, c'est tes histoires de mélanger du lait avec du miel.
3: Quelle belle idée.
1: Ah, mais comment te dire. J'ai testé à peu près tous les remèdes de grand-mère depuis 6h du matin. Et désolé, évidemment, pour ceux qui sont fidèles de l'émission. Je sais, c'est insupportable d'écouter ce qu'il y a. T'as la voix cassée, t'as envie de faire... T'as envie de dire, mais tous, merde. Et bien sûr.
2: Oui, mais t'es là, tu pourrais ne pas
1: oui,
2: être là.
1: Oui, mais c'est là, mais vous auriez pu, voilà, tu vois.
2: On aurait après, pu, si t'es pas là, on n'est pas là non plus. Hein. C'est comme au lycée, hein. Si le prof, il a 15 minutes de retard, on se casse. Hein.
1: Ça, tu sais quoi, je l'ai vu dans beaucoup d'équipes et en fait, tu peux rester là quand même.
2: Ah ouais.
1: Oui, bien sûr. Y a Mika qui vient d'arriver.
3: Salut tout le
1: avec
3: monde.
1: Avec Lul.
3: Salut.
1: Avec Maureen.
2: Coucou.
1: Salut les copains.
3: Oui. Ça va au top. Bruno, ce matin, on va parler de la marque On, le nouveau sponsor de Kylian Mbappé. Mais comment
1: moi, j'ai une paire de baskets de ça. Mais
3: c'est
1: depuis
3: vrai
1: un an, ouais, j'avais découvert cette marque, j'avais trouvé
3: mais
1: ça
3: chambé. C'est bien ou pas ouais.
1: C'est génial, tu ne les sens pas.
2: Ça s'appelle okay comment?
1: Et je parle de l'odeur. Je parle de, c'est une seconde peau en fait.
3: Mais l'histoire de la création de la marque est totalement folle.
1: Mais alors c'est Roger Federer, je crois, qui a participé, qui a mis des parts dedans à la base.
3: Mais
1: c'est
3: au départ,
1: des gars.
3: Ouais, au départ, il a même pas été payé pour porter.
2: Ah oui, d'accord, je vois.
3: Et le mec qui a créé la marque, mais on va vous expliquer ça. L'histoire est complètement folle. Ça part d'un pari. Mais le mec, ça vaut 17 milliards.
1: Ouais, de fou. Et pour le coup, Mbappé, il rentre dans le capital de la boîte.
4: Il quitte Nike alors.
3: Oui, ouais, ouais, c'est fini. Nike, ouais. Oh, ouais.
1: Mais l'histoire est-ce que dans ces cas-là, tu fais par SMS? Est-ce que tu dis Nike, je te quitte?
2: Est-ce que faut
1: c'est
2: qu'on
1: comme
2: parle.
1: C'est comme une rupture?
4: Nike,
1: écoute,
4: non, je suis pas toi, c'est moi Nike.
1: Voilà. C'est pas toi qui m'aime plus, c'est moi qui parle. Je sais pas comment ça se passe. Bon, les copains, la suite, ça arrive juste après 10h, mais puisque la suite est là, on joue avec la suite. C'est quoi la suite avec Pino?
4: Je rappelle le principe, je vous passe un son et vous devez trouver la suite. Un reportage de Un jour un doc sur M6 où on est avec Georgette. Écoutez.
5: Mais Georgette possède une autre collection, plus surprenante.
6: Je collectionne les dauphins et en plus les...
2: Oula, des 8-6 visiblement. Déjà, elle collectionne les dauphins.
4: Donc, elle collectionne un truc qui est dans le journal et souvent votre papy ou mamie, c'est le premier truc qu'elle regarde dedans.
1: Les
4: avis de décès.
1: Les avis de décès.
4: Écoutez,
1: ouais.
6: Les décès. Je découpe, je mets là-dessus. Dernier décès, c'est celui-là. Monsieur. Charge.
5: Des centaines d'avis de décès collectés depuis 30 ans.
2: Mais elle a arrêté de collectionner les dents de devant aussi. Ouais. Oh.
1: Ça te grandit pas, tu sais.
2: Ouais, mais je sais que t'aimes ça.
3: Non, mais c'est chelou quand même, une collection d'avis de décès.
2: Ouais. Surtout d'associer les dauphins aux avis de décès, je sais pas, c'est bizarre quoi.
4: Il y a que ça qui la choque.
3: Mais ça va pas du tout ensemble.
1: Ouais, elle a pas complètement tort.
2: Bah oui,
3: c'est vrai.
1: Mais non, mais c'est pas, tu vois.
2: C'est étrange.
4: On dirait un thème de 4 mariages pour une
1: lune de miel. Les compas et les enjoliveurs.
3: D'accord. C'est très chelou.
1: Bah, pas pire que les dauphins et les avis de décès.
4: Allez, sur BFM, on parle d'une galère qui a connu un acheteur de rasoir hier.
7: Ibrahima reçoit sa commande dans ce colis. Ça devait être un nouveau rasoir commandé sur Amazon quelques jours auparavant.
8: Dans mon colis, qui est hermétiquement fermé, il y avait un...
4: Il y avait quoi, à votre avis, dans
1: un sextoy?
4: Non.
2: Un animal?
4: Ça commence par cesse.
2: Ah, par cesse.
1: Cécile de France. Mais non, t'es tombé sur toi, j'ai pas fait de film depuis le temps.
2: Des souris?
4: Non,
3: un serpent.
4: Bonne réponse de Lul. Un serpent, écoutez.
8: Il y avait un serpent vivant.
7: Il écrit peu de temps après au service chat d'Amazon.
9: Rien ne vous sera facturé. Notez qu'il peut s'agir d'un cadeau pour vous ou pour un membre de votre famille.
2: Bah, n'importe quoi.
1: Bah, ça fait toujours plaisir.
8: Maman, à ton bras.
4: Joyeux Noël. Non, mais c'est chelou quand même. Et enfin, c'est une affaire qui a eu lieu au Louvre hier.
10: Deux Allemands ont été interpellés après des dégradations. Ça s'est passé hier après-midi, vers 15h30, dans la très fréquentée salle de la Joconde. Ils y ont
4: Qu'est-ce qu'ils ont fait, ces deux?

0: prison.
1: Ils ont fait pipi?
0: Bah non.
2: Ils ont mis une photo d'Angela Merkel.
0: Ils sont mis à poil.
3: Non, ils sont pas mis à poil.
1: Mais ils ont accroché des œuvres d'eux.
3: Oui, bonne réponse, c'est Karine. C'est ça exactement, écoutez.
4: Ils y ont fixé deux de leurs tableaux. Les murs ont été légèrement dégradés. Les deux hommes ont été rapidement arrêtés par les services de sécurité. Ils disent avoir agi pour s'amuser.
1: C'est marrant.
0: Cette fois, ils sont cool, ils l'ont laissé la toile. D'habitude, les gens au Louvre, ils repartent avec. On va pas se plaindre quand même. Clan, Café Codron, c'est tout de suite, c'est sur Fun Radio.

0: Pardon. On va revenir demain à partir de 6h. Je vous promets que c'est ramé au niveau de la voix.
1: Tu viens avec demain?
0: Demain je viens avec. Ou sinon j'amène quelqu'un avec une belle voix. Ouais, ce sera un des deux. Okay. Rendez-vous demain dès 6h. Du bisou, ciao.
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0: 10h tout pile, soyez les bienvenus sur Fun Radio aujourd'hui, mardi le 22 septembre. Vous écoutez la suite et on est en direct, comme tous les jours, jusqu'à midi. On est ravis de vous retrouver. Je m'appelle Mickaël, il y a Maureen.
1: Bonjour.
0: Il y a Lune.
2: Bonjour.
0: Riviera arrive, she doesn't mind, là sur Fun Radio.

0: 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Les chiffres de Maureen, les chiffres qui font l'actu arrivent dans le prochain quart d'heure, ma Maureen.
1: On va parler d'un DJ qui est rentré dans le Guinness World des records.
0: C'est vrai?
1: Et pour la deuxième fois en plus.
2: Ah Laurent Wolf, DJ avec le moins d'écoute.
1: Non.
0: Champion du monde de cache-cache.
1: Vous êtes pas gentil là.
0: On adore Laurent.
1: Je vous reconnais bien, vous êtes vilain.
0: Ouais, c'est vrai qu'on est des vilains. On va parler d'un autre DJ ce matin. Et les amis, ça va pas nous rajeunir. Mais moi j'ai envie de vous dire, 50 is the new 40. Mais Martin Solveig fête ses 50 ans aujourd'hui.
1: Je trouve qu'il fait pas du tout son âge.
2: C'est vraiment une phrase de vieux ça. 50 is the new 40. Bah, parce que tu sais que tu t'y approches.
0: Bah surtout moi je dis que les 40 is the new 30 hein, voilà.
1: Oui,
0: ça m'arrange très très bien comme ça hein. 50 ans de Martin Solveig. Moi j'aimerais bien savoir ce qui se trame, parce qu'il a posté des trucs ce week-end, un peu teasing avec un vinyle. Toujours est-il qu'on va se faire la petite playlist de notre son de Martin Solveig préféré là, dans le prochain quart d'heure. Et j'avoue que le choix est plutôt difficile, les amis. En attendant, on débute avec Riviera. J'ai envie de chanter du Gilbert Montagnier quand j'entends ce début.
1: Mais non, mais pas du tout.
0: Mais si.
3: Sous l'équateur du Brésil.
0: Mais oui, je vous jure. Allez, bienvenue. C'est Fun Radio, les amis.

0: bienvenue sur Fun Radio. Restez là, on va s'écouter un Gims qui fait plaisir. La reste arrive dans le prochain quart d'heure.
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0: Mais pour l'instant, on parle musique, les copains.
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0: Et on le disait à l'instant, les 50 ans de Martin Solveig aujourd'hui, un copain de la maison. Qu'est-ce que j'aime Martin Solveig à tout point de vue. Je trouve que voilà, musicalement parlant, humainement parlant,
3: c'est un chic type. On l'avait reçu ici, il était adorable.
0: Il est exceptionnel. Il a teasé quelque chose ce week-end sur ses réseaux, notamment intitulé 50. Avec un vinyle tout blanc qui tourne. Ça sent quand même le petit EP des 50 ans qui fait plaisir.
4: Ah bah on adorerait, en vrai ce serait trop stylé.
0: Ça serait très cool. Officiellement il a pas du tout arrêté la musique, mais c'est vrai qu'il s'est mis un peu en retrait. Il a son application Alma qui cartonne, hein, ouais. Avec des histoires racontées par des stars du cinéma et tout pour les enfants. Et Martin Solveig, c'est vrai que c'est aussi, et parfois je me fais ça avec certains artistes, bah Guetta bien sûr, Kungs, Snake, Solveig, en fait. Parfois, quand voilà, tu mets la playlist d'un artiste et tu dis, mais il n'y en a pas un qui est pas bien.
3: Oui, c'est vrai.
0: Et donc, choisir le meilleur Martin Solveig, celui qu'on préfère, n'est pas si facile que ça. Lul, c'est quoi ton Martin Solveig préféré?
3: Je vous emmène 21 ans en arrière, direction 2005, avec le titre Everybody.
0: Oh oui.
5: Everybody!
4: J'aime bien, il est un peu rock celui-ci.
3: C'est
4: super.
3: Ça, en fait tu peux l'écouter dans toutes les circonstances. Tu fais à manger, ça marche, t'es au volant, ça marche.
0: Oui, c'est vrai, t'as un enterrement, ça marche pas.
3: Ah non, effectivement.
0: Et j'aime beaucoup.
4: Il est trop bien.
0: Il est très très bien. Momo, c'est quoi ton Martin Solveig préféré?
4: Moi c'est Ready to Go, je l'ai choisi. C'est un titre qui passe très souvent au Parc des Princes. Il est régulièrement diffusé dans la playlist du Parc des Princes. Et je l'adore. Grave la pêche ce son.
0: C'est un... Il est chambé. C'est vrai que ça fonctionne bien. Quant à moi, direction 2008, les amis. Je démarrais la radio. Et c'est aussi pour ça que j'ai un affect pour cette chanson et cet album en général. Mais la chanson C'est la vie de Martin Solveig.
4: Ah ouais.
0: Me rappelle quand tu commences la radio, ah oui, on vous dit les coulisses, on cale les intros. C'est-à-dire qu'il y a les débuts des titres. Il faut réussir à parler jusqu'à ce que... Boum, ça parte. Mais... Et c'était les exercices qu'on faisait à la radio. Et au-delà de ça, je trouve que ce titre, il est chambé. Le début du titre, c'était ça. C'était comme une mesure, en fait, tu sais, quand t'apprends à faire la radio, quoi. Et là, quand ça partait... Écouter du Martin Solveig là ce matin.
4: Pour on est d'accord qu'il fait demain. Les cœurs sur ce titre.
0: Ouais.
3: C'est lui qui écrit C'est la vie.
0: Je pense je qu'il crois. Fait les cœurs. Et d'ailleurs, il a chanté sur pas mal de titres.
3: Oui. Intoxicated.
0: Oui. Oui, et même d'autres artistes français. Mais c'est pas dit au grand jour.
4: Genre Kungs.
0: Ouais. Par exemple. Un très bon chanteur, Martin Solveig.
4: Oui.
0: Joyeux anniversaire, Martin Solveig, en attendant Alexandra Stan. Trenacria, c'est ce qu'on écoute avant les chiffres qui font l'actu, les chiffres de Maureen. We are free. Bienvenue sur Fun Radio.

0: Vous écoutez Fun Radio et vous faites bien, c'est la suite en direct tous les matins jusqu'à midi. On est ravis de vous retrouver, bien sûr, en direct. Moi c'est Mika, il y a Maureen.
1: Bonjour.
0: Il y a Lul.
2: Coucou.
0: Et tous les matins d'ailleurs, on débriefe l'actu en chiffres avec Tom à Maureen. Et on commence par quoi ce matin?
1: Le chiffre 2, puisque pour la deuxième fois, ce DJ entre dans le Guinness World des records.
0: Est-ce que c'est un DJ français?
1: Non.
3: Ah, est-ce que c'est un DJ néerlandais?
1: Attendez, je vais vérifier sa nationalité, mais je crois pas. Non.
0: Est-ce que c'est un DJ écossais?
1: Oui.
0: C'est Calvin Harris.
1: Oui, bonne réponse.
3: Je savais pas qu'il était écossais.
0: T'as pas vu sous son kill?
3: Bah non.
0: Ah ouais.
3: Ah, c'est pour ça qu'il mixe avec 3 platines. D'accord.
0: Exactement.
1: Et alors oui, il entre dans l'histoire de la musique puisque au mois de février, il a fait un concert à Sao Paulo réunissait 1,6 million de personnes et du coup, c'est le plus gros DJ set avec autant de personnes réunies sur place. Et il était déjà allé dans le Guinness World des records parce que il avait établi le record du plus grand nombre de titres classés dans le top 10 britannique issus d'un même album, il y avait 9 titres qui étaient classés.
0: C'est fou la trajectoire de ce gars, la carrière quand même. En vrai, c'est vrai. Après, il fait de la musique depuis 20-30 ans, tu vois. Mais au début, c'était un peu un DJ un peu niche, voilà. Et puis, il a explosé au grand jour. Il a été numéro 1 monde pendant des années et des années. Sans c'est simple, c'est lui, David Guetta, enfin, ça se tire la bourre, Martin Garrix, voilà, tu sais, c'est, voilà. Mais j'adore Calvin Harris.
1: Je l'adore. Si vous avez la chance d'aller voir en live, foncez. Hein. Franchement, il est hyper incroyable.
0: Ouais, c'est stylé.
1: Autre chiffre, 2026, c'est en avril 2026, donc c'est passé, il y a une entreprise qui a déposé un brevet pour inclure des pubs, mais dans quoi?
0: Oh, wow.
3: Alors, on en parlait un petit peu hier, est-ce que c'est pas les pubs dans les programmes sur Disney+, Netflix, même
1: non.
3: Quand tu payes?
1: Non.
0: Est-ce que c'est les pubs dans des films?
1: C'est pas dans les films.
0: Parce qu'il y a ça, hein, parfois, maintenant, il y a des pubs dans les films. Ouais.
3: Dans les émissions de télé?
1: Non, c'est pas dans les émissions de télé.
0: Dans le sport, sur les bords du terrain?
1: Non.
0: Ok. Ah, sur les réseaux?
1: Non.
0: Sur les réseaux. Ok.
3: Sur ChatGPT?
1: Non, c'est un truc qui va nous. Moi, ça va me faire chier, je vous le dis.
0: Ah, oh là là!
1: Style éterne.
0: Carrément, le style éterne. De la pub dans la country.
3: Dans les jeux vidéo.
1: Ouais, exactement. Et alors, c'est Microsoft qui a déposé ce brevet-là pour un système de pub dans les jeux gratuits, donc par exemple Fortnite.
0: Okay.
1: Et en gros, le brevet, ça consiste à la pub, elle va se déclencher quand elle va sentir que il y a un moment, genre une transition. Vous voyez, vous venez de gagner un combat, il y a les plans de transition. Et à ce moment-là, il y a une pub qui va se mettre, par exemple.
0: Flemme là d'avoir des pubs dans les jeux vidéo.
1: Et en gros, une fois que vous avez vu la pub, vous aurez du temps de jeu gratuit derrière qui va se débloquer.
3: Oh, mais c'était déjà gratuit
1: pub.
3: Là. C'est
0: oui,
3: chiant.
0: En fait, il saoule. Pardon, mais c'est relou de ouf.
1: En fait, là où moi ça m'inquiète, c'est que je me dis que ça va être sûrement finir par s'inclure dans des jeux qu'on paye. Et c'est là où ça va être relou parce que là, Fortnite, effectivement, c'est un jeu gratuit. Et je prends lui comme exemple, mais il y a plein d'autres jeux gratuits. Mais après, je pense qu'ils vont inclure des pubs dans des jeux qu'on va payer.
0: Mais je suis même étonné, limite, qu'on n'en parle pas. Et on verra dans GTA 6 que les gars, il n'y ait pas, tu sais, dans les villes, des panneaux publicitaires.
3: Je
0: avec
3: crois
0: des annonceurs
3: que ils
0: qui
3: sont
0: changent, quoi, tu vois.
3: Contre ça de ouf parce que justement, l'humour de GTA fait partie de faire des fausses pubs et créer des faux produits, tu vois.
0: Donc ils sont pas dans le délire de vraies pubs. Mais ils auraient pu, et ils auraient eu beaucoup d'oseille, tu vois, avec, Nike, tu vois, qui achète des panneaux publicitaires dans la ville dans laquelle tu te balades. Ils auraient pu, mais tant mieux si c'est pas le cas.
1: Bon, bref, du coup, Microsoft vient de déposer ce brevet-là, donc à voir, c'est chiant. Voilà, je vous le dis, c'est chiant.
0: Moi, bilan, à voir, c'est chiant.
1: C'est chiant. Autre chiffre, 8000 euros, et c'est la somme que deux streamers ont récolté pour une association, mais en faisant quoi?
0: En allant sur le plateau de CNews pour.
1: Non,
0: c'est pas eux. D'accord,
1: non,
0: ok,
1: c'est pas
0: très
1: eux,
0: bien.
3: Est-ce que c'est un truc sportif?
1: Oui.
3: Ils ont rejoint une ville en marchant, genre?
1: En marchant. En gros, chaque pas qu'ils faisaient, c'était 1 centime de récolté. Ou 1 euro, je sais plus. Et en gros, ils devaient marcher sans s'arrêter. Et le but, c'était de récolter de l'argent, mais il fallait pas s'arrêter. Et dès l'instant où ils s'arrêtent, la cagnotte est fermée, et ça y est, le défi est fermé.
0: Ça veut dire qu'ils ont bien fait de pas miser sur nous, je te le dis. Parce que sinon, on fait un don de 20 centimes avec Lul.
1: Et alors, c'est Zebro et Léo qui ont fait ça. Ils ont marché 47 kilomètres. Et du coup, ça revient à 15 heures de marche. Et c'est pour l'association Semeurs de Forêt qui replante en gros des arbres sur des terrains qu'ils achètent en France.
0: Ouais, très bien.
1: Donc 8000 euros, c'est bien, ils vont pouvoir planter plein d'arbres.
0: Moi, je trouve quand même que ça vient tout le temps des youtubeurs, des twitchers et tout, tu vois.
1: C'est
0: en vrai, c'est vrai. Non, mais sans déconner, c'est vrai, les gars.
1: Bah, viens, on va marcher si tu veux.
0: Non, ce que je te dis. Mais je suis pas youtubeur.
1: On pourrait le faire une émission où juste on marche pendant 2 heures.
0: Ouais.
1: Non.
0: Non.
1: Ok. J'arrête mes idées.
0: Je réfléchis. Non, non, ouais, non. À Gims tout de suite sur Fun Radio. C'est reste.

0: Bienvenue sur Fun Radio, les amis. Jennifer Lopez, David Guetta, Save Me Tonight, ça arrive là tout de suite. Vous allez pouvoir choisir l'info dont on va parler dans le prochain quart d'heure, un peu comme tous les matins. C'est vous les patrons, les patronnes de Fun Radio. Appelez-nous au standard 01 42 48 5000. L'appel est 100% gratuit. 01 42 48 5000. Vous venez faire de la radio avec nous. Tiens, pour l'instant, direction la marque On. Cette marque, alors peut-être que vous ne connaissez pas, vous qui nous écoutez. J'avoue qu'elle commence à être très très connue, mais c'est pas encore Nike ou Adidas.
1: Ah oui.
2: Une marque de sport.
0: Exactement. À la base, une marque de chaussures qui s'est déclinée en vêtements. Et cette marque a fait parler d'elle ce week-end, notamment puisque Kylian Mbappé a rejoint la marque On. Il a rompu son contrat de sponsoring avec le géant Nike.
2: Ça faisait plus de 15 ans, je crois, qu'il était chez Nike. Hein.
0: C'était ouf. Et ce week-end, d'ailleurs, il a joué quand même au Real Madrid avec des Nike, mais qui ont été déguisés parce que les chaussures On de foot sont pas encore prêtes.
1: Ah oui, d'accord.
0: Donc ça
1: oui,
0: fait un peu un tollé.
2: Mais d'ailleurs, je crois qu'elles ont fuité parce qu'elles sont dans le futur FIFA.
0: Oui, exactement.
2: Dans le FC, pardon.
0: Eh bien, figurez-vous que l'histoire de cette marque est totalement folle, les amis. Je vais vous parler de Olivier Bernhardt. Il est suisse. C'est lui qui a créé la marque On. Il faut savoir que à la base, c'est un athlète.
1: Okay. D'accord.
0: Notamment de duathlon et de Ironman, ces fameuses courses qu'on est incapable de faire.
2: Oui.
0: Et c'était un athlète Nike, les amis. Triple champion du monde de duathlon, 6 victoires à l'Ironman. Et à la fin, en fait, il se rend compte qu'il a des gros problèmes au niveau des chevilles, des talons d'Achille. Qu'est-ce qu'il fait? Il développe une espèce de chaussure adaptée à sa course. Ok. Avec un pote à lui qui est ingénieur. Ils se cassent pas la tête, ils prennent des tuyaux d'arrosage, les gars. Ils les coupent en deux dans la longueur, ils les collent sous les chaussures pour faire des tests et tout.
2: Ah,
0: et
2: okay.
0: Il se trouve que la matière, le machin, le truc, tout fonctionne. Qu'est-ce qu'il fait? Il va voir Nike. Il leur dit, bah les gars, là j'ai un nouveau brevet, vu que je suis athlète Nike, venez on bosse ensemble.
1: Ouais.
0: Tu vois, c'est mon concept, mais c'est votre marque et on va faire un carton. Nike le recale. Il va voir Puma.
2: Ils ont une nez fin, tiens.
0: Ouais, c'est ça. Il va voir Puma, Puma recale. Adidas, pareil. Qu'est-ce qu'il fait? Il appelle deux de ses meilleurs potes, dont son pote ingénieur avec qui il a fabriqué la marque.
1: Ouais.
0: Enfin, le concept, quoi. Ils s'associent, ils ont un peu de sous, ils mettent 150 000 balles chacun pour développer et déposer un concept, un brevet. Ils déposent le brevet, les gars. Résultat, aujourd'hui, leur marque, et notamment on parlait de Kylian Mbappé, mais c'est Roger Federer qui est sponsorisé également par la marque, elle vaut 17 milliards de dollars.
1: C'est trop stylé.
2: De ouf.
0: Tout ça grâce à un tuyau d'arrosage. Et pour la petite anecdote, Roger Federer, en 2019, en fait, dans sa vie perso, il portait ses chaussures avec sa femme.
2: Ah, c'est
0: Sauf qu'il n'avait rien demandé à la marque. Imagine la pub, puisqu'il est dans le magazine People.
2: Ouf.
0: Donc voilà, la belle histoire du jour, j'ai envie de vous dire, franchement, si vous avez un projet de marque, les gars...
2: Faites par vous-même.
0: Bah ouais, lâchez pas l'affaire, allez pas voir les gros industriels, montez votre marque, faites votre business et on vous souhaite de valoir 17 milliards de dollars. Pourquoi pas? Si vous le faites, c'est grâce à nous, donc vous nous donnez un petit pourcentage.
1: Oui.
0: Voilà. Alors je me dis 6%.
1: Je le ferais bien, mais il me manque un gros truc, l'idée.
0: Bah, c'est le problème. Allez, bougez pas, c'est la suite en direct jusqu'à midi, comme tous les jours, sur Fun Radio.
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0: C'est la suite sur Fun Radio. Soyez les bienvenus. Moi, c'est Mika. Il y a Maureen.
2: Salut.
0: Il y a Lul.
1: Bonjour.
0: Et vous allez choisir l'info, là. 01 42 48 5000. Faites de la radio avec nous. En attendant, on écoute Gillo et David Guetta, Save Me Tonight. Bienvenue.

0: Allez, bienvenue sur Fun Radio, les copains. Timmy Trumpet arrive, All My Life, on adore ça.
1: Vous pouvez faire la picouse à la dame là.
0: Quelle dame? C'est l'alarme de l'incendie de l'immeuble.
2: Qui mais non, mais je peux faire l'instrument. Hein.
0: Non, ouais, mais vas-y, on refait, refait.
2: Attends.
0: Ah, on me dit que Julia au standard stagiaire vient de déchirer sa convention de stage. Et je comprends.
2: Non, c'est pas vrai. Elle est super, Julia, elle m'adore.
0: Oui, oui, oui. Nolan est en ligne avec nous, les amis. 37 ans du côté de Toulon, direction le Var. Salut, Nolan.
3: Bonjour, la suite.
1: Salut, Toulon. Coucou, bah, salut, Nolan.
0: Salut, Toulon.
1: Salut, Nolan.
0: Salut, salut Toulon.
1: Salut, salut, salut Toulon aussi. Hein.
0: Salut Toulon. Quel temps fait-il à Nolan? Nolan, tu fais quoi dans la vie du côté de Toulon?
3: Je suis agent d'entretien. Je nettoie les bâtiments.
0: Okay, ok, très bien. Nolan, sois le bienvenu ce matin sur Fun Radio. On a besoin de toi pour choisir l'info dont on va parler. Je t'explique, on a évidemment Maureen, Lulu et moi, tous les matins des infos dont on veut parler. On n'aura pas le temps de tout faire ce matin, comme tous les matins. Donc ouais, forcément, on a besoin de toi pour choisir l'info dont on va parler. On va chacun te pitcher notre info et on va commencer par par Maureen. Sur quoi t'es tombée ce matin?
2: Je suis tombée sur un couple qui a engagé une star pour animer le mariage, leur mariage. Mais pas en mode j'anime 10 minutes et après je m'en vais. Non, il a animé tout le mariage.
0: Tu te fous de moi?
2: Non.
0: Star internationale mondiale?
2: Oui.
0: Ah ouais, pas mal. Lul.
1: Tu mesures combien, Nolan?
3: À peu près 1m66.
1: 1m66, t'es pas loin d'être concerné par une nouvelle loi qui arrive en Floride et qui est improbable.
0: C'est vrai?
1: Oui, ça concerne les gens à une certaine taille.
0: Ah, ok. Me concernant, Nolan, direction la Chine, un développeur de jeux vidéo chinois a présenté un concept de jeu vidéo qui, honnêtement, est vraiment très drôle. Ça me fait beaucoup rire. Maintenant, Nolan, la question qui se pose, c'est de quelle info on parle ce matin?
3: Ça va être celle de Maureen, hein.
0: Ouais, je crois que...
1: Bah oui.
0: Je crois que les gens en mettent 66 et moi, les jeux vidéo, tant pis, hein.
2: Et alors, c'est un couple qui a choisi de faire appel à une star pour animer leur mariage. Donc, c'est-à-dire qu'il n'y avait pas de DJ sur place.
0: Ah, okay. Attends, est-ce qu'on peut essayer de deviner avec Nolan? On va prendre le temps.
2: Allez-y, essayez de deviner.
0: On pose des questions. Nolan, parce que, est-ce que t'as vu cette info ou pas? Non, j'imagine que non, sinon t'as choisi.
3: Non, pas du tout.
0: Ok, on parle d'une star internationale. Je commence avec les questions. Nolan, tu peux enchaîner avec Lul. Est-ce que c'est un acteur, Maureen?
2: Je crois qu'il a joué dans des films, mais il n'est pas connu pour ça.
0: Ah, il n'est pas connu comme étant acteur. Nolan, est-ce que t'as une question à poser à Maureen?
3: Ouais, non, j'en ai pas du tout.
1: Alors déjà, est-ce que c'est un homme?
2: C'est un homme.
0: Ok. Donc, est-ce que c'est plutôt du côté de la chanson?
2: Oui.
1: Connu depuis plus de 20 ans?
2: Oh, oui.
0: Ah, le chanteur de Coldplay?
2: Non.
1: Ah, plus rap, électro?
2: Plus rap.
0: Ah, plus rap. Nolan, t'as une idée d'un rappeur?
3: Non, j'aurais dit David Guetta, mais bon, du coup, c'est pas du rap.
0: Non. Eminem?
2: Non. Mais vous êtes sur le bon continent.
0: Oh la vache!
1: 50 Cent.
2: Pas
0: Snoop Dogg.
2: Oui, bonne réponse.
0: Oh. Tu te fous de moi?
2: Non, je te jure, c'est Snoop Dogg, il a animé tout le mariage.
1: Dis-moi qu'il a fait fumer un chichon à la mamie.
0: Il a fait fumer un chichon, ça va, tonton Lul?
2: Snoop Dogg, trop cool, en vrai, c'est une trop bonne idée.
0: Attends, mais c'est au-delà d'une bonne idée. Vous avez vu les images quand il a animé les JO, commentateur, il est complètement foncé. Je trouve que c'est chambé. Il a fait toute la soirée, Maureen?
2: Ouais, il a animé vraiment le mariage. Genre, il devait en gros gérer l'ambiance du mariage, quoi.
0: Ouais, je trouve ça chambé. Nolan, si tu pouvais choisir un artiste.
2: Ça, c'est un petit extrait du mariage.
0: On a un extrait du mariage.
1: C'était au moment de la pièce démontée.
0: Ouais. Nolan, si tu pouvais choisir un artiste mondialement connu pour animer ton mariage, tu prendrais qui, toi?
3: Je prendrais David Guetta.
2: Bah oui, évidemment.
3: Bah oui, la base.
2: Il ferait un mix de ouf au mariage, ce serait trop stylé.
0: J'avoue.
3: Mais ouais.
0: Si David Guetta qui débarque. En mode DJ, ouais, je suis désolé, il va mettre le son un peu fort, il s'appelle David. Ah ouais, DJ mariage et la queue de David Guetta.
2: Non mais t'es tout en machine à fumer et tout. Wow.
0: Bien sûr, évidemment. Nolan, merci d'avoir appelé Fun Radio ce matin.
3: Merci à vous.
0: Des bisous.
2: Bisous, Nolan.
3: Bisous, bisous, ciao.
0: C'est quoi, on va parler de ça? On se fait un petit tour tous les trois d'équipe là. On écoute Timmy Trumpet, John Martin, All My Life. Si on pouvait prendre un DJ de mariage, on prendrait qui?
1: Ah, DJ ou artiste, chanteur
0: Ça peut être un showcase, je suis pas regardant, ça peut être Dua Lipa.
1: Ça sera la mariée, hein, je vous dis.

0: Bienvenue sur Fun Radio, restez là, on va jouer au jeu de la sitcom avec Lul dans moins de 10 minutes là.
1: Anniversaire de Friends, donc on va rejouer des films version sitcom.
0: Oula. Ah oui, oui, oui,
2: on bien sûr. On doit rire.
1: Non, vous devez deviner ce que je vous fais, ce que je vous interprète. Et je serai pas tout seul.
0: Ah.
2: Oula.
0: Ça
2: il
0: se
2: y
0: passe.
2: Du gay.
1: Il y a un co-acteur.
0: Ah oui, très bien. Ça se passe dans moins de 10 minutes sur Fun Radio pour l'instant. Reparlons de ça. On était en train de parler de Snoop Dogg. Qui est allé animer un mariage aux États-Unis. Si on pouvait choisir quelqu'un de connu pour animer notre mariage, Maureen, c'est qui toi?
2: Bad Bunny, évidemment.
0: Oh là là, le Bad Bunny.
2: C'est sûr, il met l'ambiance. Il n'y a pas de débat.
0: Slipose blanc ou pas?
2: Bah oui, slip Calvin Klein. Non mais au moins, je me dis, si je craque pas ce jour-là, c'est que c'est vraiment l'homme de ma vie, celui que j'épouse.
0: Je peux dire, il y a les Bad Bunny en slipose, j'y suis pas allé, donc là, c'est vraiment l'homme que j'aime.
2: Non mais en vrai, il mettrait l'ambiance de ouf, c'est bah, sûr. Oui. C'est hyper festif, Bad Bunny.
0: Lul, tu partirais sur qui?
1: Quelqu'un qui peut mélanger l'émotion et la fête, Robbie Williams.
2: Ah oui, DJ.
1: Mais alors, pareil, en fait, peut y avoir ma chérie avec laquelle je me marie, mais je peux aller lui rouler des pelles.
0: Ouais, je comprends. je comprends.
2: Moi aussi, s'il
1: te plaît. T'inquiète, tu seras témoin.
0: Moi, j'avoue que je partirais sur un truc DJ Snake.
2: Ah ouais. Ah oui.
0: Mais pas DJ Snake que joue à la radio. C'est le DJ Snake qu'on connaît bien. Quoi.
2: Ah, en colère un peu.
0: Ouais, celui des. Plus là.
1: Ah oui.
2: Oui.
1: Ça pour l'entrée dans l'église. Moi, je recommande.
2: Tout en sobriété, quoi. Ouais. Le maire à la mairie.
0: Avec la mamie.
1: Mais alors ça, avec des enceintes de salle des fêtes. Je veux vraiment
0: incroyable qui grésille.
1: Ah oui,
2: oui, oui, oui.
0: Terrible. Bon, le jeu de la sitcom avec Lul qui va interpréter des films, mais pas que apparemment, puisqu'il a un ami comédien, un certain Pierre. Pierre Nigné, paraît-il. Bougez pas, ça se passe sur Fun Radio.
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3: Oui, les amis, c'est la suite sur Fun Radio. On est ravis de vous retrouver en direct tous les matins de 10h à midi. Je m'appelle Mika, il y a Maureen.
4: Bonjour.
3: Il y a Lul.
5: Salut.
3: Côté son, Michiko. C'est DJ Goja et ça arrive là dans moins de 10 minutes. 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Pour l'instant, direction Friends et les sitcoms.
5: Et alors, je vais pas expliquer le jeu, je vais vous mettre un jingle, ça sera plus simple. Jingle.

0: j'ai voulu faire sobre et court.
1: Ben, on n'a plus le temps. On écoute Michiko sur Fun Radio avec DJ Gojira.
2: Bien sûr que non, évidemment. Il est 17h12.
3: Oui. Ah, bon. Mais j'adore
2: ce jingle.
0: Vous avez compris le concept.
3: Oui.
0: On va jouer des films. Je suis avec mon co-acteur Dimitri.
2: Dimitri qui fait partie de l'équipe.
0: Absolument.
2: Dimitri,
0: oui.
2: Le standard.
0: On va faire des dialogues ensemble en mode sitcom et vous devez retrouver de quel film qu'il s'agit. Ok.
3: Ok.
2: Ok.
0: Eh bien, c'est

0: Nage droit devant toi. Nage droit devant toi. Nage. Oh, bonjour monsieur. Comment je peux vous aider?
1: C'est génial. Le monde de Nemo.
2: Oui, c'est ça, c'est le monde de Nemo.
3: Et c'est vous étiez Dory?
2: Oui, c'était le dialogue entre Dory et comment il s'appelle le père dans Nemo?
1: Eh ben, je sais,
0: c'est Marin.
1: Ah, Marin. Absolument. Bien joué. Et c'est très très mal incarné, bravo.
2: Ah oui,
1: Non, c'est un compliment du coup.
2: Ah oui, non, c'est le but, c'est vraiment de jouer bien
3: sûr.
2: Très mal.
3: Oui, bien sûr.
1: Vous arrivez à jouer très mal, bravo.
2: Merci.
1: C'est une performance.
2: Vous voulez un autre film?
3: Oui.
1: Ah bah, bien sûr.
2: On y va.
4: Il fait nuit là.
1: Oui.
4: Ce que je veux dire, c'est qu'il faut faire attention à notre trajectoire.
5: Tout est sous contrôle, même si j'ai l'impression qu'on penche à droite.
4: Ah, ne me parle pas de tes convictions politiques, ça n'a rien à faire à bord.
5: Non, mais on penche vraiment à droite là. J'ai les testicules qui me grattent les oreilles.
1: Ah non, je l'ai pas.
4: Ah oui, la situation est problématique. Là, on coule. Mais c'est agréable les testicules aux oreilles.
5: Ferme-la, Jack. Il faut qu'on fuit ce bateau.
4: Pardon, Rose. Mais t'as des couilles.
1: Oh, le craquage en direct.
3: Ah, j'adore. Oui, c'est Titanic.
2: Oui, c'est Titanic.
1: Oui, réadaptation du texte.
3: Oui, oui.
2: Ah oui, alors il y a une liberté artistique.
3: Oui, hein, oui, parce que je me dis, il n'y a pas de couilles dans Titanic.
1: J'étais très premier degré sur Titanic au début, et d'un coup j'entends les testicules qu'il fait, je me suis dit, attends.
6: C'est rose, quoi.
1: Je ne crois pas avoir vu ça dans Titanic. Donc il y a une réécriture en plus.
2: Absolument. Ah, ouais. Et alors là, la réécriture du prochain, elle est particulièrement salée. Je préfère vous le dire.
3: Ok.
1: Plus que celle-ci.
2: Oui. Autre sitcom.
5: C'est bon, j'ai tout le butin. Maintenant, il faut s'enfuir et être discret. Il faut personne avec nous.
4: Oh, un bus!
5: Non, on va pas là-dedans. Oh, regarde, il y a plein d'handicapés.
4: Bah, on va les imiter. Qu'est-ce qu'on dit au chauffeur?
5: Non, c'est une très mauvaise idée. Ça arrête tout de suite, Lul.
4: D'abord, moi, c'est pas Lul, c'est Sylvain. Et toi? Toi, t'es hors-pied.
5: Mais je savais que t'étais pas prêt pour un braquage. On aurait dû attendre que t'aies le déclic.
4: Je l'ai eu le déclic. Le déclic pour pan.
3: C'est un petit truc en plus. Quelle belle réinterprétation du texte.
2: Merci.
1: Ah oui, waouh.
2: On va faire un petit dernier.
1: Alors, oui. Je vérifie quand même, c'est dans le couloir, on n'est pas encore viré. C'est pas les agents de sécu. Non, c'est bon,
2: c'est
1: vas-y,
2: bon.
1: Tu peux
2: y aller.
5: Oh mon Dieu. Un extraterrestre.
7: E.T. téléphone maison.
5: Mais, non mais Lul, t'es con, tu niques le jeu là.
7: Ah, Lul abruti teubé.
1: C'est donc E.T. On a une interprétation d'E.T. qui est assez exceptionnelle, pardon.
3: Oui.
1: On pose deux secondes parce qu'on savait pour Deschamps, c'est pour Nikos, on savait pour plein de personnes.
2: Alors je l'ai bossé mais c'est un peu niche de faire E.T. tous les jours, mais voilà.
1: Ouais.
2: Non, mais il est là quoi.
1: Tu peux le refaire.
7: E.T. téléphone maison.
3: J'ai une vieille mamie.
1: Oui, la grand-mère d'E.T. Merci beaucoup à vous deux.
2: De rien.
1: Avec plaisir.
3: Ah bravo, quel moment génial.
1: J'ai eu l'Académie des Césars. Ils vous emmerdent.
2: Oui, on n'est pas sûr que ce jeu reviendra. Je l'avais dit dans le jingle.
1: Ah
2: voilà.
1: si, moi j'ai bien aimé. Je suis de la sitcom.
3: Mais le théâtre, c'est pas pour tout de suite, quoi.
2: Non.
1: Oui. Allez, DJ Goja, c'est Michiko et c'est ce qu'on écoute tout de suite, les amis. Bienvenue sur Fun Radio.

0: Vous écoutez Fun Radio, vous faites bien. Tiens, restez là dans la prochaine demi-heure. Un son que j'adore, les amis. DJ Antoine arrive.
1: Ah, je l'adore.
0: Et rapidement, tour du reste de l'équipe. On l'a fait avec Maureen et Lul. On vous a dit les stars qu'on aimerait bien voir à notre mariage pour animer le mariage. Continuons le tour d'équipe du studio. Tiens, Dimitri au standard. Quel resta t'aimerais bien avoir à ton mariage?
2: Mais moi, je suis fan des Daft Punk, donc les gars arrivent masqués ou pas masqués, je m'en fous. Bien sûr.
1: J'avoue, mariage légendaire.
3: Dimitri, je t'aime beaucoup, tu le sais. Mais s'ils se reforment pas pour les JO, est-ce que tu crois qu'ils vont se reformer pour ton mariage?
0: On a Julia qui est avec toi au standard. Ça va, ma Julia?
4: Ça va super.
0: Si t'avais une star qui pouvait animer ton mariage demain comme ça, voilà, gratos, il y a même pas d'idée de budget de machin, ce serait qui toi?
4: Alors, pour un mariage, peut-être c'est pas la meilleure idée, mais Orelsan pour un kiff perso.
1: Ah oui. Si, c'est pas mal en vrai.
3: J'aime bien.
1: Le mariage qui part en showcase quoi.
3: À l'église, il chante la quête.
0: Oui. Eh, vous êtes mariés, c'est trop mignon. Eh, j'adore, vous faites des bisous et tout. Ça marche bien, Orelsan. Très bonne idée. Bixou à la réalisation, ça serait qui toi?
5: Moi, ce serait Imagine Dragon.
1: Bah ouais.
3: Ah bah oui.
0: Ouais, mais
1: les groupes, c'est trop stylé pour les mariages.
0: Ah, bien sûr, mais l'autre, il faut qu'ils mettent un costume. Hein.
1: Oh non. Vraiment, qu'ils vont tester sa fidélité ce jour-là.
0: C'est l'île de la tentation, bordel. C'est plus un mariage.
1: J'espère que je serai invitée à ce mariage.
0: Tu sais, la pièce Monte-Carré, elle regarde même plus le gâteau. Elle. Hey,
1: vas-y, Dan, chante.
0: Vas-y.
1: Je vous ferai sa bougie.
0: Oh là.
1: Roulis là.
0: Petite glissade, mardi à 10h56.
1: Elle n'a pas prévu de se marier pour l'instant. Ah,
0: j'avais pas prévu l'aquasplash, j'avais pas prévu mon maillot, mais c'est pas grave. Bougez pas, c'est la suite, on est en direct et très en forme jusqu'à midi.
3: Avec un gros sourire.
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0: 11h tout pile, soyez les bienvenus sur Fun Radio aujourd'hui mardi le 22 septembre. C'est la suite en direct jusqu'à midi comme tous les jours. Je m'appelle Mika, il y a Maureen.
1: Bonjour.
0: Il y a Lul.
2: Salut.
0: Un petit DJ Antoine là qui arrive avec Welcome to Saint-Tropez.
1: Ça c'est le son de l'été, j'adore. Du coup j'ai envie de partir en vacances.
0: À Saint-Tropez.
1: Oui,
2: c'est cher,
0: peu.
2: Hein.
0: Oui, petit 7LM.
1: Ouais, Saint-Trope, c'est cher.
0: Oui. Oh, bon, pardon, excusez-nous.
1: Non, on dit pas
0: Ariana
1: ça.
0: Ariana Grande. Oui, c'est vrai qu'on dit Saint-Trope.
1: Saint-Trope.
0: On dit Saint-Trope. Tout ce temps gagné à ne pas dire le « et » de Saint-Tropez, vraiment, on
1: en
0: sauve
1: plus,
0: des vies.
1: En plus, j'y suis jamais allé, donc.
0: C'est vrai.
1: Ouais.
0: Ah, c'est très beau, c'est très très beau.
2: Oui, j'y suis allé une fois, les marchés, oh, ça sent bon l'olive. Ben non, mais c'est vrai, ça sent super bon les olives sur les marchés provençaux.
1: Comment bien vendre une ville? Ah, mmh, ça sent l'olive.
0: Excusez-moi, vous êtes guide touristique.
2: Mais non, mais alors, au Vieux-Port, ça sent très fort le poisson.
1: Oui.
2: Et à Saint-Tropez, ça sent très fort les olives.
1: Ok.
0: Ah oui, d'accord, très bien.
2: Voilà, et la lavande.
1: Ah oui.
0: Ah oui, c'est bien parce qu'on n'est pas dit. Et dis donc, on entend les gendarmes. L'accent du Sud, les gendarmes, les fameux.
1: C'est là-bas qu'il y a la gendarmerie des gendarmes et les gendarmes. Oui.
0: Bien
1: oui.
0: Oh la vache. Et donc, il y a l'inspectrice, celle-ci.
1: Mais non, mais j'adore Louis de Funès.
0: Tu es sur le coup pour Xavier Dubon de Ligonnès, on m'a dit. Hein. Je crois que ça avance bien l'enquête. Excusez-moi, c'est pas.
1: Non, mais il y a
0: Saint-Tropez. La gendarmerie, c'est les gendarmes de Saint-Tropez.
2: Le lac d'Annecy, c'est près d'Annecy, hein.
0: Ouais, je crois.
1: Vous êtes vilain.
0: Je crois.
1: Non, mais il y a bien le musée Louis de Funès là-bas, non?
0: Ah, ben ça, j'en sais rien.
1: Mais je crois bien que si, moi.
0: Je sais pas, je l'aime pas, j'aime pas Louis de Funès.
2: Ah oui, c'est vrai.
1: Mais
2: que
1: c'est pour ça que je le déteste, j'avais oublié, ça y est, je me rappelle.
0: Oh là là, d'accord, c'est gratuit. Non, il y a, voilà, j'avoue qu'il y a des gens qui sont, voilà, adorés.
1: Non, mais ça, la comédie musicale, Christophe Maé, mais t'es
2: Jean-Jacques
1: nul
2: Goldman.
1: Comme type.
0: Non, non, non, Christophe Maé, j'aime bien. Goldman un peu moins. Non, Louis de Funès, j'arrive pas. Voilà.
2: Mais en plus, tu le fais tellement bien, c'est dommage de pas l'aimer. Tu pourras en faire ton métier.
0: Il fait que. Il gueule avec sa main au-dessus de son nez. C'est bon.
1: Voilà.
2: Super.
1: Franchement,
0: c'est. Ben oui. Je vais créer un compte Insta.
1: T'es un génie du cinéma, t'es ridicule.
0: Bah, peut-être, c'est moi la buse, la burne dans l'histoire.
2: Qu'est-ce qu'il raconte?
0: 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On joue ensemble là dans le prochain quart d'heure. Et puis restez là, le top des films qui ont rapporté le plus d'argent. C'est le classement sur lequel est tombé Maureen. Je suis sûr qu'il y a du Louis de Funès.

0: Allez, restez là, il vous reste 5 minutes pour vous inscrire sur Fun Radio. 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Si vous êtes sélectionné, vous jouerez avec nous au jeu de la mise à gagner ce matin. HomePod Mini. Là, on vient d'écouter Bébé Rexha, David Guetta. Qu'est-ce qu'on aime ça? Il y a DJ Antoine qui arrive. Et pour l'instant, on parle du top des films qui ont rapporté le plus d'oseille. De quoi? De toute l'histoire du cinéma?
1: Oui.
0: Oh là là.
1: Exactement. Au box-office mondial. Ils ont tout explosé.
0: Oh
1: c'est
0: la
1: le top
0: vache.
1: 10.
0: Tu me dis si j'en fais trop?
1: Non, ça va, franchement.
0: Mauvais acteur. Oh là là là là là.
1: Alors, en 10e position, on a un dessin animé. Est-ce que vous avez une idée?
2: La Reine des Neiges. Neige.
1: Non.
2: Toy Story.
0: La Reine
1: non,
0: des Neiges.
1: Pas Toy Story. Non.
0: C'est Disney?
1: C'est Disney.
0: Vice-versa.
1: Non.
0: Vice-versa.
1: Non.
0: C'est...
1: Vice-versa,
2: oui,
1: mais
2: vice-versa,
1: non.
2: Oui.
0: Ok, ok.
2: Coco.
1: Non.
0: Pardon.
2: Coco.
1: Non.
0: Il a changé de voix en direct.
1: Vraiment.
3: Coco.
1: Mais non, mais il est sorti, fin d'année dernière.
0: Ah.
1: Il est sorti fin d'année dernière.
0: Je veux encore cette voix, je t'en supplie.
2: Oui, mais j'ai plus d'idée de Disney.
1: Avec les animaux. Miguel,
2: oh,
1: tu l'adores.
2: Zootopie.
1: Oui, c'est le 2. Zootopie 2, 1,8 milliard de dollars au box-office mondial.
0: Oh, wow.
1: Ensuite, oh...
0: Ils ont plein les couilles, les belettes, là.
1: Oh, pardon. Ça suffit, tous les deux. Hein.
0: Pardon, pause. 9.
1: 9, on a Spider-Man No Way Home avec 1,9 milliard de dollars au box-office mondial. Ouais. Ensuite, 8e position, à votre avis, qu'est-ce que c'est? C'est des super-héros, toujours.
0: Les Avengers.
1: Exactement. Infinity War, 2 milliards de dollars. Ensuite, qu'est-ce qu'on a en 7e position?
0: Bah, t'es mignonne.
1: C'est une des sagas les plus cultes.
2: Les Bodins se retournent en Thaïlande.
1: C'est une des sagas les plus vues au monde.
0: Harry Potter.
1: Non, l'autre.
2: Star Wars.
1: Oui, bonne réponse.
2: Ouais,
1: ouais. Star Wars, 7, 2 milliards de dollars. Ensuite, un des films les plus vus, comédie romantique. Enfin, non, pas comédie, drame romantique.
2: Coup de foudre à Batigny.
0: 4 mariages et un enterrement.
1: Non, drame, genre drame.
0: Et ah,
1: c'est une histoire
0: Titanic.
1: Vraie.
0: Titanic.
1: Oui.
0: Ah.
1: 2,2 milliards au box-office.
0: Aïe, c'est froid.
2: Louf,
0: je sais pas de...
1: Bon, ensuite, alors moi, oui, je ne connais pas, c'est Neza 2. Je crois que c'est un dessin animé, mais je ne l'ai pas vu. 2,2 milliards de dollars. Non, en plus, ça s'écrit en deux mots, c'est Neza, Z-H-A.
0: Mais tu te fous de moi, ça, c'est le quatrième film qui a fait le plus d'entrées au monde.
1: Ah oui.
0: Mais qui l'a vu, allô?
2: Bah, je pense que c'est le réalisateur, il l'aime tellement, il veut le voir.
1: Mais non, mais il a rapporté beaucoup d'argent.
0: Bixou, tu l'as vu, toi?
4: Non, je l'ai pas vu, mais c'est un carton en Chine. Et en Asie.
2: Ah oui.
4: D'où le box-office.
0: Oui.
4: Bah, il y a beaucoup de monde dans ce continent.
0: Non, mais j'ai rien dit, allô, m'engueuler, là. Neza.
1: Oui.
0: Oui.
1: Bon, ensuite, dans le top 4, qu'est-ce qu'on a? Des hommes bleus.
0: Avatar.
1: Oui.
0: Oh là, bah,
1: la
0: si
1: voix
0: c'est
1: de l'eau.
0: Franchement, c'est chiant, quoi.
1: 2,3 milliards de dollars au box-office.
0: Oui.
1: Ensuite, en troisième position, on a un autre Spider-Man et c'est Brand New Day avec 2,3 milliards de dollars.
0: Ouais, dis donc.
1: En deuxième position,
0: la
1: Avatar, pas du tout, Avengers Endgame, 2,8 milliards de dollars.
0: Et alors, le film qui a fait le plus d'argent, c'est quoi?
1: Alors, c'est le premier d'un des films que j'ai déjà cité.
2: Avatar.
1: Ouais, exactement.
0: Ah, j'étais sur Star Wars.
1: 2,9 milliards de dollars. C'est ce qui a rapporté le plus d'argent, ouais.
0: Oh, oh.
2: Eh ben. Bah, franchement, alors ça sera.
1: Il est bouche bée.
2: Ça sera peut-être dans mon carnet des anecdotes dont j'ai rien à foutre, mais à la première page.
0: Parce que... Oh, ouais, c'est pas bien. Moi, j'adore.
2: Non, mais c'est super, Avatar.
1: Mais non.
2: J'ai jamais vu.
0: Ah, mais ça, tu parles et voilà, t'as pas vu Avatar.
1: Voilà, non, mais en vrai, faut que tu le vois. Non, les images sont folles.
0: Tu mérites même pas de vivre, mec.
1: Bah, non, mais calmez-vous.
2: C'est trop, vous me dites.
0: Mollo,
1: oui,
0: je suis là quand même.
1: Dosé, mais c'est pas possible. Ils ont 4 ans ce matin.
0: Oui, oui. 4 ans et demi. J'ai envoyé une section, madame.
1: Je m'excuse pour leur comportement. Je suis désolée.
0: Allez, on joue là dans 3 minutes sur Fun Radio. On vous offre du HomePod Mini juste après. Adèle Castillon, Trinix, Été avec toi.
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0: Bienvenue sur Fun Radio. Tiens, Charlotte Cardin, The Way We Touch arrive. On va parler de pour ou contre aller voir une voyante ce matin, les amis. C'est vrai qu'on avait ce débat, et là vous vous dites, mais d'où ça part? De nulle part, comme bien souvent. Mais ce matin, on parlait de ça dans le bureau, en préparant l'émission, et on se disait, tiens, qui est chaud pour aller voir des voyantes? Et on est un peu d'avis différents ce matin. Maureen, comment tu te situes sur la voyance?
1: Et moi, je suis totalement pour. Je trouve ça un peu drôle comme activité. C'est pas que je me moque de ce que font les voyantes, mais je sais pas, je trouve ça un moment un peu hors du commun, quoi. J'adore.
2: C'est vrai? Tu y crois, toi?
1: Oui, ouais.
0: En fait,
1: mais après, il y a voyante et voyante. Il y en a, c'est des charlatans, faut pas y aller.
0: Oui, mais alors c'est très difficile de faire le tri. C'est pas marqué.
2: C'est ça qui est compliqué, en fait.
0: C'est ça. Parce que c'est pas marqué. Attention, tout est fake, charlatan. Enfin, tu vois, il faut quand même.
1: Oui, non, mais généralement, ce genre de personnes, déjà, elles s'exposent pas, par exemple, sur les réseaux et tout. C'est pas.
0: Enfin, c'est vrai. Tu as un truc.
2: C'est pas spécialement commercial, les vrais voyants.
1: Exactement, ouais.
0: En fait, souvent, c'est des dons.
1: Totalement.
0: Le don de voyance, pour le coup, et on choisit pas forcément d'avoir, c'est pas un truc qui se travaille, on l'a ou on l'a pas. Et effectivement, tu as raison, j'avoue que pour la plupart, en tout cas moi autour de moi, j'ai déjà beaucoup de proches qui sont allés voir des voyants, moi je suis en réticence 2000. En fait, j'ai juste peur d'un truc, c'est qu'on m'annonce une darkness, mais
1: oui.
0: À vrai dire, normalement les voyants et les voyantes sont pas censés t'annoncer s'ils voient un espèce de drama arriver,
1: ils te le disent
0: pas. Que tu peux influencer ton, tu vois.
2: Oui.
0: Bah, je te dis une connerie, les gars. Je roule en scoot. Si la voyante me dit, je vois un accident, je peux te dire que je vends le scooter dans la seconde et, dans ce cas-là, je contre le truc. Mais c'est trop facile comme ça.
2: Peut-être qu'elle voulait juste acheter un scooter. Il faut que vous vendiez votre scooter à quelqu'un qui fait de l'astrologie.
0: Vous connaissez Franck Leboeuf?
1: Non, mais en plus, c'est pas donné, généralement. Une consultation de voyance, c'est quelque chose, ça coûte assez cher, je crois.
0: C'est vrai?
1: Mais j'en ai jamais fait, mais d'ailleurs, s'il y a quelqu'un qui en a déjà fait, appelez-nous et racontez-nous, parce que j'aimerais bien savoir les coulisses un peu.
0: Mais tu sais quoi, même si vous êtes voyant-voyante, on va pas vous tester en direct.
1: Non, évidemment que non.
0: C'est pas du tout notre délire.
1: Non, mais surtout
0: de dire...
1: que ça demande un peu de préparation, hein.
0: Bien sûr. Mais si vous êtes voyant ou voyante, venez, franchement, ça nous chauffe. Ce matin, on peut parler de ça. C'était pas trop prévu, hein. On est arrivé ce matin, on en a parlé dans le bureau. Venez nous raconter comment c'est venu. Quelles sont les prédictions que vous avez pu faire ou vous êtes trompé, là où vous avez réussi. Toi, Lul, t'es un peu pas anti-voyante, pas du tout, mais t'irais pas demain voir une voyante.
2: Non, je suis contre parce que j'ai l'impression, en tout cas de ce que je vois, de ce que j'entends, que c'est beaucoup des banalités, des phrases génériques qui fonctionnent pour tout le monde. Mais comme le disait Maureen, moi je tombe sur des personnes qui en font un commerce, qui sont sur les réseaux et tout, donc j'ai l'impression qu'ils n'aident pas forcément les gens et même des fois, tristement, qui profitent de la tristesse de certaines personnes pour se faire de l'argent.
1: C'est pas ouf.
0: Pour le coup, je pense qu'il faut pas mettre tout le monde dans le même panier. Moi, j'ai été bluffé des proches à moi qui sont allés voir des voyantes qui ont pu enregistrer, puisque la voyante dit, effectivement, enregistrer l'entretien, ça dure 1h30, vous pouvez pas vous rappeler de tout, comme ça, vous réécouterez. Et qui, moi, j'avais rien demandé. Et je parle de ma meuf, par exemple. Une fois, par curiosité, elle est allée. Et la meuf est orientée vers moi en parlant d'un truc qui m'est arrivé dans l'instant. Mais vraiment, sur les quelques jours en cours, tu vois. Et elle dit, par contre, votre mari et tout. Alors que, elle lui a jamais parlé de moi, c'est pas un truc dont j'ai parlé sur les réseaux et tout. Et je trouve ça ouf. Là, ça m'a bluffé. C'est là où ça m'a accueilli, où je me suis dit, ah ouais, putain, il y a un vrai don, parce que la meuf, personne à part moi, et peut-être, ma meuf et mon meilleur ami, et encore, savait. C'est ouf qu'elle soit au courant. Tu vois ce que je veux dire? Donc, parfois, ça peut être bluffant. Mais venez nous dire, si vous avez eu des bêtes d'expérience, de voyance, si vous avez déjà fait appel à des voyants, des voyantes qui vous ont bluffé. On en parlera avec Bixou. Je pense qu'elle peut être dans ce délire un peu, Bixou.
1: Et si vous êtes contre aussi, appelez-nous,
0: Bien sûr. Vous pouvez avoir eu une mauvaise expérience. Genre, un truc, on m'a prédit un truc qui est jamais arrivé, par exemple. On fait de la radio ensemble. 01 42 48 5000. L'appel est 100% gratuit. Welcome, vous nous appelez. Un petit DJ Antoine. Welcome to Saint-Tropez, les amis. C'est ce qu'on écoute tout de suite. Et après, on va vous offrir du cadeau. On vous l'a promis. On va pas repartir avec. Pas comme ça, comme. HomePod Mini, là, continuez à envoyer du SMS, fun par SMS, au 74 900 pour vous inscrire. Bienvenue.

0: Bienvenue sur Fun Radio, restez là. Charlotte Cardin arrive, The Way We Touch. On va vous offrir du cadeau, continuez à envoyer Fun par SMS au 74 900. Il y a du HomePod Mini direction chez vous là ce matin. Ça arrive dans le prochain quart d'heure et c'est sur Fun Radio.
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26: Oui, c'est la suite sur Fun Radio. Et oui, Charlotte Cardin arrive, The Way We Touch, les amis. On est en direct jusqu'à midi pour l'instant. On joue.
27: Le jeu de la mise.
26: Le jeu de la mise. Vous l'adorez. Nous aussi, on accueille tout d'abord Cédric. Cédric est en ligne avec nous. Il a 27 ans. Il est du côté de Saint-Père-sur-Loire, dans le 45. Salut Cédric.
28: Salut l'équipe.
26: Salut Cédric.
29: Coucou Cédric.
26: Cédric, sois le bienvenu ce matin sur Fun Radio. Tu participes au jeu de la mise. Et ce matin, je t'annonce que tu es le miseur. C'est-à-dire, tu vas devoir miser sur un nombre de bonnes réponses auquel va devoir répondre Lamia. Lamia, elle est en standard, elle est en discussion actuellement avec Dimitri, elle peut pas entendre le nombre de ta mise. Ça va de 0 à 5. 5 questions seront posées à Lamia. Et la question c'est, d'après toi, combien de bonnes réponses elle pourra avoir, sachant que le thème, en l'occurrence c'est l'anniversaire de Norbert Harrer, on l'adore, chef d'M6,
30: oui.
26: C'est les spécialités culinaires régionales françaises, Cédric. On sait pas du tout ce que fait Lamia dans la vie, elle est peut-être cuisinière, peut-être qu'elle déteste la bouffe régionale, on n'en sait rien. Si, par chance, tu mises sur le bon nombre de bonnes réponses de Lamia, tu lui voles son cadeau, à savoir un HomePod Mini. Sinon, elle le gardera. Cédric, d'après toi, entre 0 et 5, combien de bonnes réponses aura Lamia ce matin ?
28: 3.
26: Tu dis 3.
30: C'est malin.
29: Ouais.
26: 3, c'est malin. Et c'est enregistré. Cédric, on va accueillir Lamia en ligne à partir de maintenant, qui va pouvoir jouer. Lamia est là. Bonjour Lamia, du côté de la Ciotat.
31: Bonjour la suite, comment
29: ça
31: va?
29: Coucou Lamia.
26: Mais ça va au top Lamia, sois la bienvenue sur Fun Radio. Tu joues au jeu de la mise. On vient d'avoir Cédric en ligne. Pendant que tu papotais avec Dimitri, je sais pas de quoi vous parliez, ça ne me regarde pas. Et Cédric a fait une mise entre 0 et 5 sur le nombre de bonnes réponses que tu auras aux prochaines questions qui vont être posées, Lamia. Ok.
31: D'accord.
26: Si par malheur pour toi, il a misé sur le bon nombre de bonnes réponses, il te volera ton cadeau, à savoir un HomePod Mini. Lamia, es-tu prête pour répondre aux questions ce matin?
31: Oui, je suis prête.
26: Le thème du jour, les spécialités culinaires régionales françaises. 5 questions. Et on y va pour la première. Lamia, le cassoulet est le plat emblématique de quelle région? L'Occitanie?
31: C'est Castelnaudary.
26: Je n'ai pas compris ce que tu as dit.
29: Castelnaudary.
26: Oui, il y a deux propositions à chaque fois. Soit c'est l'Occitanie, soit c'est la Bretagne. D'après toi, c'est quelle réponse?
31: Occitanie.
26: Oui, c'est une bonne réponse, Lamia.
29: Bravo, Lamia.
26: Ça fait un point. Deuxième question. Lamia, si quelqu'un te propose une galette complète avec œufs, jambon, fromage, est-ce que tu es probablement en Bretagne ou en Provence?
31: En Bretagne.
26: Ça fait deux bonnes réponses. Lamia, elle rigole.
29: Moi, je fais bien une bonne galette.
26: Ah oui, oui, moi aussi. Lamia, elle rigole pas sur la bouffe. Troisième question.
31: Je suis bien placée. Hein.
26: C'est vrai, tu fais quoi dans la vie?
31: Ben, je suis cuisinière de métier.
26: Ah, regarde. Ah. On n'avait pas cette info avant.
31: J'adore la cuisine, en fait.
26: Troisième question, Lamia. Quel fromage est particulièrement associé à la Savoie? Est-ce que c'est le Roquefort ou est-ce que c'est le Reblochon?
31: Reblochon.
29: Eh, bravo.
26: Trois bonnes réponses pour Lamia. Quatrième question, Lamia. Le cannelé est la grande spécialité de quelle ville?
31: Bordeaux.
26: Nantes ou Bordeaux, c'est une bonne réponse.
30: Elle a l'air impatiente.
29: Il n'y a même pas les réponses, direct, elle les a.
26: Ça fait quatre points. On y va pour la dernière question. Si vous commandez une bouillabaisse traditionnelle, cher Lamia, dans quelle région avez-vous le plus de chances de la trouver? En Normandie ou en PACA?
31: En PACA.
29: Bah oui.
30: Oui.
29: En plus, elle vient de la Ciotat, Lamia, donc...
31: Oui.
26: Ça fait 5 bonnes réponses. On récupère Cédric en ligne au standard avec nous. Cédric, peux-tu rappeler à la France et à Lamia le nombre de bonnes réponses sur lesquelles tu as misé ce matin?
28: 3.
26: C'est donc perdu Cédric et c'est Lamia qui gagne son cadeau. Bravo,
29: bravo Lamia.
31: Superbe, merci l'équipe.
26: Eh Cédric, elle était imbattable, hein, cuisinière de formation, donc là c'était compliqué de faire moins.
1: Ouais, bah oui, bah.
2: Et reprécisons qu'on n'avait pas l'info, hein.
29: Oui, on ne savait pas.
26: On n'a absolument pas l'info. Cédric, Lamia, on vous embrasse. Bravo Lamia, tu repars avec ton cadeau. On te repasse Dimitri et Julia du côté du standard. On adore ce jeu.
29: Ah oui.
2: Et une tension là.
26: Je suis tendu. Charlotte Cardin, va me détendre. Bienvenue sur Fun Radio, les amis. On continue à parler de voyance. Pour ou contre, appelez-nous au standard. 01 42 48 5000.

0: Bienvenue sur Fun Radio et ce matin on parle voyance les amis, je peux vous dire que ça explose au standard. Pour ou contre, consulter une voyante ou un voyant. On accueille Coralie. Coralie a 38 ans, du côté de 9 maisons dans le 54. Bonjour Coralie.
1: Bonjour.
2: Salut.
3: Coucou
2: Coco.
3: Coralie.
0: Coralie, sois la bienvenue. Bonjour. Ce matin.
1: Merci.
0: Sur Fun Radio. Est-ce que t'es plutôt pour ou plutôt contre et pour quelle raison?
1: Alors moi je suis plutôt pour. Après oui. J'ai une petite préférence quand ils ont la fonction médium et voyant.
0: Ah
2: d'accord. Alors moi j'avoue je suis un novice. Quelle est la différence entre les deux?
3: Médium tu peux parler c'est ça?
0: Il y a une prise de contact avec des personnes qui peuvent être décédées ou pas, ou en tout cas des personnes des énergies on va dire. C'est ça un
1: voilà,
0: peu.
1: Voilà ils reçoivent des messages voilà de là-haut où ils reçoivent même des messages de personnes qui leur disent de faire telle et telle chose pour nous aider à avancer dans certaines situations.
0: Alors Coralie, je vais être honnête avec toi, moi j'ai une angoisse, c'est ça. En fait, je sais pas pourquoi, peut-être que ça serait génial. Moi j'aurais super peur qu'un proche défunt entre en contact avec moi via l'intermédiaire de quelqu'un. Je sais pas pourquoi, je peux pas te l'expliquer. Mais j'aurais peur de, un, pas y croire et deux, de me dire... C'est que j'ai un message un peu genre attention à cette personne, des trucs un peu où t'es là, tu fais oh, tu vois.
1: Après ça fait du bien aussi je trouve moi parce que au contraire ils ont des informations donc personnelles qui ressortent, donc on se dit déjà ils peuvent pas, enfin on peut pas mentir, on peut pas vous dire n'importe quoi.
0: Ouais.
1: Et après souvent je trouve que c'est quand même de la, enfin après tout dépend, mais moi ça a toujours été de la bienveillance quoi.
0: Ok. Oui. Des messages plutôt positifs, mais encore une fois hein, je crois que les voyants voyantes, c'est presque un espèce de contrat moral qu'ils ont avec leurs patients, clients, je sais pas comment on dit, de pas leur annoncer forcément des mauvaises nouvelles. Ou en tout cas, peut-être de les mettre en garde sur certaines choses, mais pas de leur dire, attention, par contre, il y a un proche à vous qui, dans deux mois, n'est plus là. Enfin, c'est horrible,
1: bah,
0: tu vois.
1: Moi, je sais que j'ai déjà eu, voilà, j'ai déjà posé, parce qu'on a toujours la possibilité de poser des questions.
0: Ouais.
1: Et quand mon grand-père était très malade, j'ai demandé, donc une fois il était proche de la mort, elle m'a dit non, vous inquiétez pas, il va s'en sortir, ce qui a été le cas. Et au contraire, une fois, quand j'y suis retournée, j'ai dit j'ai peur pour mon grand-père, elle m'a dit profitez, il va, voilà, on arrive vers la fin, mais après il était malade, donc je le savais.
0: Ouais, okay.
1: Mais profitez, et j'ai été contente qu'elle me le dise, parce que je suis allée le voir tous les jours, et il est parti avec moi, quoi.
0: Dans ce cas-là, c'est super,
3: ouais,
0: quand
3: ouais.
0: ça se passe comme ça. Coralie, merci d'avoir appelé Fun Radio ce matin, on t'embrasse. Belle journée.
3: Bisous, Coralie.
0: Accueillons Damien, 32 ans, il est du côté d'Albi. Salut mon Damien.
4: Bonjour la suite.
3: Coucou
0: salut
3: Damien.
0: Salut Damien. Sois le bienvenu sur Fun Radio. Toi, t'es plutôt contre, hein, je crois, c'est ça?
4: Ouais, moi je suis plutôt contre parce que je pense que ça peut influencer directement nos actes dans la vie.
0: Eh oui.
3: Oui.
0: Eh oui, en fait, c'est là où je te rejoins un peu, Damien. C'est qu'il y a des moments où quand on te dit telle décision, tel machin, genre, pas quitter votre boulot, aucun. Alors, oui, pardon, c'est important de le dire. Si vous consultez un voyant qui vous dit quitter votre métier demain, on a quand même du recul.
3: Oui, réfléchissez-y, quoi.
0: On prend pas une décision parce que quelqu'un nous a dit il y a trois secondes qu'il fallait le faire. Mais, en revanche, je pense qu'à partir du moment où on te le met dans la tête, il y a un truc qui, tu vois, qui germe en toi, qui te dit, bah, de toute façon, il va falloir que je quitte ce
2: taf. C'est un peu le sujet du film Gourou avec Pierre Niney.
3: Oui.
2: Alors, j'ai pas trouvé ce film extraordinaire, mais par contre, il y a un peu ce sujet abordé du fait de se laisser influencer. Et ça, c'est intéressant. Faut faire attention.
0: Damien, t'as déjà consulté un voyant, une voyante? C'est pour ça que tu dis ça, ou c'est que c'est une crainte pour toi?
4: Moi, j'ai jamais consulté moi, mais j'ai des proches qui y vont, et j'ai l'impression que des fois, ça les a fait pas prendre la bonne décision au bon moment.
3: Ouais.
0: Qui se précipite un peu.
3: Oui, et puis surtout, ça peut être un engrenage. Il y a des gens, ils deviennent un peu addicts à ça, et sans cette personne-là, ils n'arrivent pas à prendre des décisions.
0: Ouais. Exactement. Il y a ça aussi. C'est qu'il faut réfléchir par vous-même. C'est pas seulement la science, occulte ou non, qui vous dira comment.
2: Ou ChatGPT, hein.
0: Ou ChatGPT, ouais, absolument. Damien, merci d'avoir appelé Fun Radio là ce matin. On t'embrasse. Belle journée à toi. Des bisous.
4: Merci à vous aussi.
3: Salut Damien.
0: Fanny est en ligne avec nous du côté de Pia. C'est dans le 66. Salut Fanny.
5: Bonjour la suite.
3: Salut Fanny.
0: Plutôt pour, plutôt contre consulter des voyants, des voyantes?
5: Alors moi, plutôt pour, parce que j'ai eu l'occasion de le faire.
3: Ouais.
5: Et donc, quand on arrive dans la pièce avec elle, en fait, c'est pas elle qui vient de suite nous agripper. Elle nous demande en fait ce qu'on voudrait savoir, et de là après, elle tire les cartes et elle essaye de nous répondre du mieux qu'elle peut en suivant des cartes.
0: Et ça peut t'aider sur des prises de décision, des choses à venir, ce genre.
5: Exactement. Ouais. Ça m'a apporté quand même quelques trucs finalement qui se sont réalisés.
0: C'est ouf. Okay. Bah, en même temps, tant mieux, tu vois.
2: Oui. Mais je me demande s'il y a pas un truc de sensibilité. Peut-être que toutes les personnes ne sont pas sensibles à ça et ne sont pas réceptives.
0: Mais c'est comme l'hypnose.
2: Exactement.
0: Tu peux être réceptif ou non. Merci Fanny d'avoir appelé Fun Radio ce matin.
5: Eh ben, merci à vous.
0: Des bisous, Vous savez quoi? On va écouter Chris Cross Amsterdam, les amis, et après on prendra Sonia. Si elle peut rester là, c'est exceptionnel. elle a eu une prédiction, les amis, qui s'avérait être vraie de la part d'une voyante. Vous allez halluciner. Pour l'instant, on écoute My Oh My, je vous l'ai dit, Chris Cross Amsterdam et Willy William. Vous écoutez Fun Radio. C'est la suite et on est en direct jusqu'à midi, les copains.

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1: Oui, c'est ça, Fun Radio, les amis. Au Funback arrive, Fall to the Floor, là. Ça n'arrête pas d'appeler. Je vois même qu'il y a une tarologue.
2: Oh,
1: qui va nous expliquer un petit peu le délire. On parle de voyants ce matin. Pour ou contre consulter des voyants, continue à voter sur le compte Insta de Bruno Fun Radio. On parle de ça tout de suite, là, en direct, maintenant, là, sur Fun.
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27: 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Salut tout le monde, c'est Ugel.

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2: Oui, c'est la suite sur Fun Radio. Et restez là, Offenbach arrive avant midi. On aura Clélia avec nous, 35 ans, qui est tarologue, figurez-vous. Mais avant ça, je vous l'ai promis, on accueille Sonia. Sonia du côté de Fouras, dans le 17. Salut Sonia.
3: Bonjour la suite.
4: Coucou Sonia.
2: Bonjour Sonia. Salut. Sois la bienvenue. Bonjour. Ce matin sur Fun Radio. J'ai ta fiche au standard là sous les yeux. Donc toi, tu es allé voir une voyante. Alors, pas vraiment toi, mais peux-tu expliquer, tiens, à Maureen et Lul, ton histoire ainsi qu'à tous les auditeurs de Fun Radio, parce que je la trouve assez folle cette histoire.
3: Alors, je suis, on remonte à 30 ans de ça, hein.
2: Ouais.
3: Je tombe amoureuse d'un beau jeune homme, marié avec deux enfants.
2: La tuilasse. La tuilasse, c'est qu'il est marié.
3: La tuile. Ouais. Elle est mariée, bien mariée. Et, donc, je suis adepte d'aller voir des voyantes de temps en temps, mais oui. Bon, voilà. Mais, et, j'arrive à le convaincre, il y croit pas du tout, lui.
2: Ouais,
3: et
2: okay.
3: J'arrive à le convaincre de me suivre. C'est okay. Une voyante qui se trouve au Mans,
2: okay.
3: Qui est âgée, et donc j'arrive à le convaincre et on y va. Et on y va chacun de notre côté, bien évidemment, elle ne reçoit pas toutes les deux.
2: Ouais.
3: Et donc, elle me dit, vous inquiétez pas, elle me demande pas ce que je veux savoir. Hein. Je lui dis, elle me dit, vous êtes amoureuse, vous êtes avec un monsieur qui n'est pas disponible, qui brasse beaucoup, beaucoup d'argent, il était d'AF.
2: Ouais.
3: Donc,
2: directeur financier DAF.
5: Ah oui, DAF. J'étais sur un groupe électro là.
2: Non, il était directeur financier d'une boîte. Et alors du coup, il se passe quoi, ouais?
3: Il se passe quoi? Bah, il se passe que en sortant, je lui dis, ah, t'as dit quoi? Et il me regarde et il me dit, bah, que j'allais finir mes vieux jours avec toi et qu'on aurait deux enfants.
2: Okay.
3: Et on a quand même 16 ans d'écart, il avait déjà deux enfants, il me dit non mais ça un enfant je veux bien mais deux ça va pas être possible.
2: Okay.
3: Et ben aujourd'hui 30 heures après, on est mariés, on a eu deux jolies filles.
4: Ah bah félicitations.
2: Mais je trouve ça chômé, c'est-à-dire qu'en fait là pour le coup ça s'est avéré quelque chose notamment de vrai mais de précis quoi, de genre vous allez voilà. Merci Sonia d'avoir appelé Fun Radio ce matin. J'aime bien cette histoire, c'est une belle histoire. Merci, des bisous, on t'embrasse.
3: Merci,
2: bonne journée.
3: Bisous Sonia.
2: Clélia est en ligne avec nous, 35 ans, du côté de Douvres, la Délivrant dans le 14. Bonjour Clélia.
6: Bonjour la suite.
5: Salut Clé.
2: Clélia, on parle ce matin d'aller voir ou non, c'est plus une question de croyance, là-dessus on est bien d'accord, est-ce que voilà, on est plutôt pour aller voir ou non, voyant, toi tu es tarologue, c'est quoi tarologue? Tu tires les cartes en fait?
6: Oui, en fait, tarologue c'est qu'on se sert principalement du tarot,

0: non.
1: Ouais, en fait. Non, mais je dois dire qu'il y a
2: c'est pas forcément un don, quoi. C'est un truc qui s'apprend et qu'on essaie
0: de maîtriser. C'est beaucoup de l'intuition et l'intuition, je vois ça un petit peu comme un muscle. Plus tu le travailles, plus il est performant.
1: Ouais, c'est vrai, je suis d'accord, mais c'est comme la numérologie, en fait, si t'apprends les bonnes bases de numérologie, après, il y a de l'interprétation à faire, mais les chiffres, voilà, en gros, sont révélateurs de différentes choses. Ok, merci Clélia d'avoir appelé Fun Radio ce matin.
0: Bah, de rien.
1: Des bisous, belle
3: bisous,
1: journée.
3: Clélia.
1: Bisous, salut
3: merci.
1: Clélia, des bisous. Ça vote. Ça vote, et les amis, ça a voté sur le compte Insta de Bruno Fun Radio. À votre avis, Maureen et Lul, pour ou contre aller voir une voyante, est-ce que c'est oui, est-ce que c'est non?
3: Je pense que c'est oui.
2: Ouais, je pense que c'est pour aussi.
1: C'est contre à 65%.
3: Oh, wow!
1: Bixou, rapidement, toi qui t'es un peu dans ce délire ou pas du tout?
4: En fait, moi, je suis contre, mais parce que je sais que ça fonctionne et je veux pas savoir.
1: Voilà. Je crois que t'as mis le doigt, pourquoi t'as mis le doigt d'ailleurs?
4: Bah, demande à Maureen, moi j'ai déjà tiré mes cartes, j'ai déjà trouvé les trucs vrais, et en fait j'ai pas envie de savoir plus, donc j'ai arrêté de me tirer les cartes déjà.
1: Ok.
3: Oui, et puis on a déjà, enfin, moi je connais une médium, et on en a eu l'expérience, et
4: ouais.
3: On a compris.
4: On a vécu des trucs qu'on veut pas les revivre.
1: Ah,
4: et
1: oui.
4: Typiquement, elle m'a fait une prédiction, et j'y croirai vraiment le jour où ça se réalisera.
1: Ah. Je peux pas nous dire, c'est un truc perso.
4: Ah, surtout, je vous le dirai en antenne si vous voulez.
2: C'est surtout elle veut plus bosser avec nous, c'est pour ça. Elle est un peu gênée.
4: Ouais. J'ai envie que ça se passe.
1: Elle avait prédit au Funback sur Fun Radio, bah ils arrivent là tout de suite.

0: bienvenue sur Fun Radio. Je viens d'apprendre une mauvaise nouvelle. En rentaine, j'étais en train de dire, hier, je passais chez Ikea, je mangeais un hot dog. Et lui, il me dit ce matin, chez Bruno, ils en ont dit, donc, ils ont parlé ce matin, 34 ouais. minutes de vie perdues pour un hot dog.
1: En gros, quand tu manges un hot dog, tu perds 34 minutes de vie parce que c'est pas très bon pour ton organisme. Et le coca, c'est 12 minutes. Donc, moi, je meurs dans 3, 2, 1.
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2: C'est la suite sur Fun Radio, soyez les bienvenus si vous venez de débarquer à l'instant. Autant vous le dire tout de suite, vous arrivez à la fin du film. Mais c'est pas grave.
3: C'est pas grave, non. Le générique de fin c'est le mieux de toute façon.
2: Bah oui.
4: Tu sais te vendre en tout cas.
2: 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Après midi, bien sûr, Tove Lo, Stromae, on adore, des fleurs arrivent.
3: Je trouve que leurs deux voix, elles se complètent trop bien.
2: Oui. Je suis tout à fait d'accord avec toi, j'ai pas envie de te contredire, et puis de toute façon, j'étais d'accord. Tiens, Lul, revenons sur cette info qu'on n'a pas pu développer, on n'a pas eu le temps, on en a fait des choses ce matin encore, mais concernant la taille des gens, tu nous as promis un truc en disant la vie des gens va peut-être changer à partir d'une certaine taille.
4: Exactement. Toi, par exemple, Mika, tu mesures combien ?
2: 1m80.
3: Menteur. Je suis sûr que tu fais un 78, genre.
2: Je fais un 79,5. C'est la frustration de ma vie. Donc je dis que je fais un 80 et c'est tout.
4: Ça marche, petit nimbus. Et Maureen.
3: 1,59.
4: 1,59. T'es pas loin d'être touché par ce dont je veux vous parler. Bixou, tu mesures combien, toi ?
3: 1,73.
2: Ok. Dimitri. Dimitri.
5: La vraie ou celle sur mon passeport ?
4: La vraie.
5: La vraie, 1,76. Sur mon passeport, 1,78. Okay.
4: Et Julia, au standard ?
6: 1,58.
4: Oh, alors t'es juste à côté, Julia, puisqu'il y aurait une nouvelle loi qui pourrait arriver en Floride qui obligerait toute personne mesurant moins de 1m57 à utiliser un siège auto.
3: Mais n'importe quoi.
4: Quel que soit son âge. Et je trouve ça exceptionnel.
3: Mais alors, n'importe quoi.
4: Pour l'instant, il n'y a rien d'officiel, c'est surtout viral en fait, les gens ils en parlent beaucoup. Mais je trouve ça exceptionnel.
3: À 2 cm près quoi, j'ai de la chance.
2: Imagine, tu vas en vacances à Miami.
3: Non mais...
2: Tu loues une bagnole.
3: Et je dois mettre un rehausseur.
2: On te fout dans un baby Bjorn ou je sais pas quoi. Ça me fait beaucoup rire, c'est
4: siège isofix.
2: Mais oui. Non, mais c'est surtout qu'on a, tu vois, les grands-parents, voilà.
3: Bah oui, tu rétrécis à le temps.
2: Mamie dans le siège auto. Mamie, regarde à gauche. Bah tu vois bien avec. Non, j'ai fermé la porte pour ta sécurité.
4: Là, mais c'est surtout qu'en vrai, en termes de sécurité, je vois pas trop ce que ça change.
3: Bah,
4: peut-être
3: rien.
4: Que je passe à côté d'une info capitale, mais pour moi, ça change rien.
2: Non, moi ça me fait beaucoup rire. Je veux que cette loi passe et qu'elle passe en France.
3: Mais,
2: oui. Mais qu'elle on monte de 3 cm pour voir Maureen dans un bébé.
3: Je veux
2: voir ça.
3: Non.
2: Allez les amis, Fun Radio, c'est toute la journée, ça continue, on vous embrasse. Des bisous
3: les copains.
2: Pour l'instant, il est midi.
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7: Et tous les jours à midi, on fait un point sur l'actualité avec Raphaël Thomas. Bonjour Raphaël.
8: Bonjour à tous. De nouvelles aides sur les carburants, elles seront dévoilées cet après-midi lors d'une conférence de presse au ministère de l'économie à 17h. Objectif, accompagner les Français les plus touchés par la hausse des prix de l'essence et du diesel. Il faut compter 2,41€ en moyenne le litre de gazole, 2,22€ pour celui de sans-plomb 95. Le Premier ministre Sébastien Lecornu lui va proposer une règle d'or dans le budget 2027 pour redistribuer aux Français le surplus de TVA généré par la hausse des prix des carburants. Objectif, dit-il, garantir le fait qu'il n'y aura pas de gains pour l'État et les comptes publics. Sur le plan européen, là aussi, le gouvernement veut agir. Emmanuel Macron demande à Bruxelles des assouplissements pour renforcer à court terme les capacités d'importation et de production de gaz et de carburant. Le chef de l'État qui s'est dit satisfait de son entretien avec Donald Trump en marge du sommet annuel de l'ONU à New York. Emmanuel Macron s'exprimera à la tribune des Nations Unies en début de soirée. Dans l'actualité également ce midi, le début d'un mouvement de grève dans les restaurants universitaires. Les salariés dénoncent un manque de moyens depuis la généralisation du repas à 1 euro. Des files d'attente interminables, des employés débordés. Le dispositif à l'origine destiné aux boursiers a été étendu à tous les étudiants en mai dernier. Les syndicats demandent l'embauche de personnel et la création de nouveaux restos. Au moins 11 blessés, dont 2 graves, c'est le bilan d'une fusillade qui s'est produite ce matin devant un lycée situé près de la ville d'Izmir, à l'ouest de la Turquie. L'adolescent, soupçonné d'avoir ouvert le feu, a été arrêté. À 3 jours de la venue du pape Léon XIV à Paris, on apprend ce midi que l'offre de transport sera augmentée de 10% dans la région, annonce de la présidente de l'Île-de-France, Valérie Pécresse. L'application mobilité sera par ailleurs adaptée aux différentes fermetures de la visite du pape. Une douzaine de stations devraient être fermées. Plus de 250 000 personnes sont attendues de la place de la Concorde aux Champs-Élysées. On passe au sport en football, première journée de la Ligue des Champions féminines à 21h. Les joueuses du PSG se déplacent sur la pelouse du Real Madrid. Et puis en volley, la France affronte la Roumanie cet après-midi.
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7: Allez, Allez, c'est parti. Salut tout le monde. Bienvenue sur Fun Radio. C'est Karel, mardi aujourd'hui. J'espère que vous allez bien. Vous avez passé une belle matinée. On démarre tous ensemble la pause déjeuner. On va se régaler avec les meilleurs sons. Tout de suite, j'annonce Bad Bunny dans le mix Fun Radio. On démarre très fort avec Tove Lo, Stromae, des fleurs sur Fun Radio.
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Son of Legend dans un instant et maintenant, c'est David.

0: Salut tout le monde. Vous écoutez Fun Radio, la première radio dance. Et déjà du monde l'a connecté sur le WhatsApp de Fun Radio à la pause déjeuner 06 43 07 12 89. J'ai vu Valou là qui nous écoute dans sa voiture avec le son de Fun Radio. Bon appétit Valou. Il y a aussi Muriel qui fait une dédicace pour son chéri Nathan. Il y a Brice qui choisit la musique. N'hésitez pas, hein, s'il y a un son que vous aimez bien là en ce moment, vous voulez l'écouter sur Fun Radio, 06 43 07 12 89, c'est Rivière. Qu'est-ce que c'est bon ça. La dance music mixée, le mix Fun Radio tous les jours en exclu sur Fun Radio et Rihanna, Only Girl in the World.
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0: Robin Schulz, le son de la semaine, hein, à l'instant.
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0: Robin Schulz avec Take It Slow, le son de la semaine. 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Et tout de suite, je redémarre plus de 40 minutes de dance music non-stop avec DJ Goja.
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0: Soyez tous les bienvenus, vous écoutez Fun Radio, il est 13h.
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0: Et beaucoup de monde là en ce moment sur les routes, ça part au boulot, ça part en pause déjeuner, vous travaillez, bon courage les amis. Ici on profite de la dance music et c'est mixé, plus de 40 minutes de dance music non-stop. Ça continue très fort, le nouveau Alexandre Stan et le DJ Fun Radio, on écoute Ugel.
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Le Mix Fun Radio, et ce matin c'est la facture de Carole qui a été tirée au sort, une facture de 200 euros payée par Bruno. Le surmatelas, il est gratuit et ça tombe tous les matins. N'hésitez pas à participer, hein. C'est très simple, vous envoyez un SMS facture au 74 900. Le prochain rendez-vous c'est demain matin avec Bruno qui vous réveille. En attendant, on écoute Taï qui anime, et la première fois c'était sur Fun Radio. Voici Jennifer Lopez maintenant.

0: ça c'est un tube Fun Radio, hein. Taiki Anime, ça a été fait en streaming sur Twitch avec Anime. Il avait invité Taiki et c'est réanimé sur Fun Radio. Tous ensemble, la pause déjeuner, un numéro bien sûr pour passer vos messages, vos dédicaces, le 06 43 07 12 89, numéro du WhatsApp. Il y a eu une petite question de Manon qui veut savoir comment on participe au son de la semaine. Alors très simple, hein. 1000 euros à gagner dès qu'on entend Robin Schulz, on envoie Fun au 74 200. On l'a écouté, on va le réécouter, c'est promis. Je peux pas vous dire quand, sinon c'est trop facile. Une chose est sûre, on écoutera Shakira et la Swedish House Mafia. C'est le nouveau Happiness is so sad avec Licky Lee sur Fun Radio.
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0: Merci d'avoir choisi Fun Radio.
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0: Que des bangers hein, toute l'après-midi. D'ailleurs, il vous reste encore 20 minutes là maintenant pour voter pour le match Fun Radio, la spéciale de Martin Solveig qui fête son anniversaire aujourd'hui. Joyeux anniversaire Martin, 50 ans. Le DJ Fun Radio avec aujourd'hui deux tubes énormes qui s'affrontent. On a le Everybody. Everybody. Ça, c'est exceptionnel. Pour l'écouter à 14h, on vote Everybody. Story Instagram Fun Radio ou alors...
2: Hello.
0: Hello. Le Hello de Martin Solveig. Votez, choisissez tout de suite. Plus de 40 minutes de dance music non-stop. C'est Bébé Rexha, David Guetta.
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La maison, dans les boutiques, on est tous ensemble avec la dance music. Attention les amis, on va écouter les Offenbach qui ont fait l'anniversaire de Martin Solveig. C'était un match spécial, la victoire à 54% pour le classique Hello de Martin Solveig.

Floor, la dance music sur Fun Radio. Et tous les jours après le taf, après les cours, on écoute la team Fun Radio. 18h-21h en direct avec Clément, toute l'équipe, les cadeaux, le grand chelem, les histoires incroyables aussi que vous venez raconter à l'antenne. Le rendez-vous tout à l'heure à 18h. Et la dance music, c'est UGEL sur Fun Radio.

0: 40 minutes de Dance Music Non-Stop. Soyez tous les bienvenus. Avec vos messages, bien sûr, sur le numéro du WhatsApp, le 06 43 07 12 89. Vous pouvez aussi réagir directement sur l'application Fun Radio. Là, j'étais en train de parler avec Seb. Il est chauffeur de bus, il écoute Fun Radio toute la journée. Salut à toi, Seb. Il y a aussi une dédicace pour tous ceux qui roulent là en ce moment de la part de Fredo. Bon courage, les amis. La Dance Music ici pour se motiver toute la journée avec Tovlo Stromae. On écoute des fleurs. Et Charlotte Cardin, tout de suite sur Fun Radio.
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0: grosse pensée à tout le monde là sur les routes, au boulot. Soyez tous les bienvenus, vous écoutez Fun Radio. Avec tout de suite plus de 40 minutes de dance music non-stop, on va écouter J Balvin, Mirente et Riviera, découvert ici la première fois. Voilà, je chante faux, mais je chante. Vous aussi, n'hésitez pas. C'est dans 3 minutes, Riviera sur Fun Radio.
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Ce son, il est incroyable. C'est tellement une dinguerie. Un bad David Guetta, Somebody That I Used To Know. Soyez tous les bienvenus, vous écoutez Fun Radio, bientôt 15h.

hits en ce moment sur Fun Radio. On écoute plus de 40 minutes de dance music non-stop avec Upsilon tout de suite à découvrir maintenant la musique du jeu vidéo le plus attendu de tous les temps. Il sortira le 19 novembre. GTA 6, bien sûr. Je vous fais découvrir Elderbrook avec Inner Light sur Fun Radio.

0: Et je salue tous les connectés sur le WhatsApp 06 43 07 12 89. J'ai vu Marion là qui veut absolument faire une dédicace à Jérôme qui nous écoute tous les jours. Il est sur la route du boulot. Salut à toi Jérôme. Il y a David aussi. David qui bosse dans la sécurité, qui écoute Fun Radio. Il y a Marine qui nous écoute à son boulot. Lucas, Louise et Eva qui me demandent à 9h Talk to You. La première fois c'était sur Fun Radio. Ça c'est vraiment cool. J'annonce aussi le classique génial de Justin Bieber, Nicki Minaj, Beauty on a Beat.
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0: Ça y est, j'ai l'attention de tout le monde. 1000 euros cash à gagner, les amis. C'est dès que vous entendez le son de la semaine, Robin Schulz avec Take It Slow. 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Attention, on l'écoute tout de suite. En plus, c'est un pur banger. Le Take It Slow et Jennifer Lopez sur Fun Radio.
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1: Merci d'être avec nous. Oh là là, on est bien, hein. On est bien. Mais je suis énervé parce que... Pourquoi M6 vous avez sorti le truc d'M6 là, le communiqué de presse.
2: Oui.
1: Mais hier, ils ont mis ma tête, mais c'est pas moi qui ai réanimé l'émission.
2: Ah bah non, c'est
1: Benjamin Castaldi, donc il faut qu'ils mettent Benjamin.
2: Voilà.
1: Benjamin, il mérite, il faut qu'on mette Benjamin et qu'on arrête de mettre ma tête, d'accord? Donc vous appelez tout de suite M6 là.
3: Mais pourquoi les appelle
1: tout de suite M6?
3: On
1: les appelle maintenant,
3: bien sûr.
1: On va les appeler maintenant.
2: Monsieur, on
1: c'est pas moi.
2: Comme
1: voilà,
2: ça.
1: C'est pas moi. C'est M6. C'est M6 Pro. Je les appelle tout de suite.
2: Et bien sûr.
1: Vous les appelez. J'en ai rien à foutre.
2: Est-ce
1: voilà.
2: que t'as un nom
1: Merci.
2: En particulier?
1: Bien sûr, on va appeler le patron.
2: Non.
1: On va appeler le grand patron d'M6, j'en ai rien à foutre. On appelle Laurent Delorme, le numéro 3 du groupe. Oh lolo, j'en ai rien à foutre. Ah. Voilà, bah je vous le dis, appelez Laurent Delorme. Appelez Laurent. Tu l'as t'as son numéro, toi. Henri, il a le numéro de tout le monde. L'autre, ah ouais. Là, il n'a pas les numéros des auditeurs qu'on veut, mais il a les numéros des patrons de chaîne. Non, mais attends, mais lui, c'est quand même un monstre, ce mec-là.
2: C'est fou.
1: Non, mais franchement, non, mais attends. Non, mais Alexandre Attia. Non, mais attends. Bah, on va appeler direct. On démarre direct l'émission. Merci d'être avec nous, les chéris. Ah, hier, vous m'avez manqué. Hein.
2: Oh.
1: Ah, hier, c'était.
4: Oui, allô?
1: Oui, Laurent?
4: Oui, bonjour.
1: Ouais, c'est Cyril Hanouna. On a la radio, Laurent.
2: Bonjour.
1: Excuse-moi de te déranger, Laurent. Excuse-moi de te déranger. Tu es mon ami. Quoi?
4: Non, vas-y.
1: Non, juste un truc, Laurent. Tu peux dire, parce que j'ai vu M6 Pro, ils ont mis les audiences et ils ont mis ma tête. Alors que j'étais pas là hier. Est-ce qu'on peut mettre le visage de Benjamin Castaldi? Sur tout beau
4: tout
1: neuf.
4: Bien sûr. Bien
1: merci,
4: bien
1: mon cher. Voilà, c'est
4: évidemment,
1: tout.
4: Voilà. Évidemment. Voilà, comment
1: c'est on tout.
4: A pu faire ça?
1: Non, mais y a pas de quoi. Ça me dérange pas. Mais il faut rendre à César ce qu'il y a à César. En plus, il a cartonné hier, Benjamin. Bravo à lui, mon chéri. Mais je n'ai rien à voir avec ce succès. Je n'ai rien à voir avec le succès. Voilà, donc je vous le dis. Non, et même pour l'argent, je vous le dis, même pour l'argent, je n'ai rien à voir avec ce succès. Voilà.
4: Il y a quand même.
1: On t'embrasse et on t'aime.
4: Allez, bisous.
1: On t'embrasse, on t'aime. Salut, mon chéri. Je t'embrasse fort.
5: Voilà. Rapide et efficace.
2: J'adore Cyril, il règle les affaires courantes.
1: Alors, qu'est-ce qu'on a d'autre? Oh, ah, tiens, Domino's Pizza. On va voir ce qu'on peut faire là-dessus. C'est Cyril Hanouna et les
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1: Aujourd'hui, émission de dingue, les chéris. J'adore quand il y a Capucine et Polska. Aujourd'hui, je vous le dis, 16h50, 17h50, reste avec nous. Il y aura du Capu et Polska, chope ton 06.
2: Ah.
1: J'ai même le démarré à 45. Hein.
5: Ouais.
1: Si c'est que moi, je fais 2 heures de ça.
5: Ouais.
1: Si c'est que moi, maintenant, bah, et c'est un peu que moi d'ailleurs. Donc c'est bien possible qu'on fasse 2 heures de ça. Non mais je vous le dis, non mais on va essayer parce que là, je suis content. Là, elles ont l'air d'avoir envie d'en découdre.
5: Ouais.
1: Les deux. Ah ouais. Oh que ouais, les chéris. Merci d'être avec nous, en tout cas, les chéris. Bon, il y a des cadeaux de dingue. Hein.
7: Moi, j'ai un petit cadeau pour toi, Cyril.
1: Non, c'est vrai. Attends, mais tu me le donneras dans un instant, ma chérie. Mais t'es vraiment un amour, en tout cas. Alors, toi, vraiment, t'es. Non, mais je te jure, toi, franchement, qui a pu.
2: Fayotte.
1: Bravo. Vraiment, non, pas Fayotte.
7: C'est son anniversaire demain.
1: Et les mecs, la gentillesse. Il faut arrêter de faire passer la gentillesse.
7: Pour
1: de la bêtise. Exactement. Voilà, c'est l'intelligence de Capu.
7: Merci.
1: 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Les merguez sont là. Polska est là.
8: Ouais.
1: Comment ça va, Polska?
8: Ça va et toi?
1: Ça va, c'est bien passé ce week-end?
8: On était en week-end?
1: Bah oui.
2: Ouais.
8: Bah oui, alors.
1: Mais... Donc, moi, je vous ai pas vu hier, j'étais pas là.
8: On est quel jour aujourd'hui?
1: Mardi.
8: D'accord.
1: Ouais.
8: D'accord.
1: Ça va sinon?
8: T'as dormi?
1: Ça va.
8: Oui.
1: Pareil, vous avez pas pris de douche, pareil que t'as pas pris de douche.
8: Bah, je prends une douche le soir.
7: Ah.
1: T'as pas pris de douche le matin?
8: Non.
1: Non.
8: Ah.
1: Mais tu te sens propre quand même?
8: Bah, ouais, ça va. Mais moi, je suis quelqu'un de très écologique, d'accord?
1: Ah oui, très très, oui.
8: Oui. Bah, une douche le soir, c'est dur.
1: Tu te sens propre. Tu te sens propre.
8: Ouais, ça va, ouais.
1: Très bien.
8: Bah, on peut me renifler si vous.
1: Non, personne
2: ne peut renifler. Pas,
1: par contre, si on a un chien renifleur qui arrive, là, je peux vous dire qu'il va sentir des dealers chelous. Hein, je peux dire, hein. Bon, ça va.
8: Mais ça va.
1: T'es content d'être là?
8: Ben ouais.
1: Alors, il y a que Smith, et là, c'est vrai que Smith.
3: Bonjour.
1: Et que Smith, sans déconner, on dirait le prof remplaçant.
3: Ah oui, c'est vrai.
1: Sur la tête de ma mère.
3: Est-ce que c'est un compliment ou pas?
1: On dirait le prof remplaçant. Bon, monsieur Roumieux, sera pas là pendant 4 jours. Je vous présente monsieur Ravagnac.
3: Bonjour à tous.
1: Ravagnac et non pas Ravagnac pour les petits
3: présentants.
1: Pour les rigolos. Monsieur Ravagnac qui sera son suppléant pendant 4 jours. Monsieur Ravagnac nous vient directement de Dieppe. Il est venu expressément pour vous. Donc voilà, merci monsieur Ravagnac.
3: Bonjour à tous.
1: Bonjour à tous.
6: Merci de lui réserver le meilleur accueil.
1: Et merci de lui réserver le meilleur accueil. Vraiment, c'est quelqu'un qu'on aime beaucoup. Ah, mais c'est ça, sans déconner.
3: Bien évidemment, je serai très content de m'occuper de vous, les enfants.
1: Ravagnac! Ravagnac! Ravagnac! Ravagnac! Ravagnac!
3: Si vous pouviez faire un peu de silence, s'il vous plaît. Alors.
1: Non, Martial Ravagnac. Martial, alors j'ai écrit mon nom sur le tableau, donc c'est Martial. Avec un T, non pas avec un C. Hein. Ravagnac, G-N-A-C. Hein, comme le cognac, d'accord? Ravagnac égale cognac. Ravagnac égale cognac. Ravagnac égale cognac. Bon, écoutez, monsieur Ravagnac sera là jusqu'à vendredi inclus. Je vais vous demander de lui réserver le meilleur accueil. Ça suffit maintenant. Thibaut et Khaled, vous vous séparez.
2: C'est toujours les mêmes.
1: C'est toujours
2: les
1: mêmes. Tout le monde dans la salle.
3: Oui, évidemment.
1: Hein, ça suffit. Merde. On s'en va, Ravagnac.
3: Ça va très bien, et vous?
1: Merci. Eh, sans déconner, c'est que je peux pas m'en remettre. T'as vraiment une teuté de prof en place en
2: plus. Ouais, prof de techno. Et qui était prévu de la veille.
1: Ouais. Il sait pas du tout ce qu'il va faire comme cours.
2: C'est quoi le niveau, là?
1: J'adore.
3: Techno.
1: Capu, ça va?
7: Ça va et toi?
1: Très bien, ma chérie.
7: Tiens, je te le donne maintenant.
1: Non, mais t'as vraiment un cadeau pour moi?
7: Ouais. Bah, bien sûr.
1: Oh là là.
7: Ouais, mais je suis pas là demain.
3: On a un beau sac.
1: Ouais, le grand comptoir.
2: Non mais
1: ça m'a l'air très beau.
7: Ah,
1: oh, ça m'a l'air très beau.
7: Non mais
1: c'est incroyable
7: cadeau,
1: parce que c'est une marque que je viens de mettre aujourd'hui.
7: Ouais. Ah ouais. Alors, et hier aussi, jamais. J'ai vu ça direct. Et tu vois, on est connecté.
1: Ouais, hier aussi.
7: Il a remis hier.
8: C'est le mec sous.
7: Ah ouais.
1: Non mais si on déconne, c'est incroyable.
2: Non mais un cadeau. Alors jour avant.
1: C'est un truc Lacoste.
3: Ah, une pochette Lacoste verte.
7: Un mini tennis de table.
1: Non mais arrête.
7: Ouais.
1: Oh mais j'adore. Oh là là. Oh, regardez ce qu'il y a inclus aussi. Un mini Sboop.
2: Oh, Lacoste.
1: C'est grave beau, les balles Lacoste et tout. Hop, je peux te faire un bisou.
7: Ah bah avec plaisir.
1: Oh, franchement, c'est un amour.
7: Elle court.
2: C'est beau. Elle pouvait pas attendre demain. Non.
7: Elle a bondi.
1: Merci ma chérie. Attends, non mais t'es vraiment, t'es que ça me touche de ouf.
7: C'est vrai.
1: Non mais j'adore. Tu sais que je vais faire un kiff avec ça. Je vais jouer.
8: Attends, faut en faire mieux.
1: T'es un amour.
7: Avec plaisir.
1: T'es un amour, c'est très bien trouvé. C'est très bien trouvé. T'es une bombe. C'est une bombe atomique. On t'aime. On t'aime vraiment, Capu. Qu'est-ce que t'es gentil.
7: Ouais, merci.
1: Ah non, mais Capu, c'est la gentillesse frappée au coin du bon sens.
3: Wow.
1: Non, mais vraiment c'est ça.
3: On voit qu'il aime le cadeau parce qu'il a jeté par terre. T'aurais pu le poser sur la table quand même.
1: Non, mais il ne va pas le poser sur la table, j'ai plus de place. Malheureusement, je bosse, moi, monsieur Ravagnac.
3: Autant pour moi.
1: C'est bon, moi, je suis pas suppléant, moi.
3: Excusez-moi,
1: voilà,
3: je suis
1: prof titulaire, moi. Je bosse tous les jours. Voilà, je vous le dis. Bon, et Jordan Deluxe est là. Oh, il a l'air gentil aujourd'hui, regardez.
7: Il est tout seul.
1: Oh, comme il est beau, regardez. Ah ouais, regardez. Hier, il a beaucoup parlé dans l'émission. C'est pour ça que Quotidien nous ont mis 400 000 téléspectateurs.
2: Je suis la cause, évidemment.
1: Tu sais ce qu'elle m'a dit, Chana, hier? Elle m'a dit, mais Jordan, il a jamais autant parlé de sa vie. Et hier soir, je lui ai dit, bah attends, tu verras les audiences demain. Bah, ça a pas tardé. Merci, mon bébé. Non, bravo, t'as bien fait. Au moins, t'en auras fait une dans l'année. C'est bien, hein, comme ça, c'est réglé. Hein. Parce que toi, t'étais pas là, donc t'as plus rien.
8: On m'a pas convié.
1: Non, ouais, mais non.
8: Bah, pourquoi?
1: Non, bah non, tu vas faire les 4 cette semaine avec moi.
8: Oui, c'est vrai.
1: Ça te fait plaisir?
8: Ah bah oui.
1: Voilà, merci. Tu prendras des douches par contre. On rigole, t'es propre. Elle s'auto-lave.
8: Ah,
1: Fabien Delettre est là.
2: Bonjour.
1: Comme Gilles.
8: Toilette de chat.
1: Ça va?
9: très très bien.
1: En forme toi?
9: Bah très heureux. Hier j'ai participé aussi au succès.
1: Ah oui, c'est vrai que
9: t'étais. J'étais là,
1: bravo.
9: Dès qu'il y a besoin d'un suppléant, je suis là, tu sais.
1: Ah ouais, bah bravo. Bravo mes chéris. Non mais je voudrais remercier Benjamin Castaldi. En plus c'est le seul animateur. Il voit pas, il entend pas, il prononce pas, et il arrive quand même à faire 1 500 000 téléspectateurs. C'est un miracle. Parce qu'il entend rien. On s'est rendu compte d'un truc hier, c'est qu'il était sourd. Et Chana Alousto est là, notre chipo, reste avec nous. Ah, sur Fun Radio, ça va Chana?
10: Ça va et toi?
1: Ouais, bien, très bien. Bah ouais, ça va et oh, RD 102 minutes. les chiens, on va se retrouver dans un instant sur Fun Radio. J'ai une question en Bretagne en ce moment. On parle de l'opération Mission Lucien. De quoi s'agit-il? C'est un délire. A tout de suite sur Fun Radio.
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1: Merci d'être avec nous les chéris, merci d'être là. On est ensemble jusqu'à 18h et tout le monde est heureux ici, hein. Même les merguez sont
2: contents. Oui.
1: Ah là, Jordan Deluxe, Fabien Delette, des stars, ouais, de Téloche. Des stars, à la voilà, de la petite lucarne, comme on lit, hein. Oh là, putain, les gars, hein, hier, ils ont tout explosé. Non, franchement, sur W9, bravo, les chéris. Hein. Ouais, avec Benjamin, qui était excellent, Benjamin Castaldi. Benjamin Castaldi, on s'est rendu compte d'un truc, j'avais remarqué un petit peu, mais il est sourd.
3: Oui, il n'entend pas.
4: Ah ouais, il entend rien.
1: Ouais, il entend rien, et on comprend pas ce qu'il dit. Donc pour vous dire, c'est quand même
3: le toucher, il a encore le toucher quand même.
1: J'ai pas vérifié. Je crois qu'il aurait juste l'odorat. Non, mais c'est vrai. Il peut sentir un trou de balle à plus de 500 km.
3: Ah, ils sont deux alors. J'en ai mis aussi.
1: C'est vrai, c'est qui? C'est pas, je le connais, il peut entendre la table.
3: Si, c'est possible.
5: On dira pas son nom.
3: C'est un expert.
1: Monsieur Ramagnac, ça va?
5: Sans attribuer, et vous?
1: Merci, monsieur Ramagnac.
5: Je me regarde.
1: Merci d'être là. Paul Sky, Capucine, dans un instant, vont essayer de choper un 06. Alors là, vous avez retravaillé.
3: Ah oui, c'était rebossé. Ah. On a refondu tout le jeu.
1: Refondu?
3: Ouais.
1: Refondu savoyarde.
3: Et maintenant, donc en fait, on a demandé aux gens déjà de nous donner le numéro. On appelle, on a le prénom à chaque fois et une description des fois sommaire, mais qui vous aidera quand même.
1: T'as passé la journée avec Benjamin Castaldi. Ouais.
3: Tu sais que
1: Capucine. Moi, je sais faire que des imitations, mais sur une phrase de tout le monde. Par exemple, j'imite hyper bien Marc-Olivier Fogel.
4: Ah.
1: Et chante Fouta Cagoule de Mika Youn. Je te jure, c'est vrai. Je sais faire que ça. Je sais faire que ça de Marc-Olivier Fogel. Derrière, je sais rien faire.
4: Non, mais c'est parfait.
1: Ouais. Fouta cagoule, hein. Fouta cagoule, hein. T'auras froid, t'auras les glandes, t'auras les boules, hein. Fouta cagoule, hein. Fouta cagoule, hein. T'auras froid, t'auras les glandes, t'auras les boules, hein.
3: Pas mal.
1: Je te fais hyper bien.
4: C'est très fort.
1: Ouais,
4: c'est
1: vachement
4: bien.
1: Ouais.
4: Même la bouche et tout.
1: Ouais. Fouta cagoule, hein. Fouta cagoule, hein. T'auras froid, t'auras les glandes, t'auras les boules, hein.
3: Avec la petite tête qui avance, là.
1: Fouta cagoule, hein. Fouta cagoule, hein.
3: Et qu'est-ce que t'as dit?
1: Fouta cagoule, hein. Fouta cagoule, capucine.
5: Les paroles changent.
3: Il fait des mix, ouais.
1: Fouta cagoule, hein. Fouta cagoule, capucine.
3: Pour réussir la note à des deux âmes.
1: Non mais franchement, je le fais pas hyper bien, Marc-Olivier Fogel qui fait Fouta cagoule.
4: Bah, avec Thomas Chasse aussi. Ouais. Ah, avec Thomas Chasse.
1: Hier, la vérité, ce jour je t'y pour. J'ai vu une communauté très stressée. La vérité, j'ai vu énormément de gens de la communauté à la synagogue pour un jour de Kippour. Je trouve que la communauté s'est énormément mobilisée autour de cette fête extraordinaire.
3: Et puis tu te souviens, Cyril, quand un jour...
1: Écoute-moi bien, je suis arrivé à la synagogue sur la tour, comme ça les juifs y avaient, comme ça. J'ai vu quelle belle communauté. Ils m'ont dit, Enrico, on voudrait, mon frère, on voudrait te donner l'award du meilleur juif de France.
3: Un award.
5: Meilleur juif de France.
4: L'award.
3: Ouais. Mais vous savez qu'il l'a vraiment reçu, hein.
1: Oui. Il a
3: l'award.
1: L'award.
3: Du meilleur juif du monde.
1: Ils veulent me donner l'award du meilleur juif du monde.
3: À New York.
1: À New York.
4: Ah, c'est fort.
3: Il l'a eu, ça, c'est vrai.
1: Bien sûr. Bon, voilà, donc voilà, les gars, je fais pas mal d'imitations ce moment.
3: Je suis pas mal.
1: Fouta cagoule, hein. Fouta cagoule, hein. Ou t'auras froid, t'auras les glandes, t'auras les boules, hein. Bah voilà, ouais, les gars. Ouais.
3: Et Navarro, tu verras aussi Navarro, j'écoute.
6: Allô, Navarro, j'écoute. Écoute-moi bien, espèce de petit enfoiré. Si je te vois encore une fois à prendre des fruits, tu vas voir, c'est une primaire, tu vas voir ce que je vais faire. Je vais prendre une bastelle, je vais te la foutre dans ton trou de balle.
4: Oh non.
6: Ah, écoute-moi bien, ton trou du cul, ça va être le détroit d'Hormuz. Oh.
3: Ça, c'est très fort. Il y a toujours un peu de géopolitique avec Navarro.
5: C'est précis en plus, hein.
3: Oscar. Navarro, tu connais pas?
1: Non, mais non.
3: Elle a pas connu.
6: Navarro, j'écoute.
3: Génial.
5: T'as une série sur TF1.
6: Navarro, j'écoute. Les mulets. On y va.
2: ça.
7: Brigade Mathéi. Léo Mathéi, brigade des mineurs. Apparemment, le petit Moussa est avec la petite Mélanie sur les bords du lac.
1: Oui.
7: Tu sais que je suis fan de Léo Mathéi. Léo Mathéi, j'ai regardé ça tout l'été. Non mais sans déconner. J'ai regardé ça tout l'été.
8: J'hallucine.
3: Quand il y a joué qu'il voulait entendre un truc.
7: Apparemment le petit Moussa est parti de classe avec sa trousse et son Tipex. Léo Mathéi, brigade des mineurs.
2: Non, c'est très fort.
9: Mais c'est fort. Je savais pas que tu savais imiter autant de gens.
2: Ah, il y a Sarkozy aussi.
9: Ouais, Sarkozy, c'est bien.
8: Ah oui, Sarkozy.
2: C'est un classique.
3: Du pain béni.
2: C'est le meilleur.
7: On va accueillir derrière notre auditeur. On va accueillir Bertrand. Comment ça va, mon Bertrand?
10: Salut Cyril, salut les merguez.
7: Salut
10: Monsieur Ravagnac.
5: Salut collègue, salut collègue.
7: J'adore. Il est éducateur en plus, Bertrand.
2: Ah
10: ouais.
7: Oh, t'es un amour, mon Bertrand. T'es éducateur pour les enfants autistes. T'es une bombe,
10: ouais.
7: Mon Bertrand. Qu'est-ce qu'on aime les gens qui ont qui sont utiles comme ça. Non mais c'est vrai. C'est pas comme nous. On sert vraiment à rien. Non mais sans déconner, on sert vraiment à rien. Bon et bravo Bertrand en tout cas. Bertrand, déjà je vais t'offrir des cadeaux. Toi. Je te le dis déjà, ça c'est sûr. Ça,
10: ah, c'est gentil, merci.
7: Eh ben non, mais c'est génial. Franchement, c'est génial ce que tu fais. On a besoin de gens comme toi. Merci, mon Bertrand, d'être là, en tout cas, avec merci, nous sur Fun Radio. T'habites à Lille?
10: C'est ça, j'habite à Lille, ouais.
7: Avec Martine Aubry.
10: Mais c'est plus Martine Aubry.
7: Je sais, elle est partie. Moi, je me rappelle, j'avais été à Lille un jour. J'avais animé un truc et Martine Aubry m'avait offert des petits gâteaux secs. Ouais. Elle m'avait envoyé des petits gâteaux secs, ouais, en cadeau.
2: Ah, mais c'est sympa. Elle
7: m'a dit, ouais, de la part de Martine Aubry. Moi, de Martine Aubry, je me suis dit, a priori, comme ça, elle va m'envoyer du fromage, mais non.
10: En fait, elle aurait pu dire que c'est mère.
7: Non, mais c'est vrai, ouais, elle m'a dit. Et puis, j'ai voulu travailler 45 heures dans la semaine. Et au bout de 35 heures, elle est venue me chercher, elle m'a mis dans le train. ça dénonce ici. Hein.
2: Ah, oh
7: là,
2: ouais,
7: elle est là-haut, ouais, putain, pas. Oh. Là, Paul Scali, elle est, je peux te dire, on a perdu total. Martine Aubry, 35 heures, un truc. De quoi on parle?
8: Navarro.
7: Merci Bertrand d'être avec nous, en tout cas, t'es un amour.
10: Merci à toi, Cyril.
7: Mon chéri, on va jouer pour un très très beau cadeau. J'ai envie de t'offrir un air fryer.
2: Oh,
7: waouh. C'est fort, un air fryer. Ah, ouais. La question pour les merguez. En Bretagne, en ce moment, on parle que de ça. De l'opération Mission Lucien. De quoi s'agit-il? Vous allez avoir 3 minutes pour trouver la bonne réponse. Oh, on va s'écouter Danza Cuduro. Ah. Danza Cuduro. Lucenzo Don Omar. Ça, c'est un de mes titres préférés.

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1: Sur 100 français. Combien?
2: Oui.
1: Rêverait d'avoir la moumoute à Jordan. Ah, c'est la question co. Oh, oh. La question U. Oh. La question coquine. Ouais. Sur 100 français.
2: J'adore.
1: Combien ont déjà fait crac crac badaboum.
2: Mais c'est vraiment ça, en fait.
3: Il a
2: la gestuelle.
1: Très fort.
2: Ouais,
1: j'adore.
2: Pas votre meilleur, par contre, pardon, mais ça reste quand même Renault. Là, c'est,
4: ouais, ça,
2: là, c'est, le, c'est votre Rolls-Royce, quoi. C'est votre...
4: Petit porte, rien. Ah, salut, Bertrand, Cerno. Salut, mon Bertrand. Bertrand.
2: Bertrand, il s'est barré.
4: Allô, Bertrand, Cerno.
5: C'est au top, Cyril. Top.
4: Merci, mon Bertrand, merci. Ouais. On est avec les merguez. On est assis sur un banc. La question, elle est simple, c'est en Bretagne. Ta-ta-ta.
1: J'en peux plus, je vais me barrer.
2: Oui, ah ouais.
1: Non, mais sans déconner, non, mais les mecs, j'ai l'impression d'être texte.
2: Ah bon, tu faisais aussi. Tu vois pas, tu faisais Bébel. Tac, tac, c'est moi Bébel. Tu faisais un truc comme ça. Chirac qui fait Bébel, tu faisais.
6: Ça va être terrible, ça. Ça va être terrible.
1: On va pas le faire tout de suite, là. On va jouer, là.
2: On va attendre un peu.
1: Allez, Bertrand, tu vas jouer. On va jouer avec les merguez, mon chéri. Ils ont 3 minutes pour trouver la bonne réponse pour que tu partes avec ton air fryer sur Fun Radio. C'est parti. Voici la question. En Bretagne, en ce moment, on ne parle que de lui. On ne parle que de l'opération Mission Lucien. De quoi s'agit-il? Qu'est-ce que c'est que l'opération Mission Lucien? C'est parti. 3 minutes. Capucine.
3: Est-ce que ça a un rapport avec Fabien?
1: Non, ça n'a rien à voir avec Fabien. Il peut pas être partout en Bretagne.
2: Et c'est un rapport avec de la crêpe ou de la galette?
1: Non. Pourquoi? À quoi tu pensais?
2: Ah bah non, mais
1: à quelque chose de plat.
2: Ouais.
1: Quelque chose de plat. Quelque chose de plat comme une crêpe, comme une galette. Tu penses à quoi?
7: Comme le Zbouba Jardin.
2: Oh non! Ah
7: bah non, c'était facile.
1: Ouais, c'était facile. Non mais c'est vrai.
2: Beurre salé, hein, parce qu'on est en Bretagne. Arrêtez. Je
7: peux le permettre. Zbouba salé.
2: Demi salé. Même vous lui tendez la perche.
1: Oui, Zbouba salé. Oui. Boop, salut.
7: Quel enfer.
2: C'est une fausse rumeur, hein.
1: C'est une fausse rumeur. Mais il a un zboop salé.
7: Un petit zboop salé.
1: Il a un petit zboop salé.
2: Insupportable.
1: Que veut faire Eddie Mitchell dans le petit zboop salé?
2: Pas mal, ça.
1: Oui, Fabien.
2: Est-ce que, comme si tu as dit que c'était une opération, c'est ça? Une mission? Est-ce que ça a un rapport avec la place de la France? Dans le conflit avec...
1: Excuse-moi, tu nous casses les couilles, là.
7: Ah ouais.
1: Tu sors. Vas-y, c'était Eddie Mitchell.
2: Je t'en prie, y'a pas de soucis.
1: Moi, je l'adore.
2: J'adore Eddie. Vas-y. Est-ce que ça a un rapport avec la place de la France dans le conflit avec, genre, la Russie? Mission?
1: Pas du tout.
2: Lucien?
1: Pas du tout. Non, pas du tout.
8: Est-ce que Lucien
1: Monsieur,
8: est un homme ou un animal?
1: Monsieur Ravagnac.
8: Est-ce que Lucien est un homme ou bien un animal, Cyril? Est-ce que c'est un homme, un vrai homme?
1: C'est un homme.
8: C'est un homme, un vrai.
1: Merci, Monsieur Ravagnac.
2: Est-ce que c'est une personne âgée qu'on veut emmener quelque part avec un fauteuil roulant?
1: Non, mais c'est une personne âgée.
7: C'est pas un chat?
1: Non, non, c'est pas une, c'est pas une, vraiment une personne âgée.
2: C'est pas une personne âgée qu'on va envoyer sur la lune, un truc comme ça.
1: Ouais, c'est
2: ça.
1: Non, non, c'est pas une personne âgée.
3: Mais c'est un vrai, c'est une vraie personne?
1: Oui, c'est une vraie personne.
2: D'accord, ok. Oui. Est-ce qu'il a un déficit de quelque chose?
1: Il n'a aucun déficit.
2: Merde.
3: Il manque de rien? Il a besoin de quelque chose?
1: Apparemment, il n'a aucun déficit. Apparemment, il était avec les copains du SPIP encore hier.
7: C'est
1: Bruno Pomard. Hein. C'est Bruno Pomard de la SGRPP. Là, ce qui va se passer pour ce monsieur, c'est qu'on va directement donc le bifurquer vers la DRPCJ, de Lille, Roubaix, Tourcoing, et ensuite il se reviendra donc éventuellement donc voir l'OPJ les 2 semaines prochaines. Voilà, oui, Fabien.
2: Est-ce que Lucien a le même handicap que quelqu'un autour de la table?
1: Tu penses à qui?
2: Tu
1: penses à qui, gros écouteur?
2: Au petit gag.
1: Non, mais ça a à voir avec.
2: C'est pas handicap, pardon, c'est pas handicap, c'est vrai.
1: Ouais, c'est un rapport.
3: Est-ce qu'il lui manque quelque chose?
1: Non.
3: Physiquement.
1: Non, tu penses à quoi, grosse dégoûtante?
3: Bah, je sais pas. Est-ce... Une paire de couilles, par exemple.
1: Bah, allez, tout ça. Ouais, c'est tout ça. Bah, non, mais t'aurais pu dire une paire de chaussures.
3: Ah oui.
2: T'aurais fait une info sur un mec qui a perdu une paire de chaussures.
6: Mais c'est pas un mec, c'est un vieux gars qui a jamais fait l'amour et on veut lui trouver une gonzesse.
3: Ah, il est vierge.
6: Ah, voilà, c'est. Oh putain.
1: Je prends.
6: Mission Lucien, voilà.
1: Je prends Jordan Deluxe.
3: Bravo, Jordan.
6: Voilà. Bah oui,
1: merguez d'or.
3: Bravo.
1: Lucien, alors raconte-nous l'histoire de Lucien, Chana.
9: Alors effectivement, c'est une opération pour trouver une copine à Lucien. Donc Lucien, c'est un éleveur breton de vaches laitières de 38 ans.
2: Wow.
9: Et c'est un éternel célibataire. Donc Lucien s'était inscrit à l'Amour et dans le Pré.
2: Ah, ouais.
9: Sauf
2: bah oui.
9: Que sa candidature n'a jamais été retenue. Donc là, il a deux copines. qui ont lancé la mission Lucien pour qu'il trouve l'amour. Et donc, il y a une petite pancarte qui circule sur les réseaux. Donc, il a 38 ans, il fait 1m64, agriculteur aux portes de la Bretagne. Il est attentionné, drôle, sensible. Et il cherche alors une femme à la silhouette plutôt sportive, entre 30 et 42 ans, c'est très précis.
2: Oh, c'est large.
9: Si elle a des enfants, c'est ok. Il faut qu'elle aime la nature, les animaux et qu'elle aime rire. Voilà. Donc, si vous voulez vous inscrire, vous pouvez, on va vous mettre toutes les infos là sur les réseaux sociaux.
7: Bah, Chana, t'as tout.
9: Hein, bah, j'ai tout.
7: Mais t'as 30 ans, t'as une allure sportive.
2: Ah oui, c'est vrai. Ouais.
9: T'aimes la nature. Mais moi, je suis pas célibataire.
2: Ah bon?
7: T'es en couple?
9: Il a besoin d'une femme libre.
6: Oui, c'est ça.
2: Ah, donc mais on passe à Capucine alors.
6: Il y a pas un loup quelque part? Il y a un truc bizarre, j'ai l'impression, non? Parce que j'ai toujours pas trouvé quelqu'un à 38 ans. Normalement, t'as toujours, t'as une petite histoire, normalement, non?
9: Non, mais il dit qu'il est timide au premier abord.
2: Mais voilà, tu vois.
1: Toi, t'es timide au deuxième abord. Toi, t'es timide à tous les abords, toi. Hein, voilà, mais bravo Jordan Deluxe, l'a trouvé.
9: Bravo
1: Jordanou, Jordanou, frais de goût, Jordanou, oh là, j'adore. Oh. C'est Jordanou, frais de goût, je l'adore. Voilà, il est beau comme un fromage.
6: Vous pouvez me dire que j'ai gagné en Mylène Farmer, s'il vous plaît.
1: Tu as gagné le premier point.
6: Merci Mylène.
1: Allez, chérie, on va se retrouver dans un instant. Allez, on va se retrouver dans un instant avec les copains du Spip. Chérie, vous allez voir, ça va passer devant l'OPJ. Moi, je l'aurais dit, moi, ce que je pensais, je peux te dire que ça ne va pas passer pareil. Hein. Restez avec nous sur Fun Radio. Dans un instant, il y a deux filles, là. Elles vont essayer d'avoir des 06 et des numéros. On va voir si ça va passer, parce que je peux te dire que moi, ça aurait été un coupé au cul. À tout de suite.
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1: Il est 16h passé. On est dans le studio de Fun Radio, les chéris, merci d'être avec nous, merci à tous les auditeurs, c'est Michel Marie. Tout beau, tout neuf, c'est parce que vous voyez qui je suis, le playboy. Ouais.
2: Le beau gosse.
1: Là, il a un succès de ouf avec les meufs.
3: Ah, oui, c'est grave.
4: C'est un tombeur.
1: C'est un tombeur, non, c'est un tombeur.
4: Ah oui. Michel, oui.
1: Michel Marie, c'est un tombeur. Donc, on en est là.
4: Ah, on en est là, je vous jure. Ah oui, je l'ai vu ce week-end.
1: Il n'y a plus de règles, donc. Il n'y a plus d'échelle de valeur.
4: Après, c'est vrai que c'est des personnes âgées.
5: Hein.
1: Il a cette petite référence.
4: Ah, moi, je l'ai vu à l'œuvre ce week-end, j'étais impressionné.
1: Tu l'avais à l'œuvre, quoi.
4: J'étais un anniversaire, je l'ai vu, il y avait du monde, il y avait des jolies femmes à l'anniversaire.
1: Ouais.
4: Et Michel Marie, il sait très bien comment s'y prendre.
5: Ah ouais?
4: Bien sûr.
1: Michel Marie.
4: C'est ce qu'il fait.
1: Salut, comment tu vas? Tu es un pistache.
4: C'est ça, il raconte des histoires. En fait, il raconte ses faits divers. Donc du coup, tout le monde est ébahi devant lui. Et donc du coup, il sert comme ça.
6: Mais tu dragues pas avec un meurtre.
4: C'est compliqué quand même.
7: Vous voulez savoir la suite de l'histoire?
5: C'est l'imitation de Michel Marie.
7: Vous la serez si vous venez chez moi ce soir. Il fait des trucs comme ça.
1: C'est ça.
7: À l'ancienne.
1: Ah ouais. C'est ça l'imitation de Michel Marie.
7: Ah non, je n'oserais pas la faire.
1: Alors on aurait dit, franchement, non. Si Michel Marie, c'est chez Michel Marie, ça.
7: Moi, je suis pas initiateur.
1: C'est pas initiateur. Il n'est pas initiateur. Il n'est pas du tout initiateur.
7: C'est pas mon travail.
1: Reste avec nous sur Fun Radio dans un instant. Les filles chopent ton 06, puisqu'il y aura Capucine et Polska qui vont essayer de choper un 06. Elles vont appeler un mec. On a des petites infos sur les mecs. Elles vont appeler. Vont appeler un chacun. On va voir laquelle des deux va pouvoir choper le numéro. Je vous le dis, si vous nous rejoignez sur Fun Radio, depuis quelque temps, il y a une épidémie de mecs fidèles.
7: C'est dramatique.
1: Ça devient dramatique. Les chéris, on n'a pas dit au revoir à Bertrand tout à l'heure.
5: Il
1: est parti, Bertrand. Bon, Bertrand, on t'offre ton cadeau, bien sûr, mon chéri. On t'offre un air fryer modulaire. 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Il est compact, Polska, comme quoi?
5: Comme quoi?
1: Merci. 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Voilà, il est compact. Voilà. Merci Polska. Ça va Polska?
5: Ça va. Je veux pas attaquer le Zboub à Jordan à chaque fois.
1: Non, c'est pas du tout à ça. Je ne pensais pas du tout à ça.
5: À quoi pensais-tu?
1: Déjà, à parler français. c'est un grand pas. Un petit pas pour l'homme, un grand pas pour l'humanité. Qui a dit ça?
5: Einstein.
1: Qui?
7: Einstein.
1: Neil Armstrong, non, pas du tout. C'est pas Einstein.
5: Einstein.
1: Pas du tout.
7: Non,
5: toi?
7: Craig Lewis,
1: dans le genre, non?
5: C'est Lewis Hamilton.
1: Un petit pas pour l'homme, un grand pas pour l'humanité.
5: Bah c'est un astronaute déjà.
7: Bah oui. C'est pas grand corps malade.
1: Mais qu'est-ce que t'es con, putain.
7: Bah il a du mal à marcher.
5: Le premier qui a marché sur la lune.
1: Ah mais c'est qui?
7: C'est Neil Armstrong.
1: Neil Armstrong. Oui, c'est pas.
5: C'est ce que j'ai dit.
1: C'est pas lui qui a dit ça en vrai.
6: C'est Buzz Aldrin.
1: Exactement.
5: Buzz l'éclair.
1: Ouais, c'est Buzz Aldrin. Buzz l'éclair.
6: C'est pour ça que Buzz l'éclair s'appelle Buzz à cause de Buzz Aldrin.
1: Bien sûr.
5: Toy Story, il dit.
1: Toy Story, exactement.
7: En avant et de le.
6: Vers l'infini et l'au-delà.
1: C'est bon. Monsieur Ravagnac.
6: Excusez-moi, je me suis laissé emporter par ce cours d'histoire d'astronomie passionnant.
1: Il y a Léana qui est avec nous. Salut Léana.
8: Salut Cyril, salut les merguez.
5: Salut.
1: Merci d'être avec nous Léana, t'es en congé maternité. Léana, tu serais pas en congé maternité?
8: Ouais, voilà, c'est ça, quelque chose comme ça, ouais.
1: Il a quel âge l'enfant là?
8: Là, je rentre dans le 7e mois et j'en ai deux autres.
1: Il est pas sorti encore?
8: Pas encore.
6: Le prénom.
1: Ouais, c'est un fille ou une garçon?
8: C'est une garçonne,
1: d'accord. Ah. Très bien, merci Léana. Tu vas l'appeler comment?
8: Mulan.
1: Oh, c'est Mulan.
5: Mulan?
8: Non, Mulan.
1: Mulan, parce que Mulan, c'est...
8: Non,
1: t'as raison. Mulan, c'est très bien, j'adore. Et t'as déjà deux enfants qui s'appellent comment?
8: Il y en a un de 5 ans qui s'appelle Jules et j'ai Mia de 7 ans qui sont avec moi dans la voiture.
1: Non, tu leur fais des gros bisous, hein.
8: Eh ben, ils sont trop contents.
1: Fais attention au volant, ma chérie, quand même. Fais attention.
8: Non, mais je suis sur le parking de l'école, j'attends, en fait.
1: Ah, super, ouais. C'est bien. Fais attention quand même, hein. Fais attention que tu prennes pas une heure de colle bêtement parce que
6: Bon,
1: merci d'être avec nous. En tout cas, Léana, chérie, je vais t'offrir un très beau cadeau. Déjà, il y a les enfants. Moi, je laisse pas des enfants comme ça. Moi, je laisse pas des enfants sans cadeau, tu sais. Tu me connais, Léana. Tu me connais. Je laisserai jamais des enfants sans cadeau. Non, mais c'est vrai. Franchement, un enfant sans cadeau, c'est comme un homme sans maîtresse.
2: C'est beau,
1: mais maîtresse de colle.
2: Bah oui, comme un élève.
1: Oui, pour apprendre, to learn, I learn.
2: Oui, comme un élève,
1: to teach. To teach. Bien
5: sûr. Bah oui, c'est bien d'apporter quelques précisions.
1: Bien sûr, to teach.
5: Teacher.
1: Bien sûr, la teacher. Qu'est-ce qu'il y a, monsieur Ravagnac, qui veut réagir?
6: Non, je crois que le verbe exact, c'est learn, que vous avez dit.
1: Ouais.
6: To learn, learn, c'est irrégulier.
2: Ah oui, c'est ça.
6: Ouais. Learn, learn, learn.
1: To learn, learn, to learn.
6: Learned.
1: Ouais. Excuse-moi, t'as pris l'anglais quand, toi?
6: Et où? Vous savez, moi, je suis prof en plein sein, je fais un peu le sport, un peu l'anglais, voilà.
1: C'est bien ce que je pensais.
6: Tout faire, hein.
1: Léana, on va jouer avec toi, ma chérie d'amour. Et dans un instant, il y aura également les filles qui vont essayer de choper un 06. T'as vu, il y a une épidémie d'hommes fidèles en ce moment.
5: Ah ouais.
8: Eh ben, tant mieux.
1: Ouais, c'est vrai. Non, mais non, c'est vrai chiant. Que c'est
8: tant mieux, ça en manquait, non?
1: Ah ouais, mais je te jure que je pensais pas. Mais là, quoi, tu trouves ça chiant?
5: Bah ouais, c'est chiant.
1: Ouais, c'est sûr que
5: si on. Qu'une vie, quoi, merde.
1: Ah, si on appelait ton mec, ça se passerait pas comme ça, je pense.
2: Faut qu'on le fasse d'ailleurs.
1: Non, c'est vrai.
5: Bah ouais, pas du tout. Polska, tu veux pas appeler le mari de
8: Capucine?
1: Elle appelle le mari de Capucine, c'est fou.
2: Mais quoi? Ah bah le jeu est futur.
1: Mais mec, le jeu est futur. Bah là, c'est divorce.
2: En 20 secondes, c'est plié.
1: Ah bah, en 20 secondes, il a sorti son boob.
2: Ah oui, on me l'a fait, moi. Hein. On peut le faire à Capucine.
5: Bah
2: hein.
5: Oui, c'est vrai.
1: Non, mais c'est vrai qu'on te l'a fait à toi. Et le mec a été très bon.
5: Moi, j'aurais trop peur qu'il tombe dedans.
2: Non.
5: Ah ouais, tu penses qu'il peut?
2: Ah, donc comme t'as un doute quand même.
1: Ah bah oui.
5: Bah faut toujours avoir un doute, hein. Pardon.
1: Bah bien sûr. Non, mais si t'as un doute, c'est qu'il n'y a pas de doute.
5: Ouais. Bah faut toujours avoir un doute. Moi je trouve que c'est ce qui tient le truc un peu.
3: Sinon c'est trop acquis.
5: C'est chiant.
1: Trois acquis.
3: Sinon c'est fait chier.
5: Bah oui.
2: Et toi si on te draguait un beau mec de bien beaucoup d'argent tout ça?
5: Bah Cyril, appelle-moi.
1: Il n'y a pas besoin d'appeler. J'adore. Léana, ils sont complètement ouf, hein, cette équipe, hein, sans déconner. Ces merguez, elles sont complètement ouf. Allez, on va jouer pour Léana, les chéris. Voici la question. Pourquoi un groupe de Slovaques a été repéré sur le bord d'une route en Moselle?
8: Pourquoi un groupe de Slovaques a été repéré?
1: Oui, sur le bord d'une route en Moselle. T'inquiète pas, les merguez jouent, ils ont 3 minutes pour trouver la bonne réponse. Et s'ils trouvent, tu gagnes ton cadeau. Allez, c'est parti.
2: Est-ce que c'est, Cyril, ça a un rapport avec du foot?
1: Non, pas du tout.
5: Est-ce que c'est important le nombre qu'ils étaient?
1: Non, monsieur.
2: Ah, ils faisaient du naturisme?
1: Non, non, dans le, non, non, non.
2: En Moselle?
5: Non, non. Ah, c'est du quoi, stop tout nu?
1: Non, non. La Moselle?
3: Ouais, c'est quoi?
1: C'est une région en France.
3: D'accord.
6: Metz en Moselle.
1: T'as d'autres questions?
5: Non, mais c'est un rapport avec la réponse? La
1: non.
5: Région?
1: Non.
2: Sur but, passe ailleurs?
1: Oui.
2: Ah, est-ce qu'ils chassaient pas le dromadaire ou le kangourou, un truc dans le genre?
6: En Moselle, c'est courant, ouais.
1: Non, pas du tout.
6: Est-ce que c'est par rapport au GPS? Ils ont mal tapé une ville et du coup ils sont à 1000 km de là où ils doivent être.
5: Est-ce qu'ils étaient dans un bus?
1: Oui.
5: Ah.
2: Oh, ils faisaient une partie fine dans le bus.
5: Ah, ils avaient envie de faire pipi, le bus s'est arrêté, du coup ils ont.
1: Non, pas non.

0: Peur parce qu'en fait, déjà, ils étaient insupportables pendant le trajet et apparemment, ils ont été insupportables sur leur lieu d'hébergement la veille. Ils ont sonné à toutes les portes toute la nuit, etc. C'était insupportable. Ils hurlaient dans les couloirs et tout, donc ils se sont fait virer. Ils ont retrouvé leurs parents en Slovaquie et une plainte a été quand même déposée contre l'organisateur.
1: Non, moi je comprends le chauffeur de bus. On n'a pas à se faire marcher dessus par les Slovaques.
2: Est-ce que Cyril, ça t'est déjà arrivé toi à l'école de te faire
3: oublier
2: sur le trottoir?
1: En voyage scolaire?
4: Oublier sur le trottoir? Non.
1: Non, j'étais plutôt devant dans le bus.
4: Non, mais j'adorais moi les trajets en bus, c'était exceptionnel. Tu sais ce que je faisais? Moi, je faisais des réunions à l'arrière du bus.
2: Bien sûr.
4: Je préparais déjà les réunions à l'arrière du bus. Et je me rappelle, j'avais des gars, ils m'amenaient d'autres gars parce que je voulais leur parler. Donc je m'étais à l'arrière du bus et il y avait d'autres gars qui m'amenaient des gars pour que je discutais avec eux.
1: De quel sujet?
4: De tout, la France, etc.
1: Déjà à l'époque.
4: Et je discutais business avec eux. Je m'étais à l'arrière du bus, vous savez, il y avait plein de sièges comme ça.
3: Bah oui, là.
4: C'était un peu en arrondi.
2: Est-ce que t'as déjà pécho à l'arrière du bus?
4: Je vais te dire la vérité.
2: Ouais.
4: J'ai pécho qu'une meuf dans ma vie.
1: Ah ouais?
4: Donc je risque pas de pécho une meuf à l'arrière du bus. Donc on arrête les conneries. Mais mec, c'est bon. On va s'écouter. Jamaican, j'adore. Parce que c'est fort ça, sur Fun Radio. J'adore ce son. Merci d'être avec nous sur Fun Radio. Léana, t'as gagné ton cadeau, ma chérie, au fait. Hein. Je vais te mettre des jouets pour les enfants et un coffret de produits cosmétiques pour toi. C'est pour moi, c'est cadeau.
5: Ah,

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1: Eh oui, les merguez, est-ce qu'elles sont là?
2: Ouais.
1: Les chéris, on est très heureux d'être avec vous. 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
3: Oh, pop, pop.
4: C'est énorme.
1: Ouais, bah, on fait pas des choses à moitié, hein, je peux te dire.
5: J'adore.
1: 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L'Ichira, c'est le moment du premier, les filles shop 06.
3: Ah!
1: Capus.

0: Poutine contre Paul Ska.
1: Ouais. Voilà.
0: La blonde contre la brune. Qui va être la plus efficace?
2: Oh là là.
1: Oh là là.
0: Oh là là. Capucine, chope ton 06. Oh là là, regardez. Oh là là. Oh là là.
1: S'il te plaît.
0: Oh là là. Oh là là.
3: Alors, sur les vidéos, sachez-le, hein. Qu'on a fait de l'IA.
0: Oui.
3: Parce qu'on n'a pas les moyens d'avoir Capucine. C'est que Capucine, on peut pas l'avoir en IA.
0: Non.
3: Parce qu'elle a signé un truc comme quoi on peut pas la modéliser.
1: Ouais.
3: Donc on a une fille qui ressemble à Capucine, mais c'est pas mal. Ça te va, Cyril, quand même, elle ressemble à peu près?
0: Ah bah oui, elle me ressemble.
2: Elle est même mieux, moi, je trouve.
0: Ah bah. Toi, monsieur Ravagnac.
2: Excusez-moi.
0: S'il vous plaît, respectez un petit peu les gens autour de cette table. Les chéris, c'est très simple. On va rappeler le concept. C'est la séquence qui cartonne le plus sur les réseaux. Hein. Vous adorez tous et même à la radio. Capu et Polska vont appeler des magasins au hasard et tenter de choper le 06 d'un mec. Celle qui réussit à choper le 06 le plus rapidement l'emporte. Après, c'est pas vraiment le plus rapidement. Moi, j'aime bien aussi, c'est la façon.
1: Ouais.
0: Bah, c'est vraiment.
3: Il y a la manière.
0: Ouais. C'est la note artistique qui compte aussi.
2: Oui.
1: Notre personnalité, quoi. Dans
0: exactement.
1: Okay.
0: Ouais.
1: D'accord.
0: Alors, on a des gens, parce que maintenant, il y a des gens qui nous donnent des numéros pour tester, voilà, les...
3: Malheureusement.
0: Exactement. Et là, on va appeler un Philippe.
1: Ok.
0: Philippe, t'as des infos sur lui,
1: c'est
0: je crois.
1: C'est Philippe.
0: À Lyon.
1: Oui.
0: À Lyon.
1: Il est grand, brun, il a une casquette souvent, il est un peu barbu, il a les yeux bleus. Oh,
0: allez.
1: J'adore.
0: Oh, bah, allez, vas-y.
1: Allez, c'est parti.
4: Philippe, bonjour.
1: Oui, bonjour. C'est Philippe au téléphone?
4: Oui, c'est moi.
1: Oui, salut, ça va?
4: Bonjour. Oui, ça va.
1: Est-ce que tu fais quoi là? Je te dérange? Tu travailles peut-être?
4: Mais c'est qui? Oui, je suis au travail.
1: C'est Lola, je m'appelle Lola. Je suis venue il y a quelques semaines. Et bon, bah, je vais y aller direct. Hein. Je te trouve trop beau.
4: Ah, bah, excuse-moi, j'entends.
1: Avec tes beaux yeux bleus, j'ai vraiment senti qu'il y avait un truc entre nous, tu vois, parce que je trouve que avec ta petite casquette là, t'es grand, t'es hyper excitant et en vrai tu m'excites à mort et je voulais savoir si on pouvait se revoir.
4: Mais c'est une blague? Non.
1: Ah non, pas du tout.
4: Non.
1: Tu te souviens pas de moi? Je suis venue il y a quelques jours.
4: T'es passé quand? Enfin, vous êtes passé quand?
1: Non, mais tu peux me tutoyer, hein. Ça me va.
4: T'es passé quand?
1: Bon, je sais plus, la semaine dernière à peu près, je crois. Un truc comme ça, j'avais acheté une paire de petits escarpins et t'as adoré, m'avais trouvé trop sexy dedans.
4: Ok.
1: Donc, je voulais savoir si on pouvait se revoir.
4: Ah, mais carrément?
1: Ouais.
4: Mais, je sais pas,
1: T'es en couple peut-être?
4: Bah. Presque, ouais, enfin oui, j'ai rencontré.
1: Ouais, mais ça me dérange pas. Ça me dérange pas. Tu étais plutôt blonde, okay. T'es plutôt brune.
4: Mais tu cherches quoi en fait?
1: Bah, j'aimerais bien faire l'amour avec toi.
4: Ok.
1: Et donc, du coup, je voulais savoir si tu pouvais avoir ton numéro privé, quoi. Ton 06.
4: C'est une blague, non?
1: Ah non, pas du tout. Ah non, non.
4: Ok.
1: Du coup, tu peux me donner ton 06?
4: Mais attends, mais t'as quel âge?
1: Bah, j'ai la trentaine.
4: Ok. Voilà. Je suis plus vieux, moi.
1: Ouais, mais ça me dérange pas parce que vraiment j'ai senti qu'il y avait un truc entre nous et je t'ai vraiment trouvé super sexy. Et en plus, t'avais un jean un peu moulant là, t'avais un truc entre les jambes, ça m'a bien excité. Donc,
4: moi, là, il y a du monde, je peux pas trop parler. Donc.
1: Avec ta casquette là, t'es vraiment super beau. Bah, est-ce que tu peux me donner ton 06 comme ça? Tu sais quoi, je t'envoie une photo de moi et tu me dis si je te plais.
4: Non, parce que si ma meuf elle voit.
1: Bah alors, je sais pas, un snap. Ouais.
4: T'as un snap?
1: Ouais, j'ai Snap, la petite Lola du 6-9.
4: Mais la petite Lola du 6-9.
1: Le 6-9, okay. En plus, on pourra faire cette position.
4: ouais,
1: tu peux me donner ton Snap?
4: Ouais, mais alors attends, le Snap, pas après 19h. Hein.
1: Ok,
4: parce
1: ok.
4: Si après, je rentre chez moi, si elle le voit.
1: Allez, ok. Snap. C'est quoi ton Snap?
4: Moi, c'est... Mais c'est une blague ou pas?
1: Ah non, mais pas du tout.
4: Non.
1: Tu te souviens pas de moi? Je suis brune.
4: Il y a beaucoup de monde quand même. Donc,
1: ouais, mais nous, il y avait vraiment quelque chose entre nous.
4: La première fois qu'on m'appelle. Mais quoi?
1: Il y avait vraiment un truc entre nous. Sinon, je me serais pas permise de t'appeler. Vraiment, j'ai senti qu'il y avait quelque chose, tu vois. T'es en couple depuis quand?
4: Ça fait 3 mois.
1: Ah, oh, bah ça va.
4: Ouais. Oui, ça va.
1: Alors, mais, c'est quoi ton Snap?
4: C'est Philippe.
1: Ouais. Ok, trop bien. Allez. Bah, t'envoie une photo. Je t'envoie un Snap. Tu préfères nu ou habillé?
4: Bah, commence par ne pas habiller.
1: Ok. Et après, j'enlève petit à petit. Okay. Je t'en envoie deux.
4: Allez.
1: Ok.
4: Vas-y.
1: Trop bien.
4: Tu fais tout de suite?
1: Allez. Ok.
4: Ouais.
1: Je t'envoie ça tout de suite. Je t'ajoute là.
4: Ok, d'accord. Et, ok. Et.
1: Allez, merci.
4: Ouais, je suis chaud.
1: Ouais.
4: T'as pas de temps à perdre, quoi.
1: Zéro temps à perdre.
4: Ok. Bah, vas-y, j'attends. Et, tu suis bien?
1: Quoi?
4: Tu suces ou pas?
1: Je... oui.
5: Ouais, là, c'est...
0: Alors là, mais t'aurais dû lui dire, t'as du temps à perdre, toi. Putain, mais c'est exceptionnel. Eh, celui-là, je crois que c'est un des meilleurs.
1: C'est un des meilleurs. Et il a commencé par j'ai pas le temps, je travaille, hein.
2: Trois minutes, pile poil.
3: T'as entendu ce qu'il a dit? T'as entendu ce qu'il a dit à la fin? Ouais. La petite question qu'il a posée.
0: J'ai entendu. Non, mais c'est normal, en entretien d'embauche.
3: Bah, il y a une grille, il y a une grille de lecture.
0: Attends, mais c'est quoi? Non, mais en plus, je m'y attendais pas du tout. Le gars, j'ai du monde au magasin, tout ça. Tu suces ou pas? Il est en couple en plus. Non, c'est catastrophique.
6: Il dit je suis presque en couple, mais il est complètement en couple parce qu'il habite avec sa meuf. Il a dit après 19h c'est mort.
0: C'est catastrophique.
1: Mais je suis sur Snap, ça marche. J'ai son Snap.
3: Ah bah oui.
0: Non mais on a. Eh, l'autre c'est Jacques Villeray. Bien sûr que ça marche. C'est le dîner.
3: Non, parce qu'il m'a juste demandé si je.
0: Non mais oh, là qu'est-ce que tu voulais qu'il te dise de plus?
3: Là, il était
0: con. Attends. Eh, non, mais c'est très grave.
3: Non, c'est pas grave. C'est pas grave.
0: Dire qu'il y avait une épidémie de mecs fidèles, là, ça y est. L'épidémie a été jugulée.
3: Il précise au début.
0: Dieu soit loué.
3: Excusez-nous par avance. Vous allez sûrement avoir une fidèle au téléphone.
0: Non, mais les mecs, non, mais c'est très grave. Comment on va faire?
1: Ah là, c'est
0: non, moi, tu sais que je suis pas bien pour lui.
3: Bah oui.
6: Pourquoi pour lui?
1: Bah attends, il y a son prénom, le magasin.
0: Il est mort.
3: Il est
0: pas mort du tout. Non, mais arrêtez les mecs.
3: Parce que si on réécoute bien, il dit est-ce que tu sucres?
0: Il parlait de Fred.
3: Exactement.
2: Il a peur du diabète.
3: On a réécouté.
0: C'est un diabétique. C'est un diabétique, je le reconnais. Est-ce que tu sucres? C'est un diabétique.
1: C'est très
0: bien. S'il vous plaît, non, mais j'en étais sûr. Tu vois, c'est sûr.
3: Pour les chéris. Si vous êtes diabétique et qu'on vous appelle.
0: Si vous êtes diabétique et qu'on vous appelle, évitez cette question parce que à l'antenne ça passe mal. On n'entend pas est-ce que tu sucres. Voilà, les chéris. Je vous le dis, c'est important. Merci. Dans un instant, on va avoir Polska.
3: Ah ouais,
7: ça va faire mieux.
0: Non, non, mais si. C'est trop dur. C'est fini, c'est trop dur.
7: C'est dur. Comme le
0: Zbouba
7: Philippe.
0: Non mais on respecte. Alors, on s'écoute Angèle. On a pas le calme juste après.

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1: Et info exclusive sur Fun Radio, l'épidémie de fidélité a été jugulée. Je répète, l'épidémie de fidélité a été jugulée grâce à Capucine à Nave.
2: Bravo, elle a été exceptionnelle.
1: Elle a été exceptionnelle.
2: Pourvu que ça dure.
3: On applaudit,
4: elle est très complète.
1: Non, mais c'est le talent. Dans un instant, Polska. Polska va essayer de choper un 06 ou un snap ou ce qu'elle veut. Du moment qu'elle chope quelque chose, on est content. On va se retrouver dans un instant sur Fun Radio. Reste avec nous, à tout de suite, mec.
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1: Merci d'être avec nous sur Fun Radio. Il y a Polska qui est là. Qui est là, notre merguez. Ça va, Polska? T'es prête?
2: Ça va.
1: T'es prête à choper un 06 dans un instant?
2: Ouais, ou
1: un
2: 07 ou un snap? Peur, hein, parce que la piscine a fait fort.
1: Ouais, mais c'est pas
3: ouais, mais t'es forte aussi.
2: Ouais, c'est vrai.
1: Cosmi est là.
4: Bonjour
1: merci
4: à tous.
1: Merci mon Cosmi. Capucine, bonjour. Notre merguez, très forte aujourd'hui. Ah ouais. Elle a eu une bonne réponse, plus un 06. C'est la merguez d'or pour le moment. Mon Jordan Deluxe.
4: Je suis impressionné, hein, franchement, j'adore là. Les 06, c'est exceptionnel.
1: Ah, j'adore, je peux faire ça toute la journée.
4: Parce qu'elle l'a découpillé le mec, c'est fou. Hein. Le mec était, limite, c'était un mec timide. En 3 minutes.
1: Bah, il a pas été timide longtemps.
4: 3 minutes, pile. J'adore.
1: Il a pas été timide longtemps. Ça a commencé par t'aimes quoi comme chaussures? Plutôt les escarpins, ok, de quel type? Sinon tu suces? Non, mais sans déconner,
5: il est fou. Cyril, il a pas dit ça, arrête.
1: Il a dit tu sucres.
5: Tu sucres.
1: C'est un diabétique, je rappelle. Je suis pas diabétique. Merci. Fabien est là, merci Fabien.
6: Bonjour.
1: Et notre chipot, Chana Lousteau.
7: Bonjour.
1: Bonjour Chana. Bonjour.
4: Chana, t'as bien aimé la séquence, j'ai l'impression.
7: Ouais, j'ai trouvé très forte. Là, j'étais impressionnée.
1: Bah, tu sais, Chana, tant que c'est pas son mec.
7: Moi, fais ce qu'elle veut.
1: Mais elle est terrible.
4: Mais moi, franchement, si je peux me permettre, c'est que depuis qu'il passe plus par quatre chemins, ça va beaucoup plus vite.
7: Beaucoup plus. Moi, j'ai toujours dit un chemin.
4: Mais et même si tu fais zéro chemin, ça doit être un truc de fou.
1: Exactement.
7: Zéro chemin.
4: Mais d'ailleurs, tu vas dire.
1: On appelle qui là? On appelle qui là?
5: Alors Cyril, en fait, c'est une petite fiche de mon tour. On a mis plein de numéros. On peut appeler qui? On peut appeler
1: Hicham.
5: Est-ce que Hicham c'est bon pour vous? On fait signe en régie.
1: Hicham.
5: Allez, c'est bon. Alors Hicham.
1: Appelle Hicham. T'as l'affiche. Hein.
5: T'as vu?
7: Allez, vas-y.
5: Grand brun, accent du sud, petite barbe.
4: Oh, tu m'as fait peur.
5: Non, mais attendez. Parce que manquer de Cyril, c'est pas bien.
1: Jordan, tu te calmes.
5: Non, Jordan, c'est pas bien. Excuse-toi.
1: Tu te calmes, Jordan.
4: T'as dit ça?
5: Si, t'as dit ça.
4: Non, plus, c'est l'inverse, Cyril.
1: Non, mais tu te calmes, Jordan, s'il te plaît. Elle est en train de travailler.
4: Tout est proportionnel.
1: Non, mais qu'est-ce qu'on fait, Damien, sinon?
5: Bah ouais, on enchaîne, quand on se répond pas, on a plein de
1: Damien, sinon on a Damien. Appelez Damien.
5: Alors Damien, il travaille dans l'automobile, pour le cas.
8: Notre établissement. Oh là. Est
1: non, là, c'est pas
4: elle. C'est pas Damien.
1: C'est pas, non, ça, c'est pas Damien, ça. Non, allez, on appelle Damien. Merci, Alexandra, tiens. Alexa, tiens, je rappelle. Ah, Hicham. On rappelle Hicham.
7: Allô?
9: Oui?
7: Oui, c'est Hicham?
9: Non.
7: Ah. Bonjour, je pourrais parler avec Hicham, s'il vous plaît.
9: Vous avez composé quel numéro?
7: Simplicar. C'est ça? Allô?
9: Vous avez composé un numéro de portable ou un numéro de fixe?
7: Le numéro de... Le bon numéro, non? Le 04? Simplicar? Je peux pas parler avec Hicham, s'il vous plaît?
9: Bah, c'est que j'ai eu un renvoi d'appel vers ma ligne mobile, en fait.
7: Ah bah je sais pas, ça doit être un bug. Je peux quand même parler à Hicham. Pardon d'insister, mais c'est important.
9: En fait, vous êtes sur ma ligne mobile.
7: Ah bah tant mieux. C'est toi Hicham?
9: Non. Ah. Je suis en train de vous dire que vous avez composé le 04, il y a un renvoi d'appel vers ma ligne mobile.
7: Bah c'est parfait. Je peux pas parler
9: mais
7: à Hicham.
9: Je suis pas à côté d'Hicham.
7: Ah, vous pouvez pas aller le voir?
9: Non, madame, je suis pas à côté de lui.
7: Mais c'est très important. Bon, bah, au revoir.
4: Elle est forte.
1: Elle est trophée.
4: Elle est forte.
1: La répartie est dingue. Vous n'êtes pas Hicham? Bon, bah, au revoir.
7: Ah non, mais elle a raison, la peau.
1: Elle aurait dû demander, toi, t'es qui? Et toi, t'es qui? Comment t'es? Et tout ça.
4: Bah oui.
1: Non, mais t'es catastrophique. Appelez Thibaut.
5: Il y a un Hicham dans le magasin, on s'en fout, tu vois.
1: Non, mais arrête un peu. C'est catastrophique.
2: Je voulais Damien.
1: On appelle Thibaut.
10: Bonjour, bienvenue chez Ewigo Cernay. Nous allons prendre en charge votre appel. Merci de patienter.
5: Thibaut, t'as vu? T'es à côté de Mulhouse.
7: Mais il n'y avait pas sa description physique.
5: Chez Ewigo.
1: Mais il n'y a pas sa description physique.
4: Bah, tu dis t'es un homme.
7: Alors chez Damien, il y avait.
1: Ouais.
11: Il est transféré vers la messagerie.
1: Polska, elle a déconné sur Hicham.
4: Rappelle.
1: Non, parce qu'il y avait un truc à faire avec l'autre.
7: Ah ouais.
5: Mais bon, t'es jaloux parce que pourquoi tu voulais Hicham, tu aurais pu le chauffer.
1: On appelle qui là? On appelle pas Diego?
7: Je veux Damien.
1: On appelle Diego.
5: Alors Diego maintenant.
7: Mais super, la description physique, quarantaine d'années. Bah,
5: c'est déjà bien.
4: Tu parles des descriptions.
5: Garage du Faubourg à Lille.
7: Et il ressemble à quoi? On sait pas.
5: Bah, quarantaine d'années.
1: Elle démerde toi là.
5: Et tu veux pas que Capucine appelle à ta place?
7: Elle avait une grosse description.
1: Non, pas du tout. Capucine a été incroyable.
7: Oh, merci.
4: Voilà, ouais.
7: Dis-le encore.
3: Ah.
10: Bonjour.
7: Non, c'est insupportable. Oh. C'est du sabotage.
4: Il y a un complot. Non, il y a un complot.
7: Moi, je sors d'ici.
1: Non, mais c'est vrai que
7: je
1: toi.
7: Je sors de la pièce.
1: Non, mais toi, mon ami, c'est vrai que. Non, alors, on appelle qui là? On appelle Nerses.
7: Mais c'est quoi ce prénom?
1: Nerses.
3: Mercedes. Dis Mercedes.
1: Il s'appelle Nerses. Nerses.
6: Dans un bar à Marseille. Petit mince, d'origine arménienne, 40 ans. T'as entendu Polska?
3: 40 ans, c'est pire en pire.
6: C'est pour Polska, qu'est-ce que je te dis?
1: J'adore son prénom, en plus, on dirait, voilà.
3: Une voiture.
1: On dirait de la mythologie grecque. Et
6: tout. Bien sûr, c'est magnifique.
1: Égyptienne, tu vois, Nerses 2. Sans déconner, on dirait Nerses 2. J'adore. Nerses 2, Nerses 3. Ouais, non, mais c'est pas ton jour aujourd'hui.
7: Ah, elle m'a tué.
1: Pas ton jour. Aujourd'hui, c'est le jour de Capucine. Elle m'a offert un cadeau.
7: Ouais.
1: Elle a eu un
7: snap. Moi, je t'ai dit, on l'appelle Damien, elle voulait pas m'écouter.
1: Mais Damien ne répond pas. Il ne te connaît pas, mais il ne t'aime déjà pas.
6: C'est un truc de fou.
1: Hein? Non, mais il ne t'aime déjà pas.
6: On a lancé 8 personnes.
1: Et Damien, il est d'où déjà? Il est Damien?
7: Ah, oh, waouh!
4: Bravo!
1: C'est Damien?
4: Damien?
1: Mais sans déconner, c'est Damien. Les chiens, on va s'écouter au funback. Prépare-toi, Polska. Okay. Et dans un instant, on va vraiment essayer d'appeler Damien.
7: Allez.
1: Et chaude sur Damien?
7: Très chaude sur Damien.
1: Allez, fort to the floor sur Fun Radio. Pour l'instant, c'est Capucine, hein, qui est vraiment la meilleure.
7: Ah bah, c'est bon!
1: Elle a été incroyable.

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1: Merci d'être avec nous sur Fun Radio. Merci d'être là, les amours. Et Polska, comment ça se fait, ma chérie? T'arrives pas.
2: Ouais, mais bon. C'est pas qu'elle arrive pas,
3: c'est drôle
2: pas,
3: de lui dire ça.
2: Moi, ça répond pas.
1: Les chéris, ça y est, on a quelqu'un pour toi. On a quelqu'un qui va répondre. Et puis dans un instant, on aura une question, bien entendu, sur Fun Radio. 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Vous parlez avec nos merguez. On est bien. Et vous partez même en vacances. C'est que du bon, les chéris. Je vous rappelle qu'il y a une séquence qui fait beaucoup parler dans cette émission. C'est les filles Shop Ton 06. Aujourd'hui, on a la chance d'avoir Capucine et Polska. Capucine a été exceptionnelle il y a un instant. Elle a été vraiment au-delà de
2: tes espérances.
1: Ah non, mais vraiment. Ouais, mais tout, franchement, au-delà de tout, elle a été vraiment très forte.
3: Combien sur 10 pour vous?
1: 9.
3: Waouh!
2: Ah,
3: wow.
2: Il manquait quoi?
1: 9 sur 10.
2: Il manquait quoi pour que j'ai 10 sur 10?
1: Rien, mais tu sais, je vais bien. On peut jamais. Je mettrai peut-être un jour 10, mais là pour l'instant c'est 9.
2: Ok.
1: C'est 9. Et Polska pour l'instant c'est échec sur échec.
2: Oh la faute!
1: C'est échec sur échec.
2: Personne répond. Bah oui, c'est ça.
1: Allez, ça y est, on va appeler.
4: Damien.
1: On va appeler, non, on va appeler Diego.
4: Diego.
1: Diego.
3: Alors, Diego qui est dans un garage.
1: Il est grave libre dans sa tête.
3: Oh, à
2: putain,
3: Lille.
2: Fait l'affaire.
3: Il y a une quarantaine d'années.
4: Allô?
5: Oui, allô?
4: Bonjour. Est-ce que je pourrais parler avec Diego, s'il vous plaît?
5: Oui. C'est bien moi.
4: Ah, d'accord. Parce que je vous explique, je peux te tutoyer?
5: Oui.
4: Ah. En fait, je suis passée au garage il y a quelques semaines et j'ai kiffé sur toi, en fait. Voilà, c'est un peu gênant, mais. Allô?
2: Mais. Ah non, mais c'est bon!
4: Non, mais j'ai rien fait de mal!
3: Faut que ça aille plus fort! T'étais trop légère là! C'est quasiment une réussite! Bah, tu lui donnes une adresse?
4: Bah, donnez-moi un autre numéro, je vais faire comme Capucine, je vais dire que tu m'excites!
3: Voilà, vas-y!
1: Calme-toi! Attends, si je peux me permettre, t'excites personne!
4: J'excite beaucoup de gens, d'accord?
1: Non, mais
4: j'excite beaucoup de gens!
1: T'excites personne!
4: Non, je te permets pas de dire que j'excite personne!
1: Bah, je te le dis, pour l'instant, t'excites personne! Pour l'instant, la seule qui excite des gens, c'est Capucine!
4: Non mais retire ce que tu dis là, c'est grave.
1: Bah quoi, bah je vois les résultats.
3: C'est très grave.
1: Je vois les résultats.
3: C'est très grave ce que tu dis, Cyril.
1: Je vois les résultats.
2: Montre lui.
1: Non, les chéris, est-ce qu'on a un numéro? J'aimerais qu'on reteste Capucine. Elle va te montrer comment il faut faire.
2: Oh.
4: Vas-y.
2: Okay.
1: Si si, non mais Capucine, arrête de faire la. Arrête. On sait très bien.
2: Ok. Capucine, fais gaffe. Ok.
1: Ok. C'est vrai. Voilà. Voilà. Alors, on appelle qui là? Alors, on appelle quelqu'un pour Capucine.
2: C'est qui
4: Paul Scalzi? Vraiment vénère.
1: On appelle qui?
4: Je prends personnellement.
3: Il s'appelle Philippe Zas, c'est un peu. Ouais, c'est un photographe, lui. Il a sa mère chez lui, par contre. Philippe, sa mère qui a 90 ans.
6: Oui, bonjour. Est-ce que je pourrais parler à Philippe, s'il vous plaît?
7: Oui, vous êtes?
6: Oui, je suis Lola. On a échangé pour un shooting photo. T'es bien photographe? Je te dérange pas?
7: Ah oui, je suis. Je finis le shooting. Je peux te rappeler dans 10 minutes?
6: Attends, j'ai envie de te parler maintenant, je t'en supplie. On avait échangé un petit peu. Je te prends 5 minutes de ton temps. Est-ce que tu fais des photos en sous-vêtements et tout ou pas?
7: Pas trop, non. Mais je te rappelle dans 5 minutes parce que là je peux pas. Désolé.
6: J'ai envie de toi maintenant. Oh. Allô?
4: Ah ben voilà.
6: Ouais, mais il a dit je te rappelle.
3: Bah, dans 5 minutes. Il va mûrir.
1: Il va mûrir. On va l'appeler dans 5 minutes.
3: Lui. Normalement, connaissant la personne.
2: Ouais. Oui, là c'est.
3: Il est en train de préparer l'objectif.
1: Mais il va mûrir. Polska.
4: Oui, je le connais.
2: Ouais. Ah bah
4: et
2: alors.
4: Vu le show lapin excellent, normalement il a. Qu'elle a échoué, je suis désolée.
3: Non, mais il était déjà en clientèle.
4: Elle a dit j'ai envie de toi.
3: Oui, bah il était déjà en clientèle.
1: Il était déjà en clientèle. On va en parler dans un instant. Ne vous inquiétez pas, les chéris. Restez avec nous sur Fun Radio et Polska va se rattraper. Ne vous inquiétez pas.
3: Ça arrive.
1: Voilà, ça arrive. Polska, ça va, ça va. Tu peux, c'est fini. Bah, c'est fini. T'excites plus personne. T'excites plus personne. Maintenant c'est Capucine. Maintenant c'est Capucine. Bah, c'est pas grave.
4: C'est pas grave. De respect, mais pas
2: c'est
4: ça.
2: La douche, Polska.
1: C'est pas grave, Polska. T'as énormément d'autres qualités. T'as énormément de qualités. T'as plein d'autres qualités.
4: Bah,
3: t'es intelligent,
1: t'es drôle, le savoir.
2: T'as des grosses boobs aussi.
1: Non mais oh,
2: c'est vrai.
1: Ouais, mais ça lui sert à rien.
4: Bah, non mais boobs, ça veut dire zizi. Hein. Je n'ai pas des grosses zizi.
1: Ah ouais, c'est merci, vrai. Merci.
3: Voilà. Ça me fait trop de peine qu'en
4: et
3: fait. Elle excite plus les gens, quoi.
1: Non mais calme-toi. Essaie pas de rentrer dans la vanne parce que c'est catastrophique. Non mais vraiment, s'il te plaît, et arrête de te gratter les seins là. C'est insupportable. Fais toute l'émission là, en train de se gratter ou de se gratouiller là.
3: Mais non, c'est parce que je fais une réaction à l'autobranchement.
1: Qu'est-ce qu'il a?
4: Il est oxygène.
1: J'adore Polestar. Non mais c'est une réaction à l'auto-bronzant.
3: Bah oui,
1: c'est...
3: depuis deux jours.
1: Arrête de mettre n'importe quoi sur ta peau.
3: C'est pour vous que je fais ça.
1: Mais qu'est-ce que j'en ai à foutre, moi, que tu sois bronzé ou pas?
3: Mais c'est pour vous faire plaisir.
1: Mais non, mais tu me fais pas du tout plaisir. Tu me feras plaisir quand je verrai plus ta gueule. Merci. On rigole, bien entendu. Merci. On rigole. Bah, on rigole. Moi, pour l'instant, je suis sur le cas Polska.
6: Oui.
1: Parce que Polska, c'est mon ami et j'ai envie de la remettre, voilà, sur le feu des projecteurs.
3: Merci. À l'honneur.
1: Exactement. Mais chérie, il y a Lucie qui va jouer avec nous dans un instant également. Il y a Théo aussi qui est là avec nous, qui va vous donner le chiffre auditeur dans un instant, car il va pouvoir gagner le cadeau. Le cadeau du jour, le séjour en France pour 4 personnes dans un super camping, 6 belles vacances, d'une valeur de 1150 €. Si vous aussi vous voulez jouer avec nous, vous envoyez Cyril, c'est Greg et Riel au 74 900 les chéris. Salut Théo.
8: Salut.
3: Salut.
1: Merci
3: salut.
1: D'être avec nous, salut. Mon Théo.
8: Bah de rien.
1: T'es en forme, mon chéri, tout va bien?
8: Oui, nickel, ça va.
1: Bon, bah très bien, tu vas jouer avec nous dans un instant. Et dans un instant, je vous le dis, reste avec nous car il y aura un autre. Les filles chopent ton 06. Wow. Dans un instant, ce sera bien sûr, là on est en train de caler des choses. Et Polska, je veux que tu tapes du poing sur la table.
6: Elle a le droit à beaucoup de chance quand même. Hein.
1: Bien sûr qu'elle aura beaucoup de chance. Je te rappelle que c'était la championne.
6: Bah oui,
1: c'est aujourd'hui, c'est une championne déchue.
6: Bah oui.
1: A tout de suite sur Fun Radio.
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1: Merci d'être avec nous sur Fun Radio. On passe une très très bonne émission. Il y a une meuf qui est en dépression, c'est pas le cas, parce qu'elle arrive pas à chauffer des mecs au téléphone. On dirait qu'elle a raté le bac, le permis, le brevet. On dirait qu'elle a raté tous les examens. Ça va, Polska?
2: Ah non, je suis dépitée.
1: T'inquiète pas, ma chérie. T'inquiète pas. Ça va bien se terminer. Je suis sûr qu'on va réussir à avoir quelqu'un au téléphone et que tu vas pouvoir choper un 06. T'inquiète pas. D'accord?
2: Merci de me soutenir.
1: Ah oui, je suis là.
2: Avec toi, Popo.
1: Voilà. Merci. Et c'est pas la peine. Qui a dit on est avec toi, Popo?
2: Moi.
1: Bah, ah ouais, toi oui. Parce que si c'est Capucine, on sait très bien que tu veux l'enfoncer. On sait très bien que tu veux l'enfoncer.
3: Elle s'enfonce toute seule, elle a pas besoin de moi.
1: Wow,
2: c'est une blague.
3: Mais Polska, dis-lui. Dis-lui quelque chose.
2: Bah, j'ai pas d'inspi là.
1: Tu vois pas qu'elle a pris un coup sur la carafe. Hein. Bon, on est avec Théo. Bon, Théo, merci d'être avec nous sur Fun Radio.
4: Oui, gros bonjour.
1: Je suis content de t'avoir, mon Théo. T'es policier. Qu'est-ce que je veux? Je vous fais des gros bisous à tous les policiers. T'es à Épinay-sur-Orge. T'es dans le 91. Tu peux venir nous voir quand tu veux, mon Théo. On est à côté. Tu passes une tête. Hein.
4: Je viens ce soir.
1: Non, je suis viens ce soir.
4: Ouais.
1: Attends, hey, Théo. Alors, tout à l'heure, on va se voir. Donc, bah, tu viens dans 20 minutes là. On va se voir dans 20 minutes. Et ben, mon chéri, tu me dis, tu me fais un signe. Tu me dis, c'est Théo. D'accord.
4: Pas de soucis, on fera ça.
1: Je viens de te faire un bisou, mon chéri.
4: Parfait, on fait ça.
1: Tu viens avec qui?
4: Avec ma copine.
1: Non. Comment elle s'appelle? Oui.
4: Jade.
1: Jade, ah bah je connais. Enfin, je connais des Jade, quoi. Oui, t'inquiète pas, je connais pas tes copines. Alors, je peux te dire, je ne mange pas de ce pain-là. Vraiment, bah, je viendrai te faire un gros bisou, mon Théo.
4: Y a pas de
1: soucis,
4: on fait ça.
1: D'accord. Eh ben, très bien, je suis très content de te voir. Mon Théo, c'est toi qui as le chiffre du jour.
4: Oui.
1: Le chiffre du jour pour l'équipe. Tu vas jouer en plus pour un très beau cadeau, puisque c'est un séjour en France pour 4 personnes dans un super camping, 6 belles vacances. 1 150 € le séjour, hein. C'est un délire. Hein. 1150 euros. Mon chéri, il faut qu'ils arrivent à ne pas te trouver. Bon, aujourd'hui, t'as une équipe. C'est plutôt tranquille pour toi.
4: Oui, voilà. C'est pas cassé.
1: Voilà, exactement. Vas-y, on attend ton chiffre du jour. C'est parti.
4: Alors, la question, c'est qu'est-ce que 16% des Français ont cessé de faire depuis le début de l'année?
1: Qu'est-ce que 16% des Français ont cessé de faire depuis le début de l'année? Qu'est-ce que 16% des Français ont cessé de faire depuis le début de l'année? Je vous donne 3 minutes, les chéris.
3: Est-ce que toi, t'as cessé de le faire, Cyril?
1: Ah, oui.
3: Ah,
1: oh, moi, je ne l'ai jamais fait.
3: Alors, ce que je pensais.
5: C'est de la tromperie.
2: Ah oui.
1: Je ne l'ai jamais fait.
5: Non, c'est fumer. Arrêtez de fumer. 16% de Français.
3: À boire de l'alcool.
1: On t'a donné la réponse?
6: Ah, je sais pas bien que
5: c'est ça.
1: Ouais, c'est relou.
5: Ah bon?
6: Il y a pas de jeu.
1: Qui t'a donné la réponse?
5: Bah, j'ai essayé. Tu m'as dit, j'ai jamais fait.
1: Ouais, bah, j'avais fumé. Allez, bonne réponse de Kusmi.
6: Bon,
1: c'est
6: nul.
5: Désolé pour.
1: Bah ouais, t'es sérieux, ça
5: m'arrive d'avoir des
1: réponses. Mais aujourd'hui, l'autre, t'arrives pas à passer un coup de fil, toi. Non. Qui t'a donné la réponse?
5: Mais personne, j'ai essayé.
3: En vrai, lundi, c'était fort, je l'ai jamais fait, t'as dit.
1: Ouais, c'est vrai.
5: Ça aurait pu être, ouais.
1: Bon, bah, c'est pas du tout ça.
3: Ah bon?
5: Il est malin, il a gagné du temps.
1: On est reparti.
6: Diable.
3: Toi, tu l'as jamais fait?
2: Bah, l'alcool, du coup.
3: L'alcool, boire l'alcool?
1: Non, non.
6: Cyril, est-ce que tu penses que c'est quelqu'un? C'est quelque chose, pardon, qu'on a déjà fait quelqu'un
1: oui,
6: dans toute cette
1: table. Oui, oui,
5: qui pensait à quelqu'un d'autre pendant qu'on fait l'amour?
1: Non, pas du tout.
5: Non,
1: pas
5: con.
1: Non.
2: Tu fais ça, toi?
5: Non.
2: Bah, ton copain sera ravi.
1: Ton copain sera ravi. Est-ce que tu l'as déjà fait?
5: Mais jamais de la vie. Vous êtes dingue, quoi.
1: Par contre, moi, je pense que personne ne pense à Jordan Deluxe pendant que tu fais l'amour.
5: Si, vous seriez étonné, j'ai du succès.
1: Si, c'est bon. Ah, bah, mais sans déconner. À part, c'est où un pigeon mort ou Jordan Deluxe?
5: Moi, ça m'arrive de penser à Jordan, mais c'est pour me couper.
1: Ah, bah, c'est vrai. Bah, je te dis, c'est où tu penses à un pigeon mort ou à Jordan Deluxe?
6: C'est vrai que ça ralentit.
1: Ça ralentit.
5: J'ai du sexe à la pile. Et à revendre. Ne vous inquiétez pas.
6: Bon, on peut jouer 2 minutes.
1: Bah oui.
3: Est-ce que c'est un truc que Shanna a déjà fait?
1: Je ne sais pas. Faudrait que je lui demande.
6: Ah, oh, c'est-à-dire que tu ne sais pas, Cyril?
1: Bah non,
3: mais je ne sais pas.
6: C'est-à-dire que c'est intime alors?
3: C'est intime, ça veut dire.
6: La réponse est intime.
1: Oui, c'est intime.
5: Ah, acheter un sex toys.
1: Non mais oh,
5: oh ouais, c'est des trucs coquins.
1: Ah ouais, elle aurait pu.
6: Ah, c'est acheter des sous-vêtements.
3: Pété.
1: Qui?
3: Quoi? Pété.
1: Quelqu'un t'a donné la réponse?
6: Bravo. Qui a donné la réponse à Capucine?
2: Mais c'est pas ça.
1: Non, c'est pas ça. Bien entendu, c'est pas ça. Eh, Polska, très premier degré. Mais c'est pas ça.
3: Mais c'est pas ça.
6: C'est trop facile.
3: Se ronger les ongles des pieds.
1: Non, mais non.
6: Est-ce que les 16% de Français ont honte?
3: Ouais,
6: c'est
3: voilà.
6: Pour ça qu'ils le font plus.
1: Ouais,
5: ah, bon. C'est mettre la même culotte toute la semaine, hein.
1: Non, ça c'est Gilles Verdès, ça n'a rien à voir.
5: Arrêtez de s'épiler.
1: Non, non.
6: Et alors, attendez, il ne sait pas que Chanel le fait ou pas, c'est donc c'est un truc.
5: Bah, peut-être qu'ils savent pas. Enfin,
6: je...
3: Bah,
6: c'est
3: touché.
6: Ah,
1: allez,
3: stop.
1: Allez, stop.
3: Non, mais voilà.
1: Il reste combien de temps?
5: Il reste 30 secondes.
1: Allez, 30 secondes.
3: Un truc que vous avez pas fait.
5: Mais rote pas, tu ne rotes pas toi, Shana, j'ai remarqué. Non, mais t'as jamais arrivé de me roter.
1: Non, mais t'as déjà vu une meuf roter ici
0: autour de la table. Quelqu'un te rote au visage ici?
1: Pascal, ça peut lui arriver.
5: Bah, ouais. Non. Oh, elle s'en fout. Elle.
0: Non, mais c'est bon.
5: Elle a pas de gêne.
6: Ah, elle transpire pas. Shana ne transpire pas.
5: Ah, c'est ça.
6: Elle transpire jamais.
1: Non, mais il faut que vous arrêtiez d'être sur Shana parce que là, mon ami, vous ne trouverez jamais.
7: Est-ce que c'est un rapport avec Polska?
6: Non.
7: J'aurais dit ne pas prendre de douche.
1: Non,
7: mais. Essayez.
1: Pascal,
7: je suis à côté.
1: Quoi qu'il arrive.
6: Est-ce que c'est un rapport avec Capucine?
1: Quoi? Non. Quoi c'était quoi?
6: Je pensais savoir si elle sucrait ou pas.
7: Ah,
6: c'est fraise, mais c'est pas elle alors.
0: Oh là là.
1: C'est ce que tu voulais dire.
5: Ouais.
1: T'es parti après le gong pour ça.
6: Pardon, si.
1: Alors, mon chéri, mon Théo, tu vas leur donner la réponse. Tu alors, vas leur donner la réponse.
4: C'est la consultation de sites pornographiques.
1: Voilà. Oh. Parce que pourquoi, Shana? Pourquoi?
3: Parce qu'en fait, depuis le début de l'année, on vérifie l'âge des utilisateurs. Donc, soit avec une carte d'identité, soit avec une photo prise sur le moment qui évalue avec l'intelligence artificielle l'âge.
1: Je voudrais qu'on s'arrête deux petites secondes sur la personne qui a dit c'est insupportable, ça. C'est pas le cas, ça.
0: Non, mais c'est vrai.
1: Quoi, t'en as marre?
0: Je suis au courant des nouvelles règles.
1: Et ça te fait chier?
0: C'est relou, quoi.
1: Mais pourquoi?
3: T'as peur que ça fuite. L'identité.
0: Ouais.
3: Bah, on peut surtout s'arrêter sur Cyril qui dit qu'il l'a jamais fait.
5: Ah ouais, non, la blague, quoi. Vous avez pas honte? Alors,
6: moi, j'avoue que j'ai déjà fait.
1: Ah bah voilà.
0: Non, j'ai déjà fait.
1: C'est trop dégueulasse.
6: Et d'ailleurs, il demande le Face ID pour vérifier que
1: j'ai pas arrêté.
0: Mais tu as sur quel site?
6: Ah, Cyril, tu connais pas le système.
1: Mais c'est le Face ID du visage ou du smooth?
6: Bah non, justement. Et moi, j'allais faire du visage.
1: Le Sky ID.
6: Et il m'a refusé quand même.
5: Eh ben, je vous donne la technique, il faut aller sur des sites américains parce que du coup, eh ben, t'es pas repéré.
3: Mais VPN,
5: du coup. Moi, j'ai jamais fait ça.
6: Pas dire ça.
5: Mais je sais qu'il faut aller sur les sites américains.
7: Non, non, non.
5: Faut
7: parler anglais.
1: Mais toi, t'es sûr que t'es homologué avec la moumoute?
6: Ah, c'est peut-être ça. Moi, je me suis posé la question pourquoi j'ai pas réussi à y aller, moi.
1: Ouais,
0: bizarre.
6: Je me suis bien scanné pourtant.
0: T'es refusé les sites de cul.
6: Et en plus, quand t'es refusé pour.
1: Polska, tu vas sur longtemps.
0: Bah, comme tout le monde, non?
6: Mais comment t'as fait, toi?
1: Bah, comme tout le monde.
6: T'as fait avec le visage aussi, ça a marché, toi?
0: Bah, ouais.
6: Ah, ouais.
0: Bah, non, moi j'ai fait avec mon passeport.
1: Ah! Donne-lui ton passeport.
0: Ils
1: ont tout, ils ont son adresse et tout.
6: Avec ma carte vitale!
1: Avec ta carte vitale!
7: Les impôts! Feuille d'imposition!
1: Elle a envoyé un chèque barré!
6: T'as accès à tout, d'accord.
1: Justificatif de domicile.
0: Donne ton passeport.
1: Non, mais c'est vrai, quoi, tu vas souvent sur des sites?
0: Mais.
4: Quoi?
1: Bah oui,
6: Cyril, c'est pas interdit. Bah,
0: c'est souvent que Jordan.
6: On est majeur.
0: C'est souvent que Jordan. Jordan, il y va quand même souvent.
1: Mais ça va pas. Mais elle est folle, mais la folle est dingue.
0: Et tu veux pas que je dise la catégorie que tu regardes?
7: Ah, c'est ça qui fait peur, c'est la recherche.
0: Ah, ouais.
7: La catégorie.
0: C'est grand, brun, barbu. Comme toi, Cyril. Exactement.
6: Type méditerranéen, c'est ça que j'ai vu?
1: Non, mais arrête.
7: Bah quoi? Vous êtes mon idéal masculin, j'y peux rien.
6: En plus, c'est maintenant qu'il faut briser le truc.
5: Et d'ailleurs, je voulais remercier l'IA parce qu'avec l'IA, maintenant, on peut faire des choses.
1: Mettez-moi sur End of Legend. Non, mais c'est insupportable.
7: C'est honteux.
1: Dans Polska, c'est pas vrai. C'est vrai que je fais ça?
5: Bah oui,
0: bien sûr.
1: Non, mais arrête.
5: Oui, mais je vous demande pardon. Vous devez m'accorder pardon.
6: Dis pardon.
5: Je vous demande pardon, Cyril.
1: Un long demande qui pourrit, une histoire. Quelle horreur. Restez avec nous sur Fun Radio. Dans un instant, Polska va demander un 06. Va essayer de choper un 06.

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1: Montéo qui est avec nous, mon chéri, tu gagnes un magnifique cadeau, tu gagnes un séjour en France, pour 4 personnes dans un super camping, 6 belles vacances. Tu vas choisir la destination de ton choix. Il y a des animations, des activités aquatiques. Le soir, tu pourras te poser autour d'un bon resto. 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
2: Bravo.
3: Merci beaucoup.
1: Et je te vois tout à l'heure à la télé. Hein.
4: On fait ça, on se voit tout à l'heure.
1: Oh, les chéris. Et puis en plus, il y a un délire, hein, les amours. Il y a un très très bon bail là, qui arrive.
5: Quoi?
1: Il y a un très très bon bail qui arrive, les amours.
5: C'est quoi?
1: Ah, vous savez ce que c'est?
5: Non, non,
1: c'est qu'il y a l'émission qui arrive. Alors ce soir, c'est moi qui ai dit. Ne manquez pas l'émission au début. C'est moi-même qui ai trouvé le jeu du début.
6: Oh là là.
1: Ouais, c'est moi-même qui ai trouvé le jeu du début.
7: Et c'est quoi le jeu du début?
1: C'est moi-même qui l'ai trouvé.
5: Oh là là.
7: Ça va nous mettre en valeur, juste?
1: Oui,
5: toujours.
7: On pense à nous avant.
1: Ça ira culture et aquatisme. Aquatisme.
8: C'est quoi l'aquatisme?
1: C'est aquatisme.
7: Il faut venir en maillot de bain?
1: Peut-être.
7: Il est dingue.
1: J'adore.
8: C'était Cyril, ça, hein, le rire du diable.
1: Je suis tout excitouillé. Théo, on se voit tout à l'heure. Salut, mon chéri. Les amours, allez, c'est l'heure. C'est l'heure. Polska,
7: ah, vas-y.
1: C'est l'heure de montrer ce que tu sais faire.
5: Allez.
1: Polska, chope ton 06.
5: Là,
1: je rappelle
5: je
1: que Capucine.
5: Direct, hein.
1: Capucine a été très très forte tout à l'heure. On appelle qui, les chéris?
8: Alors, on a plusieurs choix. Est-ce qu'on appelle le fameux Philippe qui était plutôt
1: le photographe
8: tout à l'heure?
1: Ouais, alors c'est Capucine qui doit l'appeler.
8: Ouais. Parce qu'on me dit qu'il répond toujours.
1: Vas-y, vas-y.
7: Ouais, il appelle fait
1: Philippe.
7: Photo.
1: Appelle Philippe, c'est un photographe.
8: Vas-y. Donc c'est Capucine qui termine.
1: Ouais.
7: Juste, un truc, je vous mets dans l'ambiance. Voilà. Il a sa mère qui habite chez lui. Encore.
8: Ah,
7: qui a 90 ans. Et il fait des photos.
5: Le pauvre Polska.
9: C'est horrible. Allô, oui?
5: Oui, Philippe, salut, c'est Lola. C'est bon, t'as fini ton shooting?
9: Ah oui, c'est bon. Désolé, j'étais...
5: Non, il n'y a pas de souci. Du coup, je voulais savoir, parce que je serais intéressée pour faire un shooting, pour mettre un peu sur mes réseaux, mais c'est plus un shooting un peu sexy. Est-ce que tu fais ça?
9: Oui, tant que ça reste dans le raisonnable du sexy.
5: Ok, et est-ce que après, éventuellement, parce qu'en fait, je t'ai déjà vu pour être honnête, et je voulais absolument que ce soit toi qui me shoote, parce que je te trouve hyper excitant. Voilà, tu m'excites grave, et je voulais après le shooting, est-ce que voilà, ça reste entre nous, est-ce que il y a possibilité de faire plus affinité, quoi.
9: Mais c'est marrant ce que tu me dis, parce que moi-même, je m'en fais le même effet. Donc je...
5: Ah bah voilà. En plus, t'as des yeux bleus et tout. Enfin, j'adore, c'est ma passion.
9: Voilà. Par contre, alors c'est un conseil. Hein.
5: Ouais.
9: T'es peut-être daltonienne puisque j'ai les yeux verts, mais ça peut arriver. Donc,
5: bleu, vert, mais
9: ah oui, non, ça change pas grand-chose. Mais tu m'as connu comment?
5: Mais t'as bien des grosses couilles, non?
9: Alors ça, non, on me l'a jamais.
5: Je pourrais vérifier. Ouais. Du coup, tu peux me donner ton 06 comme ça, on s'écrit, je t'envoie des photos et tout, et tu me dis si je suis assez bien pour faire un beau shooting.
9: Voilà, mais tu m'as connu où? Un ami, un site internet,
5: exactement sur Google.
9: Ah, sur Google, d'accord. Ouais. Donc t'as fait des recherches pour avoir des photos sexy et t'as totalement craqué sur moi. C'est
5: exactement. Du coup, voilà. Bah, après, je peux t'envoyer des photos de moi, voir si je te plais et donne-moi ton 06, comme ça ira plus vite.
9: Bah oui, mais enfin, tu l'as le 06.
5: Vas-y.
9: Parce que tu l'as, c'est bon, tu l'as puisque tu m'as appelé, donc bon.
5: Non, mais je veux le perso.
9: Non, mais parce
5: est-ce que t'as Snap?
9: Non, parce que mon problème, c'est que des demandes comme toi, là, j'en ai plusieurs fois par jour, et c'est vrai que je peux pas gérer. C'est vrai que j'ai du mal à gérer, et je suis crevé. Je ne te cache pas que j'ai vieilli et avec la fatigue. Oui, mais la fatigue, tu vois, je veux te rendre service quelque part.
5: Alors,
9: je voudrais pas être décevant pour toi. En fait,
5: ah non, mais je t'ai déjà vu en vrai, donc t'es pas décevant du tout. Mais du coup, ta vie, mais t'as pas les couilles qui pendent.
9: Attends, alors tu quittes pas, je vais regarder.
5: Ok. Ah, putain, en plus, c'est drôle, ça m'excite encore plus.
9: Oui, je sais, mais c'est exactement le problème que j'expose. C'est pour ça que je sors plus dans la rue.
5: Est-ce que t'as Insta? Je peux t'envoyer sur Insta, ça, c'est bon.
9: Ah oui, j'ai Insta.
5: Ok,
9: j'ai Insta,
5: alors du coup, Philippe, c'est comment? Philippe?
9: Alors, c'est pas Philippe, c'est Narcisse, N-A-R avec un 6.
5: Ouais.
9: Photo.
5: Allez.

0: Super. Narcisse voilà. ou Narcisse des...
1: Narcisse avec un 6, c'est le chiffre 6.
0: Ah, hein? Allez, c'est pas Narcisse.
1: Voilà. Okay. Dès que tu verras les photos.
0: Je t'envoie des photos de moi nues, comme ça tu me dis ce que t'en penses, si on peut faire
1: voilà, un petit peu. Voilà, et puis moi je t'enverrai les photos de mes couilles. Les photos de mes couilles qui pendent, évidemment.
0: Allez, super. Bon. Ah, je suis tout oui. Ah. Allez, salut Philippe, bisous.
1: Salut, bisous, mais ça m'a fait plaisir de te parler.
0: Ah, bah moi aussi. Bisous, salut.
2: Mais, non mais c'est énorme. Non mais l'autre, la description. T'as les yeux bleus verts. Non, alors non, j'ai les yeux verts. Mais par contre, t'as des grosses couilles. Non mais.
3: Et là, même t'es pas daltonienne, hein.
4: Non, non, non.
5: Eh mais et Capucine, franchement. Eh, c'est je suis désolé, ouais. Mais elle est en forme.
6: Elle a fait encore plus fort que tout à l'heure. 2 minutes 37. Ouais.
0: Ah là là.
6: 2 minutes 37 pour l'instant.
7: Polska. Après, non, mais Philippe était dans l'humour, hein.
5: Il Polska. Oh.
2: Demain, Polska va se rattraper.
3: Ah ouais,
2: pas.
3: Tu rappelles le même Philippe?
2: Mais non, mais non. Oh, tu es con. C'est vraiment Perrin.
0: T'as les Philippe, ça me va bien, hein, de Philippe.
2: Oh là là, bravo Capucine, exceptionnel, merveilleux.
3: Et bravo Sylvie.
2: Bravo Polska, bravo
3: Capucine. On a fait tomber les statistiques.
2: Exactement.
3: Enfin.
2: Bravo Jordan, bravo Fabien, bravo Shana. On va se retrouver demain, les chéris, bien entendu, 16h-18h sur Fun Radio. Tout de suite, c'est Clément et toute la team, on leur fait des gros bisous. Et puis nos chéris, nous, on se retrouve en télé, 18h20, en direct sur W9. Pour le premier talk de France, ça va secouer aujourd'hui. Ne manquez pas le début parce que vous allez avoir des tenues particulières et on va faire un jeu particulier. Restez avec nous, bien entendu. Allez, merci les chéris.
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3: Salut à vous également, bienvenue. La team Fun Radio, ça démarre maintenant, les 18h.
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3: 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Ravi de vous retrouver, enchanté si vous débarquez pour la première fois sur Fun Radio. Je m'appelle Clément, je vous présente Justine.
9: Bonjour.
3: Je vous présente Valentin.
10: Salut Clément.
3: Et pendant les 3 prochaines heures, il va se passer plein de choses. On va vous faire deviner un peu toute l'actu du jour. On va jouer avec vous et puis on va surtout répondre à une question. La question du jour dans Clément dans la rue. Je suis parti avec une question fabuleuse. C'est quoi le plus beau compliment qu'on vous ait fait dans la vie? C'est une vraie question. On va écouter vos réponses dans un instant. Justine, Valentin, je vous poserai la question. Mais juste avant, je suis à la recherche d'un vétérinaire. Je suis très sérieux.
9: Pourquoi? Qu'est-ce qu'il y a? T'es un animal, toi?
3: Non, c'est pour moi, pour mon corps. Non, pas du tout. Non, parce qu'il y a un jeu qu'on a envie de faire et on a choisi de faire vétérinaire. Vous savez quoi? On a pris le métier au hasard. On a fait tourner la roue des métiers hors antenne et on est tombé sur vétérinaire. Dans quelques minutes, sur Fun Radio, on va prendre 4 personnes à l'antenne. Un seul sera vraiment vétérinaire. Les 3 autres devront faire croire qu'ils sont vétérinaires.
9: Trop drôle.
3: Donc, et on vous posera des questions. Si vous êtes un bon mytho, vous pouvez nous appeler. Si vous êtes vraiment véto, ça nous intéresse. Si vous êtes vétérinaire, assistant vétérinaire, que vous connaissez bien le domaine, vous nous appelez maintenant, c'est gratos. Venez faire la radio avec nous. 01 42 48 5000. 01 42 48 5000. Vous appelez dès maintenant le standard de Fun Radio. Si on trouve pas de vétérinaire, on prendra un autre métier. Mais je suis sûr que là, il y a des vétérinaires qui nous écoutent. 18h02, vous sortez d'une journée tard. Vous êtes peut-être sur le parking du supermarché en train d'essayer de trouver une place avec le fameux, une petite voiture qui se gare là. Tu connais cette
10: sensation? Tu la vois pas.
3: Ah, je déteste
10: pas celle-là.
3: Enfin une place. Et non, c'est une voiture qui s'est garée dans l'enfoncement. Vous êtes où à 18h02? J'en sais rien. Ton avis sont où là les Français à 18h02, Justine?
9: 18h02, il y en a qui récupèrent leurs enfants au périscolaire, je pense. Il y en a qui sortent des courses. Ouais. Tu sais, c'est un peu l'horaire des courses où tu dis allez, il me reste une heure avant 19h pour commencer à préparer à manger. Il y en a qui sont à l'apéro. Je les salue.
3: Déjà à 18h02?
9: Bah, 18h, c'est l'heure de l'apéro.
3: Tu penses là? Non, 18h30.
9: Ah non, moi 18h, moi. À partir de 18h, c'est open.
3: Ah oui. Ok. Et toi, Valentin, tu penses qu'ils sont où là?
10: Au lit. Non. Ils se sont dit ce soir je me couche tôt et puis non, ils ont couché trop tôt du coup. Ils ont mal calculé leur truc.
3: Non, je pense qu'il y en a qui déposent ou qui récupèrent les enfants justement au sport. Je pense qu'il y a des clubs de foot. Sport, mardi, il y a les entraînements pour le match du week-end, tu vois. Au hand, au basket, au foot, à la danse.
10: Ouais, t'as raison.
3: Je pense. Dites-nous où vous êtes, tiens, sur le WhatsApp. Juste, 06 43 07 12 89. En tout cas, où que vous soyez, bienvenue. Vous êtes ici chez vous. C'est la team Fun Radio. Je suis descendu dans la rue et j'ai posé cette chouette question sur les compliments. Toutes vos réponses, c'est juste après Stromae, Tovlo, Des Fleurs. Bonne, comment on dit, bon début de soirée, alors. Même si on est au lit, bonne nuit, alors. Si vous êtes comme Valentin le dit au pieu.

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1: Il est chouette ce morceau, c'est Stromae et Tovlo, Des Fleurs, vous êtes dans la Team Fun Radio, bienvenue.
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1: Merci pour tous vos messages sur le WhatsApp. On vous a posé la question. Vous êtes où en ce moment, à cette heure-là? Justine, c'est quoi les messages?
3: C'est trop mignon. On a par exemple Didier qui nous dit: ici, je dépose mon fils à l'escalade, puis j'enchaîne avec le drive. Oh. C'est très concret, mais bien ça, sûr, c'est un mardi.
1: Ça, c'est
3: soir.
1: Un mardi.
3: Mais bien sûr.
1: Escalade, c'est chaud. Hein. Il y a de plus en plus de gens qui font l'escalade. Valentin, je te laisse choisir un message sur WhatsApp.
4: Il y a D qui nous dit: je fais un moelleux au chocolat pendant que mon fils se lave depuis une demi-heure.
3: La chance, mais qui a le droit du moelleux au chocolat le mardi soir comme ça?
1: Qui se lave, quel ado ou quel enfant se lave pendant une demi-heure? T'es la douche, c'est dur d'y aller quand t'es ado.
4: Eratum, j'avais pas eu la fin du message. Ah. Il lave des tomates, cerises et des radis.
1: C'est pas lui qui se lave, pardon. Bah, c'est déjà.
4: Excusez-moi, le message qui était pas chargé l'entier.
1: Qu'est-ce qu'on a d'autre?
3: On a Mélissa qui dit: le soleil est au rendez-vous. Je suis en pleine tournée libérale en tant qu'infirmière.
1: Ah, ça, vous êtes nombreuses. On vous embrasse, les infirmières, les aides-soignantes. Merci pour tous vos messages. Si vous voulez réagir, le WhatsApp est ouvert: 06 43 07 12 89. Tout à l'heure, je suis descendu dans la rue. Je vais dans le quartier de Montparnasse. Vous connaissez peut-être. J'ai discuté avec les gens que j'ai trouvés. Et je leur ai posé une question que je trouve chouette. C'est quoi le plus beau compliment qu'on vous ait fait dans la vie?
5: Que mes enfants soient bien éduqués, bien élevés. Je pense que c'est ce qui m'a plus touchée.
6: Et c'est vrai ou pas du tout?
5: Bah, moi, je sens que oui, c'est vrai.
7: Je pense me dire que je suis solaire.
8: Et c'est mon chéri qui m'a dit: j'aime bien la façon que t'as de m'aimer. J'ai trouvé ça joli.
9: Alors moi, c'est une collègue au travail qui m'a dit que je m'exprimais très bien.
10: Alors le plus marquant, je dirais, c'est que j'avais de très belles mains. En fait, ça changeait un peu de l'ordinaire, de ce que je pouvais entendre habituellement. Ouais. J'aurais pas relevé et donc ça m'avait fait très plaisir à ce moment-là.
11: T'as de jolies fossettes.
12: C'était récemment, quand je marchais avec ma femme, quelqu'un nous a arrêté, il nous a dit: on fait un très beau couple.
6: Et tu confirmes?
12: Oui. On s'est marié après, donc oui.
1: J'aurais adoré qu'ils disent: non, pas du tout, elle est dégueulasse. Ah.
4: Vous n'êtes pas d'accord que quand on fait un compliment sur un point précis, genre t'as de belles mains ou t'as de jolies fossettes, c'est que... Non, mais vous n'êtes pas d'accord avec ça?
1: Non.
4: Non, d'accord.
1: Non, si tu le fais un premier rendez-vous, tu marques quelque chose, mais...
4: Okay.
1: Toi, tu veux dire quoi? C'est comme si on dit que t'as de belles mains, c'est que t'as une tête dégueulasse.
4: C'est que l'ensemble n'est pas joli.
1: Non, la personne était très, très jolie, je t'assure.
4: Okay.
1: Non, je pense.
3: Moi, je suis plus de la team de Valentin, mais...
1: Ah, vous croyez pas à la magie, à la poésie. Il y a Léa qui est là. Salut Léa.
13: Salut.
1: Bienvenue.
3: Salut Léa.
4: Salut Léa.
1: Même question Léa, c'est quoi le plus beau compliment que t'aies reçu dans ta vie?
13: Moi, je pense que le plus beau compliment que j'ai reçu, c'est le papa de ma fille qui m'a dit que, il aurait pas pu imaginer une meilleure maman pour ses enfants que moi.
3: Oh.
13: Je pense que c'est ce qui m'a le plus touchée.
1: Trop mignon ça. Et il a rajouté: ou alors Sandrine, Fanny, Laetitia. Il avait une petite liste de prénoms derrière.
13: La liste était longue.
1: Ouais, c'est très joli. Bravo à lui. Brunella est là. Salut Brunella.
14: Et salut la team.
1: Salut. C'est quoi toi le plus beau compliment que t'as eu dans ta vie?
14: Alors moi, c'est un joli compliment, mais un petit peu drôle en fait. C'était dans le cadre de mon travail, donc quand j'étais avec des enfants.
1: Ouais.
14: Ce jour-là, j'arrive avec les yeux un petit peu maquillés, un petit peu d'eyeliner et tout ça, chose que je faisais très rarement. Et là, il y a un petit qui me regarde, qui me dit: oh, t'as mis du maquillage à tes yeux, mais t'es trop belle. Tu as des yeux de... Comment on dit déjà? Attends, je cherche... Ah oui, des yeux de chèvre.
1: Ah oui. C'était deux biches.
14: Je regarderai les regards de la chèvre la prochaine fois.
1: Ouais, c'est vrai que... Mais il voulait bien faire, ça partait d'une belle intention, c'est ça le plus important. Dans sa bouche, à lui, c'était un compliment. Brunella, Léa, je vous fais des gros bisous.
3: Bisous.
1: Salut, salut. On vous reposera la question dans une heure et Justine Valentin, vous l'aurez. Vous l'aurez, le plus beau compliment. Enfin, vous l'aurez. Je vous poserai la question. Vous aurez
3: tu
1: pas
3: veux pas
1: de...
3: nous le faire?
1: Oh, bah, vous êtes des collègues extraordinaires et c'est un bonheur de bosser avec vous chaque jour.
3: Ah, merci Clem.
4: Merci Clem, toi aussi.
1: On peut leur faire croire.

0: Vous écoutez la Team Fun Radio, il faut que je vous parle de ce qui a été interdit dans un collège pour cause de chambrage. Ça chambrait tellement qu'il y a un truc que certains d'entre vous adorent qui va être interdit dans un collège pour l'instant en particulier, mais ça peut arriver partout. Restez là, quel que soit votre âge, ça va vous plaire. Et je vous demanderai, tiens, sur quoi vous êtes fait le plus chambrer dans votre vie? Oula.
1: Ouais.
0: Allez, réagissez dès maintenant.
1: Un seul truc.
0: Ah, vous pouvez en donner plein. Franchement, je lis tous les messages aujourd'hui sur le WhatsApp 06 43 07 12 89. On revient avec Gims, Soleil. Belle soirée, bon mardi, bienvenue. La Team Fun Radio ne fait que commencer.
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0: C'est le bonheur de vous retrouver. Bienvenue dans la Team Fun Radio.
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0: On se marre un peu avec l'actu et je vous emmène en Allemagne. Un salarié allemand qui est en arrêt maladie parce qu'il a une bronchite. Ça dure. Et puis finalement, il a dit à son patron, voilà, la bronchite, elle dure plus longtemps que prévu. Jusque-là, tout va bien. Sauf que son patron, samedi soir, il est sorti.
2: Il est sorti en boîte,
0: son patron.
3: Okay. Ouais.
0: Et en allant danser, sur qui il est tombé?
3: Il a vu son employé malade.
2: Son employé,
0: qu'est-ce qu'il faisait?
2: Danser.
0: Non.
3: Il faisait un go-go dancing.
0: Il mixait.
2: Ah ouais.
0: Il était aux platines de la boîte où est allé le patron. T'imagines? T'es le patron d'une boîte, tu reçois ton employé bronchite et tout, tu vas en boîte avec des amis, t'arrives et tu le vois, le gars aux platines. Est-ce que ça va?
3: Dans le moment.
0: Ouais, enfin, en allemand, quoi.
3: Et le moment doit être tellement gênant. Il se regarde les yeux dans les yeux. Et là, tu dis, ouais, je vais être dans la merde.
0: Voilà. Là, il s'est dit, là, il va y avoir un gros problème, quoi. Pas de bol, hein. T'imagines la probabilité.
3: Après, il allait peut-être mieux. Peut-être qu'il comptait revenir bosser le lendemain.
0: Ouais, évidemment, ouais. Mais bon, il était quand même en arrêt pendant une semaine encore et il a prolongé son arrêt. Donc, c'est pas la meilleure idée du siècle. Autre info, attention. Alors, j'ai vu ça. Dans un collège, ils interdisent quelque chose parce que trop de chambrage. À votre avis, qu'est-ce que c'est? Je vous laisse deviner.
2: Les couleurs de cheveux.
0: Non.
3: C'est physique, c'est quelque chose de physique.
0: C'est une apparence.
3: C'est une apparence.
0: Ouais.
2: Les piercings?
0: Non.
2: Les fausses taches de rousseur.
0: Les fausses taches de rousseur, ça existe, les fausses taches de rousseur?
3: Ouais. Bien sûr, ça existe.
2: Tu te les fais tatouer maintenant.
0: Quoi?
2: Ou tu te les fais avec du maquillage et beaucoup de filles. Alors fais attention, Clément, maintenant il y a beaucoup de filles qui n'ont pas vraiment de taches de rousseur, sache-le.
3: Ouais, bien sûr.
0: Inès qui est avec nous, elle les
2: sait. Non, elle, c'est des vraies.
0: Elle a des vraies, elle les aime pas. Alors, c'est chouette, des taches de rousseur.
2: Elles sont trop belles.
0: Et je savais pas qu'on pouvait faire des faux. Enfin, je savais, genre quand tu suis.
3: Ça reste combien de temps?
0: En vélo, quand tu suis et qu'il y a de la boue, un camion. Ça m'est arrivé d'en avoir comme ça.
2: Ah, je sais pas combien de temps ça dépend chez qui tu le fais, je pense. Quand tu te le fais que toi au maquillage avec de l'aîné, je crois que c'est pas non plus hyper longtemps, mais tu peux te les faire carrément un peu tatouer, quoi.
0: Bah, c'est très mauvais pour la peau, j'imagine.
2: Ah bah ça, Clément, écoute, soit t'es beau, soit t'as une mauvaise santé, qu'est-ce que je te dis?
0: Ah ouais, mais bon, je trouve que c'est un peu
3: le aîné, c'est naturel, hein.
0: Ouais, mais c'est pas ça la réponse.
3: C'est vestimentaire.
0: C'est vestimentaire.
2: Nous, on avait le droit d'en porter quand on était jeunes.
0: Bien sûr.
3: Les strings apparents.
0: Tout le monde en mettait pas. C'est pas les strings apparents. On est à Nemours, en Seine-et-Marne. C'est le collège Honoré de Balzac qui a pris cette décision pour éviter qu'il y ait beaucoup de chamaillerie à cause de ça.
2: C'est
3: garçon comme fille ou plutôt un sexe que l'autre?
0: Allez, on va pas genre, c'est tout le monde, mais globalement, on prend les préjugés, c'est quand même plus les mecs.
3: Plus les mecs. Les mecs.
2: Qu'est-ce que vous avez, les pics dans les cheveux là?
3: Bonhomme.
0: Non, non.
3: Les Marcel. Parce que du coup, tu t'es une brindille.
0: Pas des Marcel. C'est un truc que tu fais plus enfant-ado. Je trouve que adulte, ça se fait moins, même s'il y en a qui le font.
3: Enfant-ado. Les t-shirts Pokémon?
0: Non.
3: C'est haut ou bas?
0: C'est haut.
3: C'est haut, c'est t-shirt.
0: Ouais.
3: C'est sweat.
2: Qu'est-ce que vous portez?
0: Pas sweat. Qu'est-ce t-shirt. Qu'on peut avoir?
3: Un maillot de foot.
0: Le collège Honoré de Balzac a décision radicale d'interdire les maillots
3: parce que
0: ça se chante.
3: Mais tu viens avec le maillot de Nantes, tu vois. Il doit se faire vanner de ouf.
0: Bah, c'est vrai. C'est vrai, je peux rien dire. Oui. C'est vrai que le maillot de Nantes, on n'est pas numéro 1 en ce moment.
3: Oui.
0: On est en Ligue 2 et on n'est pas numéro 1 non plus. Donc, évidemment. Et ça chambre tellement qu'ils ont dit, allez, on arrête. Parce que vraiment, ils en venaient aux mains.
3: Ah oui.
0: Ouais. En se dire, ben non, mais voilà, il y a ce classico. Nous, on est pour Marseille. Nous, on est pour Paris, quoi que ce soit.
3: Ouais, je peux comprendre.
2: Heureusement que c'est les filles qui font le plus de problèmes normalement, d'après ce qu'on entend. Alors, juste pour des maillots de foot.
0: Mais jamais, les filles, vous sauvez le monde.
2: Merci.
0: Vous savez quoi? On s'écoute un petit Riviera et dans un instant, je vous pose tous la question et je vous poserai la question en standard. Sur quoi vous êtes fait le plus chambré? Ça peut être adolescent, ça peut être la semaine dernière, le truc sur lequel vous êtes fait le plus chambré. Je lis aussi tous vos messages sur le WhatsApp, donc n'hésitez pas à envoyer vos messages. Le numéro, vous le connaissez, 06 43 07 12 89.

0: dans le camion, en hélico ou à vélo. Merci d'avoir choisi la Team Fun Radio. Oh.
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0: Et oui les amis, on est de plus en plus écoutés dans les hélicos. Je reçois énormément de messages sur les hélicos radio. C'est comme un autoradio mais dans les hélicos.
2: Ah, ça s'appelle comme ça? Ah ok, je sais pas.
0: Bah bien sûr,
2: okay,
0: une motoradio, ouais. C'est en moto, un vélo radio si c'est voilà, un oiseau radio. Si tu cales une petite radio dans un oiseau et qu'il écoute, on s'adapte ici.
3: Trop pratique.
0: Nous en tout cas c'est la Team Fun Radio, je m'appelle Clément, il y a Justine, il y a Valentin. Et puis il y a vous du côté du standard, on le disait, lycée ou collège, pardon, Honoré de Balzac à Nemours, qui vient d'interdire les maillots de foot parce que les gens se chambraient beaucoup trop. Du coup je vous ai posé une question. Quel est le truc sur lequel vous êtes fait le plus chambrer dans votre vie? Il y a Emma qui est avec nous. Salut Emma, bienvenue sur Fun Radio.
4: Salut.
0: Salut. Bienvenue. Tu viens d'où Emma?
4: Du Havre.
0: Du Havre. Et sur quoi tu te fais le plus chambrer toi dans ta vie?
4: Alors moi je me fais plus chambrer sur le fait que je perds tout le temps.
0: Ah ouais. Ouais, je comprends.
2: J'avoue, les gens qui perdent tout, on est obligé de vous le faire remarquer tout le temps.
0: Alors j'ai un nouveau truc, c'est le AirTag moi.
5: C'est incroyable ça.
0: Enfin, c'est pas nouveau, mais moi je l'ai découvert il y a pas longtemps. Le AirTag, c'est un petit truc, tu le mets à tes clés. Dès que tu les perds, tu les fais sonner, tu les retrouves. Donc, du coup, moi, j'ai des AirTags sur mes clés, mes lunettes, absolument sur toute ma vie. Et je te jure que ça t'aide à chercher tes clés pendant une demi-heure. Tu les bipes et tu sais où elles sont.
5: Moi, ça m'a sauvé. Hein.
0: Ah ouais, vraiment.
5: Un jour, j'étais parti en scooter de la radio et elles étaient tombées de ma poche. Et du coup, je suis arrivé chez moi et j'ai regardé où elles étaient devant la radio. Du coup, j'ai dû repartir.
0: Ah mais tu les as retrouvées quoi.
5: J'ai retrouvé.
0: Ouais. Non, puis si quelqu'un te vole un truc, tu peux savoir que c'est lui quoi.
2: Ouais.
5: Oui.
0: Ah oui, c'est pas mal, imagine, tu l'as dans un sac.
5: Moi, ma chérie, elle est souvent localisée chez un pote à moi, ouais.
0: Oui, c'est normal, t'inquiète.
5: Dû me la voler.
0: Je me renseigne. Au moins, tu sais où aller. Si tu veux la récupérer, tu sais où aller. Il y a Diane qui est avec nous. Salut, Diane.
6: Salut.
0: Diane, quel est le truc sur lequel tu t'es le plus fait chambrer dans ta vie, toi?
6: C'est périodiquement, on va dire, la période d'Halloween et de Noël, parce que je fais beaucoup de décorations au niveau Halloween et Noël.
2: Ah, mais Diane, mais je suis comme toi. Tu sais que tout à l'heure, j'ai acheté mes premières décos de Noël de cette année-là, ça y est. J'ai acheté ma nappe, ma nouvelle nappe.
6: Là, je suis team Halloween, là. Donc là, je suis plus sur Halloween et j'ai commencé à décorer Halloween déjà ce week-end chez moi.
5: Mais elle a raison, Diane. T'es trop tôt, toi.
2: Non, mais elle a raison. Mais moi, j'avoue, je fête pas trop Halloween. Moi, Halloween, c'est pas trop mon délire. Mais par contre, je vais commencer à passer mois de Noël à mon
5: Non, Halloween, c'est dans un mois et quelques.
0: C'est dans un mois et demi. Tu vas pas mettre un mois et demi à. Tu décores pas tout de suite, Diane.
2: Bah, si.
5: Si, si.
2: Ça met de la joie.
6: J'ai commencé à décorer, oui, parce que juste, bah déjà, j'adore cette ambiance-là, même en dehors d'Halloween, quoi. Ouais. Donc, et puis, bah, c'est magique. Et puis, en fait, t'en profites un petit peu plus. Après, tu bascules sur Noël.
0: Tu décores l'extérieur ou pas comme les gars qui font, tu sais, il y a toujours une maison dans chaque village qui est beaucoup trop. Tu dis, mais quelle note d'électricité il va avoir, tu sais, qui décore tout
5: pour Halloween, ça, pour Noël.
0: Il y en a qui le font pour Halloween.
6: Je le fais aussi pour Halloween. Voilà. Mais alors, j'ai pas les moyens d'eux, quoi. Mais là, par exemple, aujourd'hui, je viens de recevoir une licorne gonflable squelette avec une citrouille dans les mains. Et voilà, et elle est installée.
0: T'as des enfants?
6: Oui, j'ai des enfants qui sont assez grands, mais bah, en fait, je leur ai un petit peu mis le truc dedans. C'est-à-dire que j'ai ma fille qui est fan d'Halloween et mon fils, pareil, quoi.
2: Bah oui, tu m'as
6: dit. Mon ami m'a demandé de décorer sa chambre.
5: Et tu élèves des araignées pour tisser des toiles?
6: J'en garde une, il y en a une qui reste toute l'année et on la regarde manger tous les insectes.
0: Ok, on va pouvoir se foutre de ta gueule. Je rejoins tous les gars qui te trouvent flippant, Diane. Sur quoi tu t'es fait chambrer toi, justement, ta vie?
2: Moi, je me suis beaucoup fait chambrer sur mon accent anglais. J'avoue, quand je parlais anglais en cours, ou même quand je faisais l'école de radio et que je devais annoncer des titres en anglais, c'était catastrophique les gens rigolaient beaucoup. Non, j'avoue, je te connaissais pas à ce moment-là, tu m'as beaucoup sauvé en fait.
0: Parle un peu en anglais.
2: Hello, my name is Justine, can I have some water? Et à chaque fois, les gens ne comprennent pas quand je vais aux États-Unis.
5: Ton père est prof d'anglais?
2: Oui, bah Valentin, excuse-moi, your father was a grand doctor and you are not very well in health.
5: Donc, mais moi, il venait pas à la maison, on va prendre la médecine. T'as avec toi ton père. Plus. Bah ton père, il peut t'apprendre l'anglais à la maison.
0: In
5: bah,
0: English,
2: non.
0: Please.
2: No,
5: not
2: either.
5: My father wasn't...
2: Non, mais toi, t'as un super accent anglais, toi.
5: Yes, I do.
2: Voilà, regarde, lui, il a un accent british.
0: Je peux faire la même, yes, I do.
2: Oui, non, mais d'accord, sur deux mots, mais moi, je te parle de vraies phrases.
0: Donne-moi une phrase, je vais te
2: quand
0: dire.
2: Quand je vais aux États-Unis, les gens ne me comprennent pas. Quand je commande des trucs au restaurant, les gens regardent mon conjoint en disant, ah, qu'est-ce qu'elle a demandé l'autre fois?
0: Alors que moi, je suis allé une fois à Boston, et les gars, ils m'ont arrêté pour me dire que mon accent était sexy. Parce que là-bas, c'est comme, en fait, quand t'es français aux États-Unis, c'est comme quand t'es italien en France. Tu sais, quand un italien va dire, Emada, et parler comme ça, c'est un peu sexy. Et l'accent français, là-bas, il est sexy.
2: Oui, c'est clair.
0: Et
2: oui,
0: plus tu parles mal, plus t'es sexy.
5: Ouais, les gens, ils aiment bien, ouais. Moi, j'avais des Australiennes, elles m'avaient dit que j'avais l'accent américain. Ouais. Et du coup, elle savait pas que j'étais français.
0: Alors que moi, ouais. Moi, avec mon petit accent français, je peux te dire, ça y va, quoi. It's a pleasure to speak with you. 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J'ai que des paroles de, c'est des paroles de chansons. C'était Oasis. Sur quoi t'es fait chambre dans ta vie?
5: Moi, c'est très visuel, mais sur ma façon de verser le sel. Parce qu'en fait, j'ai la salière.
0: C'est très précis.
5: J'ai la salière dans la main. Et plutôt que de secouer la salière, en fait, je tape sur ma main pour distribuer le sel. Et en fait, je trouve ça très précis, moi. Et donc, je fais ça. Et à chaque fois, on se fout de ma gueule. Mais toute ma vie, on s'est foutu de ma gueule. Et sauf si j'ai réussi à convertir des personnes. Par exemple, j'ai mon neveu, il fait comme moi maintenant. Et il dit que c'est beaucoup plus précis.
0: Pas mal.
5: En fait, essayez. Tu prends la salière.
2: Mais t'as pas un moulin?
5: Un moulin à sel, non?
2: Bah, quand tu fais le moulin.
5: J'ai un moulin à poivre.
2: Oui, mais j'ai un moulin au sel aussi, à gros sel.
5: Pas ça, moi.
2: Ah, donc t'as le baleine,
5: j'ai une salière, la baleine, ouais, quoi. Ouais. Ou cérébos. sel de Guérande. Et tu t'es, moi, je tape dessus, tu vois. Tac, tac, tac, tac. Enfin, non, je tape sur ma main qui tient la salière.
0: Ok, on sent que c'est, on a touché quelque chose
5: mais
0: de très personnel.
5: Non, mais essayez.
0: J'aurais adoré, mais je dois aller chez Diane.
5: J'ai jamais rencontré quelqu'un qui faisait comme moi. Et les gens, souvent, à table, se bloquent comme ça, me regardent et se moquent.
2: Peut-être normal, Valentin. Faut se poser des questions. Toi, Clément, c'est quoi, sur quoi on te chambre?
0: Sur pas grand chose, moi, vraiment, mon physique, c'est tout. Mais non, je me suis très peu chambré parce que je chambre beaucoup. Et c'est vrai que je me fais pas trop chambrer sur des...
5: Ton niveau à FIFA, non?
0: Bah non, parce que je suis pas trop mauvais. Non, je crois que
2: si, excuse-moi, ton côté princesse et surtout ton côté chauvin. On te chambre tout le temps avec ton côté chauvin.
5: Ah oui, c'est vrai, sur la Vendée.
0: Moi, je trouve pas.
2: Dès que tu parles de la Vendée, on dirait que tu parles.
5: Non, mais la Vendée a l'impression qu'il parle de la 7ème merveille du monde.
0: Non, mais vous méprenez, vous pensez que je suis chauvin, alors que c'est vraiment bien là-bas. Non, mais vraiment, si je venais d'un autre endroit, je vous dirais pareil sur la Vendée.
5: C'est bien.
2: Arrête, Clément.
5: Il faut pas non plus trop en faire.
2: On adore les Vendéens, on vous embrasse tous.
5: Tu vois, quand on parle de Tahiti et que tu dis oui, il y a Tahiti, mais il y a aussi la Vendée.
2: Ouais.
5: On aime bien la Vendée, mais.
2: Quand tu dis j'aime ma femme, mais je préfère la Vendée, c'est quand même gravissime, en fait, Clément.
0: J'ai jamais dit ça. Je m'adresse à la Vendée, hein. Je vous ai pas comparé. Emma, Diane, je vous fais des gros bisous.
4: Bisous,
2: les girls.
0: See you later. Bye bye.
2: Bye bye.
0: See you next time.
4: Bye.
0: Oh, cet accent anglais incroyable. Non, on me chambre quand je fais des karaokés et que je chante à contre-temps. Ça, je suis très mauvais. Quand une chanson commence, j'ai jamais le bon rythme là. Nanana, nan. Tu vois?
2: Ah, ça va?
5: Ouais, c'était bien
0: là. Hein. Ah, ouais, là, tu vois, j'ai pas réussi à rater.
2: Ah.
0: Je suis vraiment trop fort. Allez, bienvenue sur Fun. Bouffez l'intro quand même.

0: Like Ilya, I Follow Rivers, vous écoutez la Team Fun Radio, 18h36, tout de suite c'est les Fun Facts de Valentin.
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0: 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Alors les Fun Facts de Valentin, c'est quoi? Chaque jour, Valentin part avec un sujet et nous apprend des trucs. Et aujourd'hui, ne me demandez pas pourquoi, il est hyper content de nous parler de...
2: C'est la journée mondiale du rhinocéros, aujourd'hui. Et en fait, je me rends compte que j'ai trouvé trop d'infos. C'est passionnant, le rhinocéros. J'ai appris plein de trucs sur le rhinocéros.
0: J'adore les animaux.
2: Par exemple, est-ce que vous saviez que les rhinocéros communiquent entre eux avec leur crottin? Ils reniflent les excréments des autres et il va savoir immédiatement, qui en reniflant le crottin, le sexe, l'âge et la santé de son voisin.
3: Bah,
2: il sait immédiatement s'il y a une femelle du secteur qui est fertile ou s'il y a un mâle rival qui est rentré sur son territoire. C'est un peu leur feed insta, quoi. Ils sentent comme ça et après avoir fait leurs besoins, ils grattent le sol pour disperser leurs besoins, pour vraiment dire je suis là, quoi.
0: Marquer le territoire.
2: Okay. C'est incroyable. Autre info. Leur peau mesure jusqu'à 5 cm d'épaisseur, donc c'est vraiment très très costaud. Mais ils peuvent ressentir la piqûre d'un petit insecte. Ils la ressentent parce qu'elle est truffée de nerfs, elle est ultra sensible, leur peau. Et c'est pour ça qu'ils font des bains de boue, parce que pour protéger leur peau des coups de soleil en fait. Ils sont ultra sensibles au soleil. Et alors la boue séchée, ça fait un... Vous pourrez le savoir si jamais vous n'avez pas de crème solaire. Ouais, ça fait un indice 50. C'est l'équivalent d'un indice 50 de la boue séchée.
0: Si vous n'avez pas de... C'est pas mal, tu vas dans l'eau, tu te mets de la boue et tu peux rester au soleil.
2: Exactement, et c'est un répulsif naturel contre les parasites.
0: Et en plus, je crois que j'ai une peau de 5 cm au niveau du ventre. Donc c'est vraiment, je crois que c'est un rhino.
2: Le rhinocéros d'Afrique, il vit en symbiose parfaite avec un petit oiseau qui s'appelle le pique-bœuf.
0: Ouais.
2: Et en gros, l'oiseau, il passe sa journée sur le dos du rhinocéros parce qu'il mange les tiques et les parasites. Donc en gros, il se nourrit. Mais surtout, le rhinocéros a une très mauvaise vue. Et dès qu'il voit un ennemi, il pousse un cri strident quand il y a un danger qui s'approche. Et le rhinocéros se fie à 100% au cri de son oiseau.
3: Ah ouais.
2: Et en Swahili, donc c'est un dialecte local en Afrique, l'oiseau, il s'appelle le garde du corps du rhinocéros. Askari va Kifaru.
0: On le voit des fois dans des dessins animés.
2: Ouais, ouais, exactement.
0: Avec le petit truc dessus. Là.
3: Ouais, exactement. C'est juste un truc qu'il dépouillait, genre.
2: Je vais vous parler maintenant. De Clara. Qui est Clara?
0: Premier rhinocéros femelle à avoir été au zoo de...
2: Non,
0: j'en sais rien.
2: Clara, c'est une rockstar. La rockstar des rhinocéros. On est en 1741. Un capitaine de navire néerlandais recueille un bébé rhinocéros qui va appeler Clara. Et pendant 2 décennies, pendant 20 ans, il va lui faire faire le tour d'Europe. Il va louer des carrosses tirées par 8 chevaux parce qu'elle pèse lourd.
3: Wow.
2: Et il l'emmène faire le show dans toutes les capitales. Amsterdam, Berlin, Vienne, elle fait vraiment, c'est une rockstar, elle fait le tour d'Europe. À Paris, le roi Louis XV la reçoit en personne. Les femmes se font une coiffe à la rhinocéros.
3: Mais
2: ouais.
3: Non.
2: Ouais. On vend des rubans, il y a des livres sur, il y a du vin même rhinocéros et des pièces de monnaie à son effigie. Et, Clara, c'était un peu une rockstar, donc elle avait des petits caprices de star. Elle adorait s'enfiler des caisses de bière avant sa représentation et elle mangeait des oranges aussi par caisse entière. Et elle s'est éteinte à Londres après avoir été admirée par des millions de personnes. C'était la star des rhinos.
0: Wow. Ah ben, bravo. À Clara, une petite dernière?
2: Petite dernière est très intéressante. Celle-là, elle est passionnante. Les scientifiques injectent désormais des isotopes radioactifs dans la corne des rhinocéros. Parce que vous savez, il y a des, comment on appelle ça?
3: Des braconniers.
2: Braconniers. Bravo, Justine, un bon point, une image. Qui scie les cornes des rhinocéros pour les vendre du coup en contrebande.
0: En Chine, et en fait, parce que ça a des vertus aphrodisiaques, c'est ça?
2: Exactement. Et le fait qu'il y a un isotope radioactif, ça fait qu'ils ne peuvent pas les manger d'une part, parce que c'est radioactif. Et d'autre part, quand dans les aéroports ou dans les ports, quand ils passent avec ça, ça sonne tout de suite, ça met niveau d'alerte maximum puisqu'il y a de la radioactivité.
0: Ah bah bravo.
2: Et donc ça les protège. C'est inoffensif pour les rhinocéros, je précise.
0: Très bien. Merci de sauver la planète et de nous faire connaître cet animal finalement qu'on connaît très peu, parce qu'on en a très peu chez soi. Voici DJ Goja. Ce serait génial d'avoir un rhinocéros de compagnie.
3: Oui. Non, pas sûr.
0: Un petit
2: dévastateur.
0: Je pense, pour un grand appart, quoi. Allez, ne bougez pas, on a un peu de bon son et on a surtout du jeu qui arrive. On va jouer au premier qui sèche. Vous voulez jouer avec nous? Vous appelez dès maintenant le standard. Vous connaissez le numéro 01 42 48 5000.
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0: Vous écoutez la Team Fun Radio, on va jouer avec vous. Au premier qui sèche, je donne un thème, par exemple marque de voiture, et à tour de rôle, vous me donnez une réponse. Et puis bah, le premier qui sèche, il est éliminé. Justine est là, Valentin également. Et puis on vous attend, vous, 01 42 48 5000 pour jouer avec nous sur Fun Radio.

0: écoutez la Team Fun Radio, il est 18h47. Bienvenue tout le monde.
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0: Il y a une conversation de daron à ma gauche avec deux jeunes parents là qui sont en train de s'embrouiller, Justine et Valentin.
2: Elle est mignonne, elle est encore si naïve.
3: Bah oui, je savais pas.
0: Elle dit, je vous explique ce qu'elle dit hors antenne, elle dit non mais maintenant que mon fils est à l'école, je peux plus faire des grasses mat.
3: Non, j'ai dit je peux plus revenir quand je pars à Bordeaux, je peux plus revenir le lundi matin, ce qui est quand même moins cher le lundi matin.
0: Oui, mais on a l'émission du dimanche, donc elle est dégoûtée et quand on est là tranquille, quand on est là tranquille, elle veut faire la grasse mat et maintenant elle est obligée de mettre un réveil à quelle heure?
3: Bah oui, c'est insupportable, 7h15.
0: 7h15.
3: Ce matin, il m'a réveillé à 6h30 mon fils.
0: L'année dernière, c'était grasse mat et maintenant son fils va à l'école.
3: Tu peux pas se coucher.
0: Ça se passe bien à l'école de ton fils ou pas?
3: Oui, aujourd'hui, il a pas trop pleuré donc j'étais trop contente.
2: Ah mais nous, il a fait une dinguerie ce matin.
0: Vas-y.
2: Il se réveille en boitant. Et il boite, il pleure et tout. Et donc il dit qu'hier on l'a fait tomber, qu'il a mal au genou et tout. Donc on se mobilise avec ma chérie, on décale nos journées, tu vois, pour le garder à la maison. On commence à prendre rendez-vous chez le médecin. Et une heure plus tard, ça va beaucoup mieux. Il a plus mal du tout à la jambe. Et on dit mais t'avais pas mal en fait. Il dit oh non, ça va mieux, je vais aller à l'école. Et du coup on a dû appeler l'école pour négocier qu'ils le prêtent. Non, ils aiment pas le prendre trop tard quoi. Et là ils ont accepté, c'est sympa, ils ont accepté de le prendre.
3: Sympa, c'est sympa.
2: Mais du coup ouais, mais il a simulé. J'ai dit fais plus ça, t'es fou quoi.
0: Des galères de daron. Il y a Sandrine qui est avec nous. Salut Sandrine.
4: Bonjour Clément, bonjour toute la team.
3: Salut Sandrine.
0: Voix trop sympa.
2: Ouais, elle est trop.
0: Franchement, on déménage où t'habites et on a envie d'être pote avec toi Sandrine. Tu viens d'où?
4: Je viens de la région nantaise.
0: Oh, bah, on connaît, t'es où exactement? Je connais par cœur.
4: Dans le vignoble.
0: Oh, t'es à Valette?
4: À côté de Valette, oui.
0: À côté de Valette, du Muscat, avec modération. On va jouer avec toi Sandrine. Je vais poser un thème et à tour de rôle, vous allez devoir me donner une réponse et à la fin, il ne restera qu'un. Tout le monde va jouer. Il va y avoir Justine, Valentin, Loïc. On va prendre Sandy du côté du standard. On embrasse Inès qui bosse mais qui est pas là dans le studio tout de suite. On y va. Attention. Citez-moi un objet qui rebondit. Justine.
3: Un ballon de basket.
0: Oui.
2: Un ballon de foot.
0: Oui.
5: Une balle.
0: Très bien.
6: Une balle de ping-pong.
0: Très bien. Sandrine.
4: Un ballon de hand.
0: Oui.
3: Une balle rebondissante.
0: Très bien.
2: Une balle de tennis.
0: Oui. C'est compliqué. Oui.
5: Un trampoline.
0: Un trampoline, ça rebondit pas. C'est toi qui rebondis sur le trampoline.
5: Oui, ça rebondit. C'est parce que tu sais pas bien en faire.
3: Oh,
0: très bien. On dit au revoir à Loïc. 1, 2, 3.
3: Au revoir Loïc.
0: Merci beaucoup.
2: À la prochaine.
0: On change de thème, attention. Citez-moi un prénom, c'est à toi Sandy de donner un prénom qui commence par la lettre V.
6: Vincent.
0: Sandrine.
4: Véronique.
6: Valentin.
2: Valentine.
6: Victor.
4: Victoire,
0: Sandrine, ouais. Parfait.
4: Victoire.
0: C'est bien, c'est
4: Victoria.
0: Bien.
6: Vénus.
0: Vénus, ouais.
2: Violette.
0: Oui. Sandy.
6: Valentina.
0: Sandrine.
4: Virginie.
0: Ça passe.
6: Victoria,
0: elle l'a dit Sandrine.
3: Non, elle avait dit un autre prénom, elle a dit un deuxième.
2: Victoire,
3: alors
2: elle a dit Victoire.
0: T'as pas dit Victoria?
3: Oui, mais elle a dit en deuxième, elle avait déjà donné un truc. Donc bon, ça comptait pas.
0: Ça passe pour aujourd'hui. Hein.
2: Violaine.
0: Très bien.
6: Victorien.
0: Très bien. Sandrine.
4: Vera.
0: Oui. Justine.
6: Victor.
2: Déjà dit.
0: Non, on n'a pas
3: non,
0: dit Victor.
3: Non, on l'a pas dit Victor.
0: Non. On l'a pas dit.
3: On a dit que des meufs.
0: On a dit Victoire, on a dit Victoria.
2: Bien sûr, okay.
0: Victorine.
3: Non. Un bel Victor.
0: Valentin.
2: Vladimir.
0: Très bien.
6: Virgile.
0: Très bien. Sandrine.
4: Vadim.
0: Oui.
3: Quoi?
0: Vadim.
6: Vadimo.
0: Non.
2: Bah non. Elle tente tout.
0: Elle a tenté avec un aplomb incroyable. Valen. Tu connais pas Valen?
2: Non.
0: J'ai une pote qui s'appelle Valen. Je le passe le bonjour. On en avait fait pas mal.
2: Je n'avais plus là.
0: On avait.
2: Merci Justine parce que j'en avais plus moi.
3: Bah oui.
0: Franchement, c'était pas mal.
2: Vous Véronica.
0: Véronique. On l'a dit Véronica, non?
2: On a dit Véronique.
0: Ah Véronique, mais pas Véronica. Bouge pas Sandrine, on fait la finale entre tous les trois juste après. Café Conran, c'est Clan qu'on écoute maintenant et c'est le remix de qui ça Justine?
3: De Bad Bunny.
0: Et ça vaut pas de points, mais au moins elle a retrouvé le sourire. avec ça, après avoir inventé les prénoms.
3: Vadimo, il va perdre.
0: Vadimo, on dirait des vérandas.

0: Vous écoutez la Team Fun Radio, si vous nous rejoignez, on est en train de jouer au premier qui sèche. La règle du jeu est simple, je donne un thème et après on fait un tour de table. Il y a Sandrine qui est avec nous, il reste en finale donc Sandrine, Valentin et Sandy du côté du standard. Vous êtes là tous les trois?
1: Re-coucou.

0: compliqué. Hein.
1: Bah, déjà, vous avez fait un bon petit tour, c'est compliqué. Hein.
2: Bille.
3: La bille. C'est pas une partie du corps, non.
1: Bah non, c'est dans le camp. Non, non, il y avait, qu'est-ce qu'on avait d'autre?
3: C'est bien comme thème, hein.
1: Bah, franchement, c'est pas mal, hein.
3: Ouais, c'est génial comme thème.
4: Allez, ciao, Valentin.
3: C'était un cours de thème, hein.
1: C'est un peu le hasard, quoi. Ah, attention. Ouais. On y va, bah, la finale, c'est Sandy face à Sandrine. On y va. Citez-moi, s'il vous plaît, une partie du corps qui commence par la lettre M.
4: Sandy. La main.
1: La main, je prends. Sandrine.
5: Les muscles.
1: Oui. Allez, c'est une victoire de Sandrine.
4: Bravo Sandrine.
1: La membrane, la malléole.
4: Le ménisque.
3: La mandibule.
1: La mandibule, c'est quoi?
2: Ouais, c'est la mandibule.
3: Partie de la bouche.
1: Sandrine, t'as été incroyable et t'as gagné. On t'envoie vraiment tout notre amour du côté du 44.
5: Eh ben, pareil pour moi. Merci beaucoup à tout le monde.
4: Bisous Sandrine. Bisous.
1: C'était cool de jouer avec vous. Venez vous aussi faire de la radio. Peut-être que vous avez jamais fait de la radio. On cherche d'ailleurs un vétérinaire. Si vous êtes vétérinaire, on va jouer dans quelques minutes à qui est vraiment le véto. Si vous êtes assistant vétérinaire ou vétérinaire, vous nous appelez dès maintenant 01 42 48 5000. On a un super jeu pour vous. 01 42 48 5000. Salut à tous les vétos de France et de Navarre et de Nevers aussi, puisqu'il y en a énormément à Nevers. Ne bougez pas. Il est bientôt 19h. Nevers.
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1: Bonsoir et bienvenue dans la Team Fun Radio, il est 19h.
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1: Bienvenue, si vous nous rejoignez pour la première fois, bienvenue dans la Team Fun Radio. On est là jusqu'à 21h, on va s'occuper de vous. Vous qui êtes peut-être parti direction le boulot, si vous bossez en horaire décalé, peut-être qu'on est votre matinale. Peut-être à l'inverse que vous sortez du taf. Peut-être que vous avez récupéré les enfants, que t'es au basket ou à n'importe quelle activité sportive. Bienvenue, je m'appelle Clément, il y a Justine qui est là.
4: Hello tout le monde.
1: Il y a Valentin.
5: Et bonjour.
1: On aura un invité dans quelques minutes. On parlera vraiment d'un truc qui peut vous changer la vie. Je suis très sérieux, ne bougez pas.
4: Très important, ouais.
1: Avant tout ça, je vous fais une petite devinette. Il y a un prénom, c'est un peu flippant, mais qui est en train aux États-Unis de grimper. Il y a de plus en plus de gars qui s'appellent comme ça.
5: C'est flippant. Flippant. Donald ?
1: Non, justement, alors le prénom de Donald est en baisse. Mais.
4: Oh non, un truc vraiment.
1: Non, tu
4: passé.
1: Es presque.
5: C'est lié au président des États-Unis.
1: Ouais.
5: Trump ?
1: Trump comme prénom.
5: Comme prénom ?
1: Ouais, ça n'existait pas et c'est en train de débarquer. Il y a plein de petits Trump qui viennent de naître.
4: Oh, okay. Mais quelle horreur !
5: Ça veut rien dire en anglais, Trump, ça veut pas dire trompe, quoi.
1: Non. Ouais, ce serait chelou. Ouais. Tu peux enlever le chrono, Loïc, ils ont trouvé. Loïc est dans le suspense de ouf.
5: Trump,
1: qu'est-ce qu'ils vont dire?
5: Ça veut dire atout en anglais, apparemment.
4: Trump. Non, mais c'est horrible, tu le nommes pour ça, franchement, c'est abominable.
5: Bah, tu t'appelles atout, c'est plutôt positif.
1: Atout.
5: Ouais, c'est comme si t'appelles victoire, tu vois.
1: Ouais, atout, c'est un atout. C'est
5: tout de suite.
1: C'est vous savez comment vous avez failli vous appeler ou pas du tout?
4: Oui.
1: Alors, c'est mieux ou c'est moins bien?
4: Non, moi je trouve ça mieux. Enfin, je suis bien avec Justine, sinon c'est Cassandra.
1: Ah, c'est joli, Cassandra.
5: J'aime bien, mais ça irait pas, Justine.
4: Ouais, ça m'irait pas du tout.
1: Ça tirait de ouf.
4: Ou Anthony.
5: Attends. Anthony?
1: Ouais. Anthony, ça tirait bien. Vas-y,
5: pourquoi
1: attends.
5: Il savait que.
4: Non, si j'étais un mec.
1: Tourne-toi. Anto? Ah, tu as vite, tu t'attends bien, ouais, bien. Toi, Valentin?
5: Moi, je devais m'appeler Émile, normalement. Et en fait, quand ils annonçaient avant le prénom à ma grand-mère. Et elle a dit surtout pas, c'est le prénom de l'idiot du village. Et du coup, ils ont changé de l'idiot du village s'appelait Émile.
1: Ah mince.
5: Et du coup, ils ont changé de prénom au dernier moment.
4: Ça tirait si bien Émile. Pour moi, les Émile, ils sont intelligents, tu sais, un peu genre.
5: Ouais,
4: je sais
5: Émile,
4: tout, quoi.
5: Ouais. Non, moi, je préfère Valentin. Ouais. À choisir, ouais.
1: Moi, j'ai. Bah, c'est mes trois prénoms. Moi, c'est Clément, Antoine, Baptiste.
4: Ouais, mais c'est classe comme deuxième et troisième.
5: Mais ils voulaient t'appeler quoi?
1: Bah, ils hésitent entre les trois.
5: Ah, ok.
1: Mais du coup, en dernière minute, ils ont dit Clément. Allez.
5: Ils ont pu mettre un prénom composé. Clément, Antoine, Baptiste, tu vois, avec
1: ouais.
5: un tiré.
1: Ah, non, ils en ont choisi qu'un. Et si je ne suis, je me serais appelé Clémence.
4: Normal.
5: C'est ouais. original, hein.
1: Ouais, c'est vraiment. Bon, ils sont pas foulés, hein. Tu sais, ils sont rattrapés. Mes sœurs, elles s'appellent Jeanne et Barbara.
4: Trop joli. Moi, j'adore. Barbara, voilà. Je trouve ça hyper classe.
1: Ça, c'est ma grande sœur. Ma sœur, c'est Jeanne, mais J-A-N-E.
4: Ouais, c'est très mignon.
1: Tout ça.
4: Comme Jane.
5: Comme Jane, du coup, non?
4: Ouais,
1: comme
4: c'est Jane,
1: Jane. Mais on dit Jeanne.
5: Ah bon, on prononce pas Jane?
1: Non.
5: Mais les gens doivent
1: l'écrire Jane. Ouais, on l'appelle beaucoup Jane. Ah oui. Mais
4: c'est plus classe. Moi, j'aurais dit, bah oui, c'est Jane.
5: Jane, après, il y a Tarzan, quoi. Moi, Tarzan, c'est Jane. Quoi.
1: Ouais, exactement.
4: Bah, ça me dérange pas.
1: Puis comme torse nu, je le ressemble vachement. Quand on était gamin, vraiment, les gens confondaient. bienvenue dans la Team Fun Radio. On écoute UGL et puis juste après, je suis parti dans la rue vous poser une question. C'est quoi le plus beau compliment qu'on vous ait fait dans votre vie? J'ai hâte de savoir, Justine, Valentin, quel est le plus beau compliment qu'on vous ait fait? Vous pouvez réagir aussi, le standard est ouvert 01 42 48 5000. Bienvenue sur Fun Radio.

0: Bienvenue dans la Team Fun Radio, merci de nous avoir choisi. Il est 19h05, c'est l'heure de Clément dans la rue. Je prends un micro, je descends dans la rue et je vous pose des questions. Aujourd'hui, la question que j'ai posée, c'est: quel est le plus beau compliment que vous ayez reçu dans votre vie?
1: Que j'étais quelqu'un sur qui on pouvait compter.
2: Je dirais que c'est lorsque je donnais des cours de yoga. Certains élèves venaient me voir à la fin du cours et me disaient que grâce à mes séances de méditation, ils avaient voyagé.
3: Que j'avais des beaux enfants.
4: Ils sont beaux ou pas ouf?
3: Ils sont magnifiques.
5: Merci.
4: C'est tout?
5: Après une petite partie de sexe.
6: Je dirais que d'avoir du soleil dans la vie des gens. Ouais, que les illumine, que voilà.
7: Je suis hyper complexée par mes dents et à un moment il y a un mec d'une asso qui m'a dit qu'il fallait jamais que j'arrête de sourire.
8: J'étais une bonne mère.
4: Qui vous a dit ça?
8: Mes enfants.
4: Meilleure réponse.
7: En toute objectivité, bien sûr.
0: J'aime bien, il y a un gars d'une asso qui m'a dit que j'avais un beau sourire. Le gars de l'asso, il est prêt à tout pour faire signer les gens. Il y a Charline qui est avec nous. Salut Charline, c'est quoi le plus beau compliment que t'as reçu dans ta vie, toi?
9: Salut la team. Moi, c'est très classique, mais en fait, j'ai les yeux bleu-vert et on me dit toujours que j'ai des très beaux yeux, très ronds et voilà.
10: T'as trop de chance.
0: C'est pas mal.
11: C'est classe de dire ça.
10: Moi, le meilleur compliment que j'ai eu, c'est mon meilleur ami qui est homosexuel qui m'a dit: tu sais Justine, tu es la seule qui m'ait jamais fait douter dans ma vie de mon orientation sexuelle. Et vraiment, je pense que c'est le plus beau compliment. Mais si, mais toi, tu dis à chaque fois, Valentin, il dit...
0: Ou alors, c'est que t'es un bonhomme, quoi.
10: Mais non, mais je suis pas un bonhomme. Excuse-moi d'avoir fait douter quelqu'un. Bah, désolé, c'est un beau compliment. Enfin, moi, je le prends comme un beau compliment. Je trouve que c'est le plus beau qu'on ait pu me dire.
0: Ok. Valentin, c'est quoi le plus beau qu'on ait pu te dire?
12: Moi, ma chérie, elle m'a dit, avec toi, même les trucs chiants deviennent marrants. Je trouve ça très joli.
10: C'est beau.
12: En vrai, c'est l'amour aussi.
0: Moi, elle m'a dit l'inverse. Moi, même les trucs marrants deviennent chiants et tout. Non, moi, elle m'a dit un truc pas mal. Elle m'a dit, tu mets de la magie où il y en a pas.
10: Oh.
12: Ouais, c'est
10: bien.
12: Joli.
0: Ouais, c'est pas mal, hein.
10: Moi, elle m'a rien dit.
0: Voilà. Bah, si.
10: Bah quoi?
0: Bah il t'a dit qu'il t'avait fait douter. Ah c'était pas lui.
10: Non.
0: Le plus beau compliment que ton chéri t'ait dit, c'était quoi? Il a dit l'inverse, je pense qu'il a regardé Justine, il a dit: tu sais quoi, depuis que je suis avec toi, je commence à aimer les hommes.
10: Oh.
0: C'est ce qu'il a dit. Non, le plus beau compliment.
12: Non, le patron de Fun qui a dit: tu nous coûtes pas cher pour ce que tu fais.
10: Oui, bah, c'est bon là, il est 19h07, est-ce que je pourrais rentrer chez moi sans chialer s'il vous plaît en fait? Merci.
0: Il t'a dit quoi le patron de Fun?
12: Tu nous coûtes pas cher pour ce que tu fais?
0: Non, il a pas vraiment dit ça.
10: Mais non, il a pas dit ça.
0: J'ai eu peur. Non, mais
10: franchement, tu l'écoutes et tu le crois, toi.
0: Franchement, je connais un peu la direction, ça m'aurait pas surpris. Charline, je t'embrasse très très fort.
9: Fais des gros bisous, Charline.
0: On s'écoute un petit mauvais Joe avec Pilet, puis juste après, on vous parle de notre invité. Ouais, il a créé quelque chose que vous avez trouvé fabuleux. Vous allez dire, mais c'est incroyable, mais ça n'existait pas en France. Mais que se passe-t-il? Et ça va sûrement, peut-être, je vous le souhaite, vous servir. Il est 19h08. 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Bienvenue.

0: J'ai deux messages pour vous les amis. Le premier c'est qu'on cherche un vétérinaire.
1: Ouais.
0: Pour Valentin là, il faut l'opérer d'urgence. Non, on cherche un vétérinaire parce qu'on va faire un jeu assez dingue. C'est qui est vraiment le véto? Ça sera tout à l'heure. On va prendre 4 personnes au standard. Il nous faut un vrai vétérinaire. On va prendre 3 personnes qui ne sont pas vétérinaires mais qui vont faire les mythos et se faire passer pour des vétérinaires.
2: Souvent on se fait avoir.
0: Ouais. Mais on n'a jamais fait avec des vétos. Je sais pas pourquoi on est parti sur des vétos. Parce que depuis tout à l'heure, est-ce qu'on a un vétérinaire ou pas encore? Sinon on change de métier. On a des assistants vétérinaires, on cherche un véto. Allez, on prend assistant vétérinaire ou pas? On prend assistant vétérinaire. Vous nous appelez et si on n'a pas un véto, là tout de suite au standard de Fun Radio. Je mets mon véto et on change de métier.
2: Pourquoi tu râles?
3: Oh, mais franchement, vous m'avez
2: quand on fait comme ça,
3: mieux,
2: des traits d'humour.
0: Et moi j'ai rien fait, moi j'ai juste dit ce qu'elle arrivait. Hein.
3: Oui, ça c'est vrai, bravo.
0: Moi j'ai rien fait, tu la vous voyez là.
3: Oui, c'est vrai.
0: Mais c'est vrai que tu nous as habitués à tellement mieux,
3: ouais,
0: Valentin.
3: Merci,
0: oh là là, je mets du côté de Justine. Allez, 01 42 48 5000. Mais là, ils sortent du boulot, les vétos. Là, ils sont encore en train de finir un chien. Oh. Ça se dit ou pas?
3: Non, non, non, non, non, non,
2: ça veut dire autre chose, ça.
3: Ouais, de ouf, non.
0: Pardon.
3: Pas si vous faites ça, venez pas nous appeler.
0: De finir une intervention sur un chien.
2: Oui, ça oui.
0: Oui, pardon. 01 42 48 5000. Pardon à tous les vétos. Et puis, on va également vous présenter notre invité avec un concept magnifique. Vous allez voir, il va venir nous en parler. C'est Baptiste qui sera là et qui va nous parler de son invention. Si vous cherchez un appart, ça peut vous aider.
2: C'est trop malin ce qu'il a fait.
0: C'est très très malin.
2: Tu dis pourquoi ça n'existait pas avant, quoi.
0: Ouais. Vous allez voir, on en parle avec lui et là vous dites c'est quoi, mais dis-le. On écoute d'abord Timmy Trumpet, juste après je vous explique tout. On est ok pour Timmy Trumpet, Valentin?
2: Ouais, on est ok, ouais.
0: Tu veux pas mettre ton vétérinaire? Ah ben non, ça marche pas comme ça. Allez, 19h12, bienvenue, c'est la Team Fun Radio. On a fait rire Justine.
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0: Belle soirée, bienvenue et merci d'avoir choisi la Team Fun Radio.
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0: Ne bougez pas, on a un truc qui peut vous intéresser. Si vous êtes locataire, si vous cherchez un appartement, ça va peut-être vous changer la vie là, ce qui arrive. Vous le savez, dans la Team Fun Radio, on a régulièrement des invités. Et on va pas se mentir, on a deux types d'invités. Il y a ceux qu'on admire et il y a ceux qui nous font de la peine.
2: C'est vrai.
0: Enfin, parfois, on voit des gens sur les réseaux, on se dit, oh, le pauvre, il faut communiquer là-dessus. Et ça nous fait de la peine. Là, aujourd'hui, c'est un invité qu'on admire.
2: Ah oui.
0: Ouais, là, on s'est dit, tiens, c'est pas mal. Et il y a Baptiste qui est avec nous. Salut Baptiste, bienvenue sur Fun Radio.
3: Bonjour, merci de m'accueillir.
0: Bah, on est trop contents. Baptiste, tu viens de Rennes, en Bretagne. Et t'as monté, c'est toi qui l'as monté, vous l'avez co-monté.
3: C'est ça.
0: À deux?
3: Ouais, avec ma copine.
0: Une idée incroyable, ça s'appelle Loti. Est-ce que tu peux nous expliquer en quelques mots ce que c'est Loti? Parce que ça peut vous changer la vie.
3: Ouais. Alors, Loti, c'est, on se veut être le TripAdvisor du logement. Donc le but c'est que les gens notent leur logement, enfin pour les locataires, pour qu'ils notent leur logement et informer les prochains locataires ou les prochains acquéreurs de la situation, que ce soit de l'environnement, de la situation de dégradation du logement. Ou s'il est très bien, ça marche aussi quoi.
0: Donc si vous êtes locataire en France, c'est complètement gratos, hein, c'est pour ça qu'on vous le dit. Vous notez sur cette appli votre appart, vous dites tiens, les voisins sont relous, ça fait du bruit, la nuit il y a ça, il y a des cafards, c'est humide, ou alors c'est super bien, c'est hyper bien entretenu. L'idée c'est de référencer tout ça pour dans quelques années avoir des millions de personnes, et quand tu cherches un appart, tu vas là-dessus et tu dis oh, il a l'air génial. Justine.
2: Et tu peux pas avoir un problème un peu de vengeance, tu vois, un truc où les gens peuvent mettre des faux avis, de te dire bah non, finalement il y avait ça dedans. Est-ce que c'est structuré quand tu donnes tes réponses?
3: Ouais, alors nous déjà il y a une vérification qui est mise en place, les gens doivent déposer le bail. Quand il dépose un avis, il y a un bouton de signalement sur chaque avis si un propriétaire se sent lésé ou s'il dit que c'est un faux avis sur son logement. Mmh. Et accessoirement, il y a une vingtaine de questions en fonction de ce qu'on coche, il y a des réponses qui varient. Mais toutes les questions sont et les réponses sont préétablies. Personne peut écrire de changer.
2: Ah, ok,
3: c'est
2: trop
3: pas
2: bien.
3: Comme Google où on peut déverser sa haine, etc.
0: Ça marche que pour la loc, pour de propriétaire à propriétaire, ça fonctionne pas.
3: Non.
0: Ok. Valentin.
4: Non, c'est vachement malin parce que moi une fois j'avais loué un appart, tu vois, et donc je l'avais visité le week-end, je me rappelle, et en semaine je me suis rendu compte qu'il y avait une cour de récré juste à côté, et du coup c'était ultra bruyant. Et donc il y a des trucs comme ça, t'en rends pas compte parce que le propriétaire va toujours te faire visiter son bien au moment qu'il choisit, et puis tu vas pas te rendre compte des trucs qui vont arriver sur le long terme, quoi. Donc je trouve ça vraiment super malin d'avoir fait ça.
0: Moi j'ai une autre idée, je rêverais de faire ça avant de louer un appartement. T'as le droit de dormir 3 jours dedans pour voir. Deux jours,
2: mais c'est
0: tu
2: horrible,
0: dors.
2: Personne va acheter.
4: Bah après tu peux.
0: Non, mais pas l'acheter.
2: Non, et même pour louer, personne ne louerait. Il y a toujours des failles dans un appartement, forcément.
0: Ouais, mais tu vois si tu dors bien, si t'es bien, en fait.
4: Bah, après, tu peux résilier ton bail si ça te va pas.
0: Ouais, mais avant de ramener toutes tes affaires, tu prends juste un duvet, tu restes une nuit.
4: Bah, t'as le droit de le faire, en soi.
0: Ah non.
2: Ah non. T'as le droit de le faire.
4: Tu peux signer, tu peux signer ton bail, ne pas déménager, mais juste dormir deux nuits dedans. Et si t'es pas content, tu résilies ton bail.
2: Mais tu payes
0: un mois et tu payes tout ça. Là, genre une nuit d'essai. Tu te dis, et c'est bien pour tout le monde de se dire, écoutez, j'ai trop bien dormi, je me sens
4: ça
0: bien.
4: Ça marche sur les marchés pas tendus. Tu vois, à Paris, où quand tu postes une annonce, t'as 200 personnes qui postulent, jamais le propriétaire va dire, oui, bien sûr, venez essayer, bien sûr.
0: Ah, une nuit. Moi, je pense, qu'est-ce que t'en penses? C'est le spécialiste, c'est Baptiste.
3: Les gens pourront consulter un avis, justement, au lieu d'aller dormir une nuit, ils pourront s'informer comme ça.
2: Oui, par contre, j'avoue, c'est trop pratique.
3: Après, ça n'enlève pas les problèmes, c'est sûr.
0: C'est sûr.
3: Mais nous, ce qu'on dit, c'est qu'on n'aide pas les gens à se loger, on les aide juste à savoir dans quoi ils s'embarquent.
0: Ouais.
3: Voilà, il y a des cafards, il y a des souris, mais peut-être que le propriétaire est super.
4: T'as déjà eu des avis rigolos? Genre, voisine fait beaucoup l'amour le soir, ou tout comme ça?
3: Les gens peuvent rien écrire. Ah. Mais par contre, sur les réseaux sociaux, on a des témoignages comme ça.
4: Ouais. D'accord.
3: Et oui, on a eu des cours de récré, on a eu des évacuations de restauration, on a eu des cafards, des souris.
0: Mais pas de voisine qui fait trop de bruit.
3: Si, on a eu aussi.
0: Quelle adresse? C'est vraiment.
2: Est-ce que quand les locataires mettent une note, le propriétaire est obligatoirement prévenu, ou lui, tant qu'il est pas sur l'appli, il sait pas que quelqu'un a mis quelque chose?
3: Non, il sait pas.
2: Ah voilà, ok.
3: Et puis c'est tout à fait anonyme aussi pour les locataires. La seule chose qui peut raccrocher le locataire, c'est les dates d'occupation.
2: Mm-hmm.
3: Mais il y a pas de photo, il y a pas le nom, prénom, il y a pas de déversement de haine, etc.
2: Bien sûr.
3: De confiner au maximum justement ces choses-là.
2: Trop bien.
0: Valentin.
4: Là, vous avez combien d'annonces pour l'instant, de gens qui ont laissé des avis? Et c'est quoi votre objectif dans un an? Allez.
3: Là, on est à 316, donc dans 139 villes. Donc, ce qui nous fait un petit ratio par ville. Et le but, c'est d'atteindre une masse critique qui est vers les 1 million d'avis pour que ça soit intéressant.
4: En fait, je trouve ce qui vous manque, c'est de la notoriété.
3: Ouais.
4: Et t'aimerais pas faire un truc genre qui veut être mon associé, tu vois, où ça permet de monter très vite en notoriété? Et d'avoir
3: si ça monte très vite en notoriété, mais vu que nous c'est totalement gratuit, eux cherchent un aspect business, ils cherchent à gagner de l'argent. Et nous c'est pas un business model.
4: T'as aucun business model derrière?
3: Non, pas pour l'instant.
4: Ok.
0: Tu vois, quand les gars veulent être milliardaires, ils vont en face, à M6. Là, Fun, ils viennent juste pour dire, on a une bonne idée, on la partage. C'est ça aussi, la Team Fun Radio. Vous savez quoi? Eh ben, c'est chouette d'aider les gens et c'est pour ça qu'on vous en parle. Ça s'appelle Loti. Reste avec nous. On s'écoute un petit Angèle et puis juste après, tu vas nous expliquer comment l'idée est née. J'imagine que t'as peut-être toi-même vécu une expérience un peu traumatisante. Je le vois à ton sourire. Tu vas nous raconter tout ça. 19h23, vous êtes dans la Team Fun Radio. On est avec vous jusqu'à 21h. On n'a pas fini de se marrer.

0: pas.
1: Salut tout le monde et bienvenue dans la Team Fun Radio.
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1: On salue la Bretagne ce soir parce que Baptiste arrive de Rennes, c'est notre invité avec Justine, avec Valentin. Baptiste, on parlait de l'OTI, c'est ce que t'as monté avec ta chérie Marion parce que vous avez vécu déjà une expérience un peu traumatisante. Tu vas nous raconter juste concrètement l'OTI, c'est quoi? C'est une plateforme du coup d'avis sur les logements loués. Vous êtes en location, vous mettez des avis sur votre logement, est-ce qu'il est génial, est-ce que ça c'est galère, est-ce que le propriétaire est sympa, et pour les personnes qui viendront après vous, bah ça aidera à se dire voilà, ça c'est génial, ça j'y vais pas, attention, warning. On est vraiment en prémisse, ça existe depuis 2024. T'es venu nous en parler en disant c'est pas forcément un but financier aujourd'hui, c'est de le faire connaître et essayer d'avoir un maximum d'avis. Comment c'est né? Est-ce que t'as toi-même, avec ta chérie, tu nous disais que vous avez créé ça ensemble, ouais. Est-ce que vous êtes retrouvé confronté à un appartement galère?
3: On peut dire ça, ouais.
1: Vas-y, raconte.
3: Bah, c'est né à 1 km d'ici.
1: Ah oui?
3: Ouais, à Levallois. Donc nous on est arrivé en 2022, on a cherché un appart, on a galéré parce que
1: premier appart à Paris,
3: premier taf à Paris, tous les problèmes qui vont avec.
1: Ouais.
3: Et un charmant monsieur qui me dit voilà, vous pouvez visiter, c'est très bien, mon appart est super. Donc on fait l'état des lieux au flash d'iPhone. Déjà j'aurais dû me dire il y a un problème, mais j'avais passé 2 semaines dans des Airbnb.
4: Parce qu'il n'y avait pas d'électricité.
3: Il n'y avait pas de lumière au plafond, c'était que des lumières à brancher, comme beaucoup d'appartes.
5: Ouais. La faille.
3: Et on a fait un état des lieux à l'iPhone, donc je me suis dit, bon, cool, déjà j'ai un toit. Et en fait, après, on était en octobre, les jours sont venus, les pluies sont venues, il pleuvait dans l'appart. Après, on a eu une souris, des cafards, de la moisissure, une porte fracturée. Et ce charmant monsieur qui ne voulait rien faire. Et du coup, quand on est parti quelques mois plus tard, on a déménagé à 250 mètres. Et on s'est dit, mais pour 200 euros de plus et pour 250 mètres, en fait, on a un appart qui est génial et on aurait tellement aimé être prévenu de cet appartement-là, de tous ces problèmes, sachant que le monsieur-là le relouait 2 à 3 heures plus tard.
1: Ah, c'est vrai.
3: Et je pense qu'il a mis un coup de blanc et on n'en parlait plus. Et j'ai pas pu.
1: C'est de la peinture, c'est pas du pinard.
5: Non,
1: il bourre la gueule. Voilà, il nous a mis un mec blanc, les gens étaient bourrés, ils ont signé.
3: Non, mais on n'a jamais pu prévenir cette personne-là et je pense qu'elle a vécu la même chose et rebelote. Et lui, il louait depuis des années, donc. Le problème, il continue, je pense.
1: Et là, tu t'es dit, on va monter l'OTI. Et l'idée, donc, c'est de noter les appartements pour éviter de tomber sur des gens qui sont assez malhonnêtes. Justine,
3: c'est bon. On peut aussi tomber sur des très bonnes personnes.
1: Ah, il faut
3: et on note
1: aussi
3: le bon. Il y a des très bons appartes. Et notre moyenne aujourd'hui, elle est à 3,5 sur 5. Donc, on référence aussi du très bon, quoi.
5: Ça prend combien de temps, justement, de noter l'appart? Est-ce que ça prend beaucoup de temps?
3: Moins de 5 minutes.
5: Ah oui, donc c'est vraiment un réflexe rapide. C'est on quitte l'appart, on met le petit questionnaire, et au moins les gens sont prévenus. Quoi.
1: C'est quoi les questions qui viennent justement?
3: On a une première partie sur l'intérieur du logement, donc que ce soit l'état des murs, des sols, des peintures, etc. Une deuxième partie sur l'environnement, on va dire du logement, mais proche. Que ça soit, si c'est un appartement, c'est les communs, l'entretien, etc. Si c'est une maison, c'est jardin, cour commune, etc. Après, une partie sur l'environnement global, la proximité des transports, des commerces, le ressenti face aux espaces culturels, etc. Et à la fin, on a 3 questions qui sont sur le bailleur, qui sont très calibrées. C'est sur la réactivité, si on a un problème, sur sa communication et sur son respect des engagements contractuels. Donc rien qui va venir le mettre en défaut.
4: Et tu peux contacter un ancien locataire, c'est ça que j'ai vu?
3: Ouais.
4: C'est pas mal, ça. Pour lui poser des questions.
1: La vérité en disant voilà, ça au moins c'est galère, parce qu'on n'a pas tous les mêmes sensibilités. Il y a des trucs qui vont déranger des gens qui ont besoin du calme absolu, d'autres quand on entend la rue, et c'est le cas dans les grandes villes, c'est moins gênant. C'est quoi pour vous le pire truc? Qu'est-ce qu'il faut se méfier quand on m'a toujours dit, moi, si t'achètes un appartement un jour, le premier truc à vérifier, la pression de l'eau.
4: Bien sûr.
1: M'a toujours dit, quels que soient les travaux, si l'eau elle coule pas
4: dans
1: la douche, c'est un truc que tu pourras jamais changer. Avec tous les travaux du monde. Bon, on m'a toujours dit ça, je sais pas si c'est vrai ou pas. Je me dis, le jour où j'achèterai, je ferai hyper gaffe à ça. C'est quoi le truc qu'il faut regarder en premier quand tu loues un appart? Si demain, le piège dans lequel trop de gens tombent, tu dirais quoi?
3: Moi, mon traumatisme, je vous dirais l'isolation des murs et les fenêtres. Ça m'a trop causé de problème.
1: Le froid ou le bruit?
3: Le froid. Et l'humidité.
4: Maintenant, ça l'est dit, c'est normalisé. Comme il y a le...
3: Mais
4: on met le DPE
3: des fois. Et on peut le louer avec un DPE d'il y a 10 ans.
4: Ah bon, je crois que maintenant t'es obligé de...
5: Là, ouais, justement, où les gens devaient refaire toutes les fenêtres et tout.
3: Sûrement, mais...
4: T'es obligé de mettre à jour ton DPE maintenant quand tu loues, je crois.
3: Moi, j'ai un DPE D et franchement...
1: Je crois qu'à Paris, les gars sont particulièrement pas très exigeants parce qu'il y a une telle crise du logement dans les grandes villes que c'est compliqué. Ne bougez pas, on a plein de questions. On va revenir aussi sur les histoires d'appart si vous avez des trucs à nous raconter, si vous avez des questions, si vous voulez réagir justement sur l'OTI. Vous nous appelez 01 42 48 5000. Il y a Julien Tellou qui va débarquer aussi. Puis on écoute Sound of Legend avec San Francisco. Vous êtes dans la Team Fun Radio. Belle soirée, on est là jusqu'à 21h.

0: 19h33, salut tout le monde, j'espère que vous avez passé une belle journée. Aujourd'hui c'est mardi et vous écoutez la Team Fun Radio.
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0: 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Merci pour vos messages sur le WhatsApp. On est toujours avec Baptiste qui a monté Loti. Enfin, il a co-monté parce qu'il l'a fait avec sa chérie. Il s'est retrouvé dans une galère d'appart en arrivant à Paris. Il est arrivé de Rennes et il s'est dit, ah, j'aurais bien aimé avoir toutes ces galères et pour aider tous les locataires de France, parce que c'est dans toute la France, peut-être dans le monde, dans quelques années. Loti, on te le souhaite. Il y a une plateforme qui a été mise et on peut mettre les avis. Vous pouvez mettre un avis là sur votre logement, négatif comme positif. Hein. Là, on parle des galères. Du coup, petit tour de table de positif, c'est quoi? Et on commence avec toi, Baptiste. Genre, le truc hyper important. Demain, tu reprends un appart en location, t'arrives. Le truc qui, pour toi, le petit détail qui fait la différence.
2: Moi, je suis trop attaché à ma luminosité. Le soleil qui rentre.
0: Mais t'es à Rennes. À Paris, le soleil
2: Paris,
0: qui rentre.
2: J'ai eu un super appart bien lumineux. Ouais, et c'était le paradis, quoi. Ça change tout.
0: Ah, c'est le dernier étage, c'est le mieux. Si tu peux être plus t'es haut, plus t'as le soleil, quoi.
2: Personne en face.
0: Ah, c'est un luxe.
3: Le vis-à-vis, c'est incroyable.
0: Ça, c'est Valentin, le premier truc genre qui fait la différence pour toi dans un appart.
4: Moi, la luminosité, je suis d'accord. Et sinon, toilettes séparées.
3: Ah, j'allais dire ça.
4: D'avoir les toilettes séparées de la salle de bain.
3: Bah oui. Non, honnêtement, c'est un des premiers trucs qu'il faut regarder.
0: Bon, je dirais pas que c'est le premier truc.
4: Bah si, quand quelqu'un a la douche, t'as pas envie de voir l'autre que les toilettes. Si t'aimes bien ça, toi.
0: Mais tu vas à chacun ton tour.
4: Mais du coup, le matin, t'es pressé.
3: Ah, c'est compliqué, je trouve, en termes d'organisation. Moi, quand t'as qu'un toilette, même les gens, les invités, ils viennent dans ta salle de bain, c'est chiant. Je trouve ça pas pratique.
0: Ouais, je comprends. Justine.
3: Bah, j'aurais dit ça. Vis-à-vis, moi, toilette séparée, vraiment, à chaque fois, ça a été très important pour moi.
4: Ah, vis-à-vis, c'est vrai.
3: Le vis-à-vis, parce que honnêtement, moi, j'étais tombée sur vraiment un appartement qui était direct en face de ma fenêtre. C'était chaud, quoi. Je voyais vraiment chez les gens, quoi.
4: Ça dépend qui t'es en face.
0: Ouais, moi, j'aime bien. J'aime bien voir de loin chez les gens. Quand j'ai fait les premières fois que je suis arrivé à Paris, je me rappelle l'immeuble d'en face.
4: Avec tes jumelles, tu disais.
3: Ouais, ouais, t'as raison. Voyeur, ouais.
0: Non, j'aimais bien quand j'étais même petit, quand je venais à Paris, j'adorais. Je voyais les, parce que moi j'ai grandi vraiment à Pouzeau, j'ai la campagne en Vendée. Je peux te dire, la première maison était à 2 km, et là je voyais genre la vie des gens en face. Je voyais une famille à table. Je trouvais ça. J'allais chez ma cousine, je regardais. Pour moi, c'était une série télé.
3: Ah ouais.
0: Je disais, ouais, ils mangent à cette heure-là, ils mangent la compote et tout.
4: Quand t'as un enfant, il y a l'ascenseur aussi. Parce qu'avant, tu te les fais les 5 étages sans l'ascenseur. Ouais. Mais une fois que t'as une poussette et tout, là, je peux te dire que tu réfléchis à 2 fois.
0: Et voisinage, quoi. Moi, c'est le premier truc que je regarde. J'aime
3: mais
0: bien.
3: Mais ça, tu peux pas savoir.
4: Ouais, tu peux pas savoir.
0: Tu fais un petit tour, tu vois un peu les gens s'ils ont l'air sympas.
3: Bah, comment tu fais?
4: À chaque fois, tu fais un tour. À chaque fois, tu vas visiter un appart, tu fais un tour du voisinage.
0: Bah, je regarde un peu et je demande. Je dis ça va, les gens sont sympas. Ils disent, ah ben, on fait des apéros le vendredi, si on est trop cool. Donc, c'est bonjour. S'ils disent bonjour comme ça, t'y vas pas, quoi.
3: Mais pourquoi ça change rien? Enfin, moi, si mes voisins me parlent pas, ça me change pas ma vie, quoi.
0: Non, mais tu vois, s'ils ont des têtes de frustrés ou s'ils sont hyper contents, tu vois.
3: Bon, ça, j'avoue, c'est pas trop important.
0: Les travaux, exactement.
2: Qui vont commencer, et ça peut aussi tout changer.
0: Avec tous les pièges.
2: S'ils démolissent un bâtiment derrière.
0: Puis tu vois s'il y a de la tension ou pas. Si entre eux, juste, tu dis, tu arrêtes juste un voisin. Tu dis, voilà, je réfléchis à m'installer là et tout. Ah, vous remplacez lui. Ah ben, on est bien content qu'il parte parce que lui, et tu dis, oh là là, il doit y avoir des galères de syndic, de machin. Alors que sinon, tu discutes, tu papotes, tu dis, ah ben, trop bien, ben, venez vendredi à la maison, on se réunit tous les vendredis avec celui du deuxième. Et tu dis, on est dans un bon truc. Tu me dis si j'en fais trop, hein, mais vraiment.
2: Mais on note ce
0: ça, vous
2: ce
0: notez ça.
4: Bien fait voisinage.
2: L'ambiance générale dans le voisinage.
3: Ah ouais.
2: On l'évalue,
0: Ben voilà. C'est quoi, je vais aller sur Loti et je vais voir ça. C'est quoi la suite? Alors concrètement, ça a été créé en 2014, cette appli.
2: 2024.
0: Là, en 2024, pardon, il y a deux ans. Là, l'idée, c'est d'avoir un maximum d'avis. C'est complètement gratos. Si vous êtes locataire, vous allez. C'est quoi? C'est une appli et un site internet. On peut avoir
2: en
0: les deux.
2: En même temps, c'est un site web.
0: Site web. Ouais. Il y a pas encore l'appli.
2: Non, ça évoluera peut-être, mais c'est compliqué.
0: Une plateforme justement. Mais
4: Loti, c'est parce qu'on est bien Loti ou on est mal Loti?
2: C'était ça le jeu de mots.
3: Très
4: bien.
3: Bravo.
4: Donc
3: Valentin.
4: Ouais, moi, ça m'est venu tout de suite Loti. Ouais.
0: Tu valides ou tu veux changer de nom?
4: Parce non, que j'aime bien, j'aime bien Loti.
0: Bon,
4: en plus ça marche aux États-Unis. Lotai, c'est pas mal. Hein.
0: Ok. Et au Japon? Non, allez, t'embêtes pas avec les accents. Merci beaucoup Baptiste, elle veut nous en parler. Longue vie à Loti, bah, tu nous diras. Et on va aller, on va aller noter nos appartes positivement. Et puis s'il y a des trucs qui nous vont pas non plus, bah, on le dira également. Merci d'être venu nous parler. Et puis on te souhaite plein de succès parce que c'est vraiment les prémices. Et ça se trouve dans quelques années, on te verra sur BFM Business. On se dira, mais c'est Baptiste, il était venu.
4: Là,
0: et là, on dira Baptiste, tu vois. Et il dira, je ne connais pas ces gens. Allez, merci beaucoup. À très bientôt. La suite. C'est Bébé Rexha et David Guetta. Julien Tellouk va venir nous parler peut-être des jeux vidéo, des sorties ciné de la semaine. C'est le spécialiste jeux vidéo en France. Je viens de le voir passer là dans le couloir. Il sera avec nous dans quelques instants. Nous, on est là jusqu'à 21h. On va encore bien se marrer. On a des jeux également. On va jouer avec vous et on va jouer surtout à qui est le veto. Qui est le veto? Si vous voulez être un faux vétérinaire ou si vous êtes vraiment vétérinaire, 01 42 48 5000. C'est dans un instant dans la Team Fun Radio.
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0: C'est mardi, nous sommes le 22 septembre et Julien Tellouk vient d'arriver.
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0: 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C'est le shopping du mardi, salut Julien, bienvenue.
2: Salut.
0: J'ai l'impression que t'es pas venu les mains vides parce que tout le monde t'a arrêté en disant c'est quoi ce délire, c'est quoi ce délire, c'est quoi que t'as dans la main?
2: Là, j'ai l'iPhone 18 Pro qui est sorti notamment vendredi, que j'ai pu tester là juste après sa sortie. Je vais vous en parler dans cette émission, mais là du coup, je vous ai fait une sélection shopping qui va un peu éclater les cartes bleues. Préparez-vous.
3: Super.
0: Attends, déjà il y a le prix de l'essence, là si tu nous ramènes des trucs chers là allez, on va rêver.
4: C'est bien la CB.
2: On commence avec les specs. Vous savez ce que c'est?
4: Non. Ouais, les specs, ouais. C'est les spécifications, c'est en gros les
2: non, pas du tout.
4: Capacités
3: mais
4: du
3: non,
4: produit. Quoi.
3: Non, c'est comme le jambon là. Nouvelles...
0: Le spec.
2: Non, c'est pas ça. C'est les nouvelles lunettes connectées de Snapchat. Je vous rappelle, Snapchat, réseau social qui était hyper avant-gardiste et qui avait créé il y a plus de 10 ans déjà les premières lunettes connectées.
3: C'est,
4: ah bon,
3: vrai.
4: C'est nul comme nom.
2: C'était avant, c'était les spectacles. Bon, au final, spectacle.
4: Ça, j'adore Snapchat tout le temps.
2: Et ils ont créé ces lunettes qui sont là, cette fois, des lunettes en réalité augmentée. Ça veut dire que c'est des lunettes qui font à peu près tout ce que font les lunettes connectées.
4: Ouais.
2: Vous avez la possibilité de faire des photos, des vidéos, téléphoner, écouter de la musique. Mais surtout, vous avez la possibilité d'afficher sur votre champ visuel des choses en réalité augmentées. Ça fait comme si je marche dans la rue, bah je vais mettre le GPS qui va apparaître dans mon champ de vision. Si demain on a tous les deux des lunettes, Clément, on va pouvoir jouer par exemple au domino virtuel.
4: Oh, génial.
2: Alors que les dominos n'existent pas de manière
4: rêver,
2: physique.
4: Au domino, vraiment, au domino.
2: Alors, c'est un exemple.
4: Ah bah, attends, des lunettes à 500 balles pour jouer au domino.
2: Alors, un truc qui peut faire rêver, on peut avoir un écran de 3 mètres devant soi pour regarder des vidéos sur
3: YouTube. Génial.
2: Voilà.
4: Alors, on peut mettre des moustaches à Justine par exemple.
2: On pourrait mettre des moustaches à Justine, mais
3: oui,
2: comme on le fait avec Snapchat.
0: Avec Paint. Toi, tu te rappelles de Paint?
4: Oui, on se rappelle.
2: Non, ouais. Alors peut-être pas Paint.
3: Oui, Clément.
4: Et le démineur, hein, c'était à la belle
3: et
4: époque.
2: En rajoutant un filtre, en fait.
4: Et en carta. Hein.
2: Non, c'est en rajoutant un filtre. Par exemple, sur Justine, on pourrait rajouter un filtre. Et là, on la voit. Ça ressemble un peu à l'Apple Vision Pro, pour ceux qui ont vu. Sauf que c'est beaucoup plus réduit. C'est des lunettes. Alors attention, c'est pas des lunettes qu'on porte tous les jours. Elles sont assez grosses, hein, quand même. Elles sont assez massives. Mais elles sont autonomes. C'est-à-dire, on peut se balader avec sans être connecté au téléphone. Et là, il y a une connexion 5G qui va vous permettre de vous balader.
3: Trop bien.
4: Ça va marcher, tu penses, ça?
2: Non, je pense pas. Je pense que c'est un flop monumental.
0: Paint, c'est 2€.
2: Bah là. Dites un prix. Ouais, premier prix.
4: 400€. C'est cher, je pense.
2: Combien tu dis, Clément?
0: 600 euros.
2: Justine? Non.
3: 800 euros.
4: Non.
2: On est à 2295 euros.
4: Voilà. Mais non, c'est une blague.
2: C'est-à-dire, c'est le prix de l'iPhone Duo.
4: Mais pourquoi ils font
2: pour
4: ça?
2: Pour des lunettes.
3: Bah attends, tu peux jouer au domino, Valentin, mais... sur domino.
4: Oula, alors, soit tu nous as très mal vendu, soit il y a des trucs.
0: Qu'est-ce qui leur arrive?
2: Ça reste quand même.
4: Mais non, mais t'as les Ray-Ban Meta pour.
3: Mais c'est pas en.
2: Les Ray-Ban Meta ne te permettent pas d'afficher les éléments virtuels dans ton champ de vision. Là, t'as carrément le GPS.
4: Les gars, les Google Glass l'ont fait il y a 10 ans et ça a été un échec monumental.
2: Et bah là, c'est peut-être le deuxième échec. En tout cas, ça va sortir là dans quelques jours.
4: Okay.
2: Qui a un chat ou un chien ici?
4: Chat.
0: Ouais, chat.
2: Chat aussi, chat. Il s'ennuie quand il est tout seul chez lui.
0: Ça va, moi, il joue au domino.
4: Ah, moi, dès qu'elle est toute seule, elle fait pipi parce qu'elle se venge qu'on la laisse toute seule.
2: Et ben, j'ai trouvé la solution.
4: Non.
2: C'est Pickfun Paymate. Qu'est-ce que c'est?
4: Je changerai la vie, là.
2: C'est un robot de compagnie pour les animaux, notamment pour les chiens et les chats.
4: Génial.
2: Attends, alors là, c'est extraordinaire.
0: Tu nous racontes ça dans un instant. Là, tu vas faire des heureux. Là, à mon avis, on va en parler. On écoute un petit Lavina. Et juste après, si vous avez un chat, un chien, apparemment, on a la solution pour ne plus qu'il s'ennuie à la maison et qu'il fasse des bêtises. Donc, Julien Tellouk a trouvé une solution pour vous, mais il paraît que cette solution, elle a un prix.

0: Merci d'avoir choisi la Team Fun Radio. On est toujours avec Julien Tello qui est, si vous avez un chat, un chien, ça va vous intéresser.
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0: Apparemment, Julien, aujourd'hui, t'as un objet révolutionnaire pour nous si on a des animaux.
2: C'est un robot de compagnie pour les chiens et les chats.
3: Okay.
2: Donc vous mettez ce robot chez vous, vous partez, votre chien ou votre chat, il reste plus tout seul. Il est avec ce robot de compagnie qui va connecter, il va capturer des moments mignons de votre chat ou votre chien, il va vous les envoyer. Vous pourrez à tout moment vous connecter dessus. Quand vous connectez, vous pouvez mettre un petit laser rouge pour jouer avec, que vous contrôlez avec votre smartphone à distance comme ça par le biais d'internet.
3: Moi elle est vieille, elle aime plus trop
2: ça.
4: Bah, alors pour ton fils.
2: Il y a carrément un petit module qui peut lancer des croquettes.
3: Arrête.
2: Ou sinon des balles, des balles comme ça, des petites balles pour qu'ils jouent. Ouais, à distance, tu le contrôles et tu peux faire ça. Il y a même un jeu de plumeaux intégré, ça c'est plus pour les chats, ils aiment bien jouer avec le plumeau et tout ça, mais tu peux le contrôler à distance.
3: Et tu peux lui parler?
2: Tu peux lui parler.
3: Oh là là.
2: Et comme ça, bah, le chat ou le chien, il s'ennuie plus.
4: Bah ouais.
0: Et tu fais pas payer quand tu pars en week-end deux jours et que t'arrives et tu fais la tête.
3: C'est quoi le nom?
2: Ça s'appelle le Picfun Paymate.
3: J'adore.
2: Par contre, il y a un prix. Tu l'aimes à quel point? Valentin, tu l'aimes à quel point?
3: Je l'aime, mais pas.
4: Pense au pipi.
2: Jusqu'à combien tu serais prêt à payer pour
3: combien,
2: ton chat?
3: C'est quand j'ai pas les moyens de lui acheter un truc cher. Quoi.
0: Attends, regarde, on va le faire différemment. Ton canapé, il coûte combien?
3: Bah, pas grand chose. Je sais pas, mon canapé, il vaut 500 euros.
0: Ah, c'est énorme. Il va t'en ruiner trois.
3: Déjà, ce robot, t'inquiète pas que ce robot, il va en valoir plus que ça. Hein.
0: Il va te ruiner trois canapés. Donc déjà,
3: non,
0: on est
3: parce qu'on a une machine maintenant. On a acheté une machine pour nettoyer les canapés.
0: Combien elle a coûté,
3: sauf que maintenant, tu verras le canapé là, il y a une bâche dessus. On a acheté une grosse bâche verte et dessus on met des papiers d'alu. Et pareil sur notre lit. Et donc il est tout embâché le canapé, sauf quand on s'assoit dessus. Donc c'est horrible, c'est moche.
4: Quelle horreur.
3: Ouais. Et le lit quand on part, on le bâche aussi.
0: Tu payes le style du coup.
3: Bah il y a plus de style là, du coup on a laissé tomber.
2: Faut dire le prix.
0: On essaie de deviner ou pas.
2: Allez, devinez combien.
0: Le juste prix. Valentin, combien?
3: Je sais pas, je dirais, ça doit coûter 1000 euros ça, 1002.
2: Justine.
4: 1006.
2: Clément.
0: 1008.
2: Non, 300 balles.
4: Oh,
2: 300 euros.
4: C'est donné.
2: C'est pas si cher que ça.
4: Mais moi j'ai pas d'animaux, je le prends.
3: Allez, on discute.
0: Il a été très bon. Il était très bon parce qu'il nous a fait croire que ça allait coûter cher, alors que ça n'était pas tant que ça.
2: On augmente l'addition avec le clou du spectacle, l'iPhone 18 Pro. Alors, je l'ai testé depuis quelques jours. C'est un nouveau smartphone. Cette année, il n'y a pas d'iPhone 18. Ça sortira sûrement au printemps. C'est un smartphone haut de gamme où ils ont essayé de corriger les quatre sujets importants quand on choisit un smartphone, à savoir la performance, l'autonomie, la photo et la vidéo et l'intelligence artificielle. Donc au niveau de la performance, c'est le dernier processeur, c'est le plus gros des processeurs du marché. Et surtout, désormais, je l'ai testé sur ça, c'est hyper intéressant, il y a un système de refroidissement qui fait que le smartphone ne chauffe pas. C'est-à-dire quand un smartphone chauffe, il est au ralenti. Derrière, quand vous jouez aux jeux vidéo, vous faites du montage vidéo dessus.
0: Ça chauffe souvent le smartphone?
2: Ah, si, ça marche. Il y a deux générations. Vous aviez l'iPhone 16 qui pouvait vraiment.
4: Ça peut chauffer.
0: Moi, j'ai un 16, il chauffe pas du tout.
2: Alors, je peux te dire, le 16, si tu fais du montage dessus, montage vidéo, du montage photo, et que tu joues aux jeux vidéo derrière, tu peux cuire un œuf dessus.
3: Non, mais là, Clément qui fait du montage, il nous parlait de peine qu'il y a deux secondes.
2: Bah, là,
3: il fait du paint sur son iPhone.
2: Il chauffe pas du tout, et j'ai vu la différence avec un iPhone 16 que j'avais auparavant. Au niveau de l'autonomie, bien sûr, meilleure autonomie, et surtout la charge rapide. C'est-à-dire, quand vous le chargez en 5 minutes, vous avez 6 heures d'autonomie.
3: Mais non.
2: Seulement en 5 minutes, 6 heures d'autonomie. Donc, du coup, ça vous permet de bien tenir. Vous avez 50% de la batterie en 15 minutes.
3: Okay.
2: Avant, c'était 20 minutes. Donc, quand même, c'est important. Et le clou du spectacle, ça reste quand même la caméra. C'est-à-dire, vous avez une focale ici avec 6 lames qui sont micro. Vraiment, ça se voit pas du tout. Mais dans l'objectif, en fait, vous avez l'équivalent que vous avez dans les appareils photo classiques, qui va permettre de faire entrer plus ou moins de la lumière à l'intérieur de l'appareil. Et quand vous avez plus de lumière, vous avez des photos de meilleure qualité. Donc vous avez plein de réglages à l'intérieur qui vont plaire à tous les photographes en herbe. Si vous êtes quelqu'un du grand public, vous n'êtes pas habitué aux photos. Là, le seul truc à résumer, c'est que ça va faire des plus belles photos.
0: Il est en train de s'éclater avec pour décrire. Valentin est en train de faire une séance photo avec Justine qui sourit et qui pose. Qu'est-ce que t'en penses?
4: Ça marche bien ou pas?
2: Il a l'air content.
3: Ouais, c'est pas mal.
4: Le modèle est vraiment pas top.
3: Si, justement. Avec un modèle comme ça, c'est difficile de faire des mauvaises photos.
2: Et justement, alors, bien entendu, il y a de l'intelligence artificielle à l'intérieur et il y a des styles. C'est pas des filtres. Vous savez, on a souvent les filtres. Les filtres, ça fait, ça a

0: Non, mais 256 gigas, c'est la mémoire minimum. Ah, ouais, après, ça monte très vite dès que
1: mais ça reste quand même un excellent smartphone, quand même. Faut préciser, pour les amoureux de photos et de vidéos, vous allez vous régaler avec.
2: Merci beaucoup, Julien, pour ce shopping du jour. Bravo. Dans un instant, je vous emmène aux Pays-Bas. Il y a une initiative qui a été prise dans une prison qui va vous faire sourire. On en parle dans un instant et on repart pour une nouvelle heure. On est avec vous jusqu'à 21h dans la Team Fun Radio.
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1: Bienvenue dans la Team Fun Radio, il est 20h.
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1: Trop content de vous accompagner. On est là avec Justine, avec Valentin, oui. Avec Julien Tellou qui est resté parce qu'on parlait hors antenne et tu sais quoi? On n'a pas de secret pour les auditeurs, on va se raconter parce que là on a eu deux minutes de pub, on a discuté pendant, on était en pleine conversation, on va la reprendre. Julien il a un dilemme. Il a un dilemme parce que Julien il a deux enfants et il a été convoqué par la maîtresse de son fils parce que son fils a fait une bêtise, mais on sait pas si c'est une bêtise ou pas parce que la violence c'est pas bien.
4: Non.
1: Donc il s'est bagarré, mais il s'est bagarré pour défendre les copains.
5: Je suis gêné quand même d'en parler là quand même.
4: Bah pourquoi?
6: Ouais, il s'est bagarré fort.
5: Alors on m'a convoqué, on m'a dit ah, attention, il a cassé le nez de machin, il a tapé
1: le nez,
5: ils étaient ensemble.

0: Le nez?
1: Les deux les nez. Deux personnes.
2: Il a cassé deux nez.
1: Deux nez.
2: Mais
1: voilà.
2: C'est ouf, ça.
1: Là,
2: non, mais
1: dis,
2: à 5 ans,
1: qu'est-ce qui s'est passé? Non, mais en plus, mon fils, c'est pas vraiment un bagarreur et tout.
2: Non,
1: je demande
2: non.
1: à mon fils, il me dit, voilà, ils étaient à 5 contre 1 en train d'attaquer un camarade, et mon fils a voulu le secourir.
2: Défendre.
1: Une fois qu'il l'a secouru, ils se sont mis à 5 contre 1 contre lui. Il m'a dit, bah, je les ai tapés. Donc là, devant la maîtresse, j'ai dit, bah, c'est pas bien, tout ça. Mais à mon fils, j'ai dit, bon. T'as bien fait quand même, t'as
2: de
1: sauvé quelqu'un.
2: Ton copain.
1: Bah oui,
2: ah
1: t'as
2: oui,
1: sauvé ton copain.
2: Mais
1: c'est
2: tu
1: sûr.
2: Pouvais
1: Hulk,
2: le sauver sans
1: Hulk,
2: péter de nez, quoi. Il est...
1: Alors, c'est ce que je lui ai dit. C'est vrai que ça les
2: traces,
1: tout
2: force.
1: Ça.
2: Comment tu le
1: Je sais pas, il a bien visé.
2: Attends,
1: moi,
2: t'as
1: je
2: dit
1: lui
2: quoi
1: apprends.
2: T'as dit, plutôt que de dire ne te bagarre pas, t'as dit, fais gaffe, ça laisse des traces.
1: Et j'ai dit, oui, le nez, ça laisse des traces. Si tu tapes dans les coucougnettes, ça, y a pas de traces. Ça saigne mieux ou pas, en tout cas.
2: T'as dit ça à ton fils.
3: Meilleure éducation,
2: t'as dit ça à ton fils.
1: Alors, j'espère que la maîtresse n'écoute pas.
2: Qu'est-ce que tu lui as dit? Mot pour mot.
1: Je lui ai dit, mon fils, la prochaine fois, tu vises les coucougnettes. Il m'a dit, ok, papa.
4: Oh là, ils vont retrouver des coucougnettes cassées dans l'école et tout.
2: Des coucougnettes cassées.
4: Ça va être trop drôle.
1: Et maintenant, j'y pense, c'est pas bon que je l'ai raconté, ça. Parce que la dernière fois, j'ai été, la directrice, elle m'a dit, monsieur, je sais que vous êtes sur Fun Radio.
2: Allez, non.
1: Oui, à l'écoute.
2: Oh, génial.
1: Donc, la directrice, si elle écoute,
2: comment
1: là, demain. Non, on dit pas les noms.
4: Non, mais si elle écoute, faut lui dire, franchement, c'est pas normal que ton fils soit le seul puni, honnêtement.
2: Oui, mais c'est pas normal aussi de casser des nénés.
4: Non, mais qu'il se défende, moi, je suis la team Julien. Moi, j'avoue, au bout d'un moment, on t'attaque, bah, tu te défends.
1: Voilà, c'est de la légitime défense.
4: Ah oui, voilà.
2: Oui, mais légitime défense, vous pouvez aussi en parler aux adultes.
4: Mais s'il y a 5 personnes qui arrivent sur toi, tu fais quoi? Enfin, tu vas pas courir pour aller voir la maîtresse.
1: Là, ils ont 5 ans. Ils ont 5 ans, faut préciser quand même, ils sont en CP. Bon, je précise, la violence, c'est pas bien à l'école.
4: Bien sûr.
1: Mais ne touchez pas mon fils.
2: Donc le conseil, c'est ça. Je vais me tourner vers Loïc, parce que Loïc, il a eu aussi, il va peut-être pouvoir te donner des conseils, parce que ça va beaucoup mieux, mais sa fille, elle aimait beaucoup rentrer...
5: Cogner. Elle défendait ses copines aussi, on va dire ça comme
2: et
5: ça.
2: Et je me rappelle de Loïc plusieurs fois qui arrivait à la radio en me disant, bon là, je suis convoqué, elle a mordu des camarades au front.
3: Comment au front, on mord
2: Non, je sais plus, mais c'était
5: non, mais
2: comme
5: en
2: ça.
5: Fait, c'était toujours dans la surenchère. Elle a commencé en maternelle et elle tapait. Elle tapait, et puis un jour, on s'est fait convoquer. Puis après, elle donnait des coups de boule. Et après, elle mordait. Et en fait, c'était toujours les plus grands. Quand ils avaient toujours.
3: Comment tu apprends les coups de boule? C'est pas un truc
5: du nez. Je sais pas, moi. Tu te doutes bien que c'est pas moi qui l'ai dit.
2: J'ai jamais battu Loïc.
1: Dans les dessins animés.
3: Mais coup de boule avant.
1: Tu sais pas. En tout cas, moi, il a mordu la semaine dernière.
2: Il a mordu la semaine dernière.
1: Oui, parce qu'il y a un camarade qui a foncé sur lui, là, et sur son dos, ça l'a embêté.
2: C'est quoi cette école?
1: Il l'a mordu, et du coup, l'autre, il s'est plaint. À chaque fois, c'est mon fils qui se fait engueuler, alors que c'est pas lui qui commence.
4: Julien, il y a quand même, là, je commence à douter un peu, quand même, de la version, là.
2: Mais je vous jure, c'est Fight Club, ton gars.
1: Je lui ai dit.
4: C'est clair.
1: À mordre, ça laisse des traces.
2: une partie. Non, vous savez quoi, inscrivez-la à des sports de combat, ça va leur apprendre à canaliser un peu tout ça.
3: Ouais, c'est vrai.
1: Peut-être,
3: ça peut fonctionner.
1: Tu l'as fait ça, Loïc?
5: C'est ce que j'ai fait, je l'ai mis au karaté cette année.
2: Et ça va mieux?
4: Elle défonce tout le monde.
5: Bah, écoute, pour le moment, ça fait que 3 semaines, donc on n'a pas de problème, c'est déjà pas mal.
2: Elle défonce tout le monde, mais à la fin, juste, elle met les mains comme ça, elle fait. Elle se penche en avant pour saluer.
1: Moi, je l'ai mis devant Dragon Ball. Je me suis dit, voilà, il y a des respects de l'adversaire et tout ça.
4: Oui, il y a la bagarre.
1: Oui, mais il va pas lancer des caméras dans tous les sens.
2: Tu l'as mis quand devant Dragon Ball?
1: Bah, hier.
2: Ouais,
3: c'est quand même violent, hein, Dragon Ball.
1: Non, il y a une éthique derrière dans Dragon Ball.
2: C'est quoi l'éthique?
1: Il fallait combattre. Tortue géniale au début, t'apprends à te battre, le respect de l'adversaire et tout, c'est important.
2: Ok, mets-le devant L'amour est dans le pré. Je te jure, on va.
1: Alors, au passage, j'adore L'amour est dans le pré. J'ai pas vu l'épisode d'hier, je vais regarder ce soir en replay.
2: La patte patrouille.
1: Ça y est, c'est plus la mode la patte patrouille à 5 ans.
2: Ok.
3: Ça regarde toujours.
2: Apparemment, ton fils est un ragard. Merci beaucoup, Julien Tellouk. Et tu dis à ton enfant d'y aller mollo. Et surtout, de viser.
1: Là où il n'y a pas de trace.
2: Non.
4: Oh, non.
2: Allez, parle à la maîtresse. Allez, voici au Funback avec Fort to the Floor. Merci d'avoir choisi la Team Fun Radio.

0: Merci d'avoir choisi la Team Fun Radio, il est 20h08.
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0: On adore vous parler d'initiatives et là je vous emmène aux Pays-Bas. Pour moins de frustration et de risque pour la santé, les prisons aux Pays-Bas viennent d'autoriser à certaines détenues quelque chose de bien particulier.
2: Quel est ce truc? Donc des femmes.
0: Ah,
2: des
0: femmes. C'est pour les femmes. Ouais. Là, ça a été fait dans les prisons pour femmes où il y avait beaucoup de violence. Il y a une initiative qui a été faite pour créer moins de frustration. On a autorisé quelque chose et depuis, il y a 70% de moins de bagarres, de violence.
3: Ah
0: de
3: ouais,
0: haine.
3: Carrément.
2: Elles ont un sac de punching ball dans les cellules, elles peuvent taper dedans.
0: C'est pas ça, mais ce serait une bonne idée. Hein. C'est un défouloir quelque part.
3: C'est un truc sexiste ou pas du tout?
0: Sexiste?
3: Ouais.
0: Non, pas du tout.
3: Ok, c'est pas un truc, on leur a dit, faites, je sais pas, du ménage ou un truc comme ça, quoi.
0: Pas du tout.
2: Peuvent passer des coups de fil à leurs proches?
0: Non, mais ce serait une bonne idée. Qu'est-ce qui fait du bien dans la vie?
3: Voir des bébés. Ah, elles ont le droit de voir des bébés, des bébés.
2: On leur amène des bébés comme
0: c'est
2: ça, lambda.
0: Des chats, t'imagines? Ouais, des chats, t'as envie de caresser des chats dans les
2: prisons.
0: On ramène des chats dans les prisons.
2: À manger, on leur fait des bons repas.
0: C'est pas des bons repas.
2: Je suis à la cantine.
0: Non.
3: On leur fait mettre, je sais pas, elles ont le droit d'avoir.
2: Ah, elles sont en talons.
3: Ouais,
2: elles peuvent marcher en talons dans la prison.
0: Ça, c'est sexiste, non. Non, c'est pas ça.
3: Bravo, Valentin.
0: Non, incroyable. Non, c'est pas ça.
2: Bah, vas-y.
3: Je sais pas, c'est un truc. Moi, j'aimerais, par exemple, ça me calmerait.
0: Toi, tu adorerais.
3: Ah, j'adorerais.
2: Des proutes.
0: Non.
2: Non.
3: Bah, elles ont le droit de péter, quand même, j'imagine.
0: Mais elles ont le droit, mais c'est pas ce qu'on demande.
2: Justine adorerait. Qu'est-ce qu'elle aime, Justine?
3: Ah, des fois, elles ont le droit d'avoir des mecs qui arrivent.
2: Ah, Justine, elle aime bien peindre.
0: C'est pas des mecs.
3: On sera
2: proche. Ah, sextoy.
0: Des sextoys autorisés dans les prisons pour femmes aux Pays-Bas. Moins de frustration et de risque pour la santé, ça fait du bien.
3: Bah,
0: et du coup, elle n'en souffre plus.
3: Puis moins de problèmes sur femme contre femme, pour assouvir, quoi.
2: Quoi?
0: Pardon?
3: Bah, tu sais, dans les prisons.
0: J'ai pas compris. Attends, tu sais qu'on envoie un peu de musique et tu vas nous expliquer tout ça.
2: C'est raconte.
0: Chris Cross Amsterdam.
3: J'en sais rien, je suis jamais allé en prison, hein.
0: C'est ce qu'on écoute et puis juste après, je vais prendre tous vos témoignages. Bah. Quel est le truc qui vous détend? T'es jamais allé en prison, toi?
3: Ah non, mais j'ai regardé Orange is the New Black. Ça, je vais vous en parler.

0: qui vous détend? C'est la question qu'on vous a posée.
1: Ah bah, je vais la poser à Justine. Justine, c'est quoi le truc qui détend le plus au monde?
2: Bah moi c'est super bizarre, mais c'est faire mes machines à laver. J'adore, ça sent bon, je vois mon linge, il tourne et tout, ça me détend.
1: Et si tu fais chez les autres?
2: Bah je fais le ménage chez les autres. Oh, non, bah, mais j'avoue, moi, penser à quelque chose d'autre, genre jouer à des jeux vidéo, penser à quelque chose d'autre, quoi. Il faut que j'éteigne mon cerveau.
1: Et toi, Valentin?
3: Moi, c'est m'allonger par terre et respirer.
2: Non, arrête, à d'autres.
3: Ah, je te jure, je m'allonge sur mon tapis dans ma chambre et je respire profondément. Et ça m'apaise de ouf. Bah, c'est une sorte de méditation, quoi.
1: Ouais, c'est chouette. Mais ça va faire bizarre quand t'arrives et qu'il y a Valentin.
2: C'est ouf.
1: L'été à Walp, par terre sur le carrelage. Qu'est-ce que tu fais?
3: Comment je médite. Comment tu sais que je le fais nu?
1: Bah, parce que j'ai vu des vidéos.
2: Oh.
1: Allez, voici des fleurs. Tovlo, Stromae, c'est ce qu'on va écouter.
2: Non, on voit rien de toute façon.
1: Et on va jouer à qui est vraiment vétérinaire. On va prendre 4 personnes au standard. Une seule personne sera vraiment mauvais veto. À vous de trouver qui est le vrai vétérinaire. C'est très drôle, vous allez voir.
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1: J'adore cette chanson, c'est Stromae et Tovlo, des fleurs évidemment.
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1: Merci de nous rejoindre 20h20. Faites un vœu pour nous ici réalisés. On est avec vous, comme tous les soirs, entre 18h et 21h sur Fun Radio. Je m'appelle Clément. Il y a Justine, il y a Valentin. Et je vous propose de jouer à un jeu qu'on fait de temps en temps. Ouais. Et là, on va le faire avec des assistants vétérinaires. Qui est vraiment assistant vétérinaire? Il y a 4 personnes qui se sont inscrites au standard. Une personne est assistante vétérinaire. Les 3 autres sont des mythos, mais qui vont tellement bien jouer les mythos.
3: J'adore.
1: Qu'elles vont essayer de nous piéger. On va pas se faire avoir. On est une team. La team Fun Radio. Justine, Valentin, je compte sur vous. On se laisse pas avoir.
4: Non.
1: Des questions pertinentes, on les élimine un par un. Et tout de suite, en 2 minutes, on arrive à percer ce secret. Je vous présente la première qui se prétend assistante vétérinaire, c'est Tiffany. Salut Tiffany, bienvenue sur Fun Radio.
5: Salut la team.
1: Salut.
4: Salut Tiff.
1: Question directe, Tiffany, tu bosses aujourd'hui?
5: Oui.
1: T'as eu quoi comme animal aujourd'hui, la plupart du temps? T'as fait quoi?
5: Alors nous, on fait que du chien et du chat.
1: Et t'en as combien sur une journée, toi?
5: Ça dépend, ça peut varier entre 10 voire 20 suivant les urgences.
1: 20?
5: Ouais.
4: Wow.
5: On a des rendez-vous toutes les 20 minutes.
4: Ah ouais?
5: Ce matin, vu qu'on est en chirurgie.
6: Si c'est pas elle.
1: C'est quoi pour l'instant?
6: Déjà, elle est impressionnante.
1: Tiffany, elle est vanne. Il y a Rachel qui est là. Salut Rachel.
7: Salut la team.
1: Salut
4: Rachel.
1: Rachel, ça varie de combien quand on mène ton chien chez le véto?
4: C'est-à-dire?
1: De le tarif.
6: Ah, le prix.
7: Ah, le tarif,
1: ouais, le tarif.
7: Entre 100 et 200.
4: Oh, wow.
1: C'est jamais moins de 100.
7: Ah non, non. Non.
4: Même une consultation simple, genre s'il a rien.
6: Ouais.
7: Non. Bah, juste une consultation de passage. Si, ça peut être un petit peu moins cher, mais ça dépend, parce que il y a des gens vraiment qui ont une mutuelle en plus à côté de ça, mais on va dire 60. Mais en général, ça monte vite à 100, hein. T'as direct des soins à faire.
1: La panique.
7: Enfin, moi, je travaille moins dans un cabinet, donc, je pourrais pas te dire exactement.
1: Tu travailles où, toi?
7: En fait, j'interviens dans tout ce qui est ferme, et notamment, je suis en partenariat avec des GEC du secteur de la Meuse, et je travaille également dans le centre de recherche, c'est-à-dire c'est une ferme en fait de recherche agronomique sur.
1: Il y a Estelle qui est là également. Salut Estelle.
8: Hello la team.
1: Salut Estelle. Estelle, ma question est très simple. Qu'est-ce qu'il faut comme étude pour devenir assistante vétérinaire?
8: Il faut 5 ans d'études.
1: Mais dans quoi? Quelle école?
8: Donc dans une école de vétérinaire.
1: Ouais. Toi, t'as.
4: Ok.
1: T'as
4: Estelle.
1: Fait laquelle toi comme école par exemple?
8: Alors moi j'ai fait une école à Rennes.
1: Qui s'appelle comment?
8: Donc qui s'appelle donc l'école vétérinaire de Rennes. Tout
4: bien
8: est
4: sûr.
1: Ah,
4: bien sûr.
1: La LEDR, l'école.
8: C'est sur concours quand même.
1: Il y a un
8: concours d'entrée.
1: Elle est où à Rennes? Tiens, je connais un peu Rennes. Ouais. Elle est dans quel coin?
8: Elle est dans un quartier assez connu. Ah,
1: j'adore. C'est quoi Estelle? Bouge pas. Estelle, on a compris que on n'avait pas tout misé sur Estelle, mais juste pour te faire galérer, le jeu, ça me fait marrer de te poser des questions. Il y a Lily qui est là également. Salut Lily.
9: Salut.
1: Lily, tu fais ce métier depuis combien de temps?
9: Depuis 5 ans.
1: Tu bosses avec le même vétérinaire, la même vétérinaire, ou il y en a plusieurs?
9: Non, il y en a plusieurs. Généralement, ils sont 3 et on tourne.
1: Et t'as quoi d'autre, mis à part des chiens et des chats, tu sais intervenir
9: sur...
1: Tout ce qui est?
9: NAC, nouveaux animaux de compagnie.
1: Ah, bien joué, la sortie.
9: Lapin, cochon d'Inde, lézard, togona.
6: Ah, tu fais pas les chats et les chiens, toi?
4: Togona?
9: Bah, tout.
6: Ah, ok. Parce que NAC, ok, tu fais les chiens et les chiens aussi?
1: Oui, en plus.
9: Oui,
1: ce qui est NAC, ouais.
9: Mais moi, j'ai une préférence pour faire les NAC, les nouveaux animaux de compagnie.
4: Ouais.
1: Estelle, il y a d'autres petits acronymes comme ça? Je reviens sur Estelle. Estelle, il y a d'autres petits acronymes à connaître comme ça?
8: Bah, il y en a plusieurs.
1: Mais comment
8: les NAC, c'est quand même très, très important parce que ça englobe énormément d'animaux comme la ma consoeur.
1: Ouais, est-ce que...
4: Ma consoeur.
1: Attends, je reste un peu avec Estelle parce que ça me fait marrer. Estelle, si mon poisson rouge a une blessure, c'est quoi les blessures les plus courantes chez les poissons rouges?
8: Il y en a très peu, il y en a pas du tout même, je te dirais.
1: Ils se blessent jamais?
8: Bah, ils sont dans l'eau, donc c'est compliqué.
4: Bah, contre un caillou.
8: Contre un caillou, après, ça se soigne tout seul, en fait.
1: Ça, vous intervenez pas sur les poissons,
8: en fait,
1: vous.
8: On l'extériorise, en fait, de l'aquarium. On le laisse dans l'aquarium, mais dans une,
1: Allez, Estelle, on va pas, t'embêter plus longtemps. Estelle, on va te demander ton vrai métier. Vas-y.
8: Je suis vétérinaire.
4: Non.
1: Non, le vrai.
8: Le vrai, non, je suis chauffeur poids lourd.
1: Ah bah écoute, tu sais quoi, t'as bien joué le jeu les premières secondes, mais on a tout de suite capté que c'était pas toi, on te fait des gros bisous Estelle.
8: Merci la team.
1: Gros bisous. Vous savez quoi, maintenant il va falloir trouver. Bisous.
4: Par contre, les trois autres, c'est chaud.
1: Il y a Tiffany, il y a Rachel, il y a Lily. Oui. Je vous pose une question, vous répondez un peu du tac au tac, ok?
8: Ok.
1: C'est parti. Okay. Tiffany d'abord, pourquoi on consulte le plus souvent, genre pourquoi les chats viennent le plus souvent?
5: Les chats, si c'est des meufs, ça vient souvent pour des infections urinaires, ils sont bloqués. Ou alors, ça peut être tout simplement une visite annuelle, donc la vaccination annuelle qui est une fois par an.
1: Elle est trop forte.
4: Puis elle a le ton, tu sais, elle se fait de sa journée
1: en
4: là-bas.
1: Elle n'est pas là pour rigoler.
6: Pas une seconde et tout.
1: Elle dit, bon là, ouais, faudra dire que je l'ai appelé, mais bon, tout ça. En tout, ou alors elle prend le ton, elle joue. Rachel, pourquoi viennent souvent les chiens?
7: Les chiens, bah, c'est la plupart du temps, c'est soit une castration aussi. Il y a aussi tout ce qui est stérilisation, notamment chez une femelle, on est sur entre 6 mois et 12 mois. Ah, hein, plus le chien il est petit et plus tu vas stériliser ça tôt. Voilà. Après, il y a des stérilisations qui sont médicamenteuses aussi, notamment un peu pour bloquer un petit peu les hormones. Je pense au chien mâle, mais tout ça, ce sont des solutions temporaires.
6: Rachel, elle a le truc où elle parle beaucoup. Elle parle beaucoup pour t'embobiner, tu vois ce que je veux dire?
1: Je sais pas.
7: Hein. Je travaille pas du tout comme outil en cabinet, donc c'est un peu plus, voilà. Mais je veux dire, pendant mes études, je veux dire, 5 ans de veto, on a connu ça, quoi. Voilà, c'est pour ça.
1: Lily, pourquoi tu as des lapins souvent, toi?
9: Pardon, j'ai pas entendu, pardon.
1: Pourquoi? Ah, ça, c'est une technique de se prendre du temps pour réfléchir, tu vois.
9: Non, j'ai pas entendu.
1: C'est pourquoi il y a des lapins qui viennent chez le veto?
9: Ah, bah, les arrêts de transit, ça, c'est clair. Et en fait, chez un lapin, ça peut être mortel si on fait rien au bout d'une heure. En fait, ils accumulent leur crotte, en fait. Et du coup, il meurt d'une occlusion. Si, en fait, t'as un délai de une heure. Si au bout d'une heure, il a pas crotté, bah, il meurt en occlusion intestinale.
4: Oh là là là, mais ils sont toutes vétérinaires.
1: Est-ce que crotter, c'est un terme de...
6: Bien sûr, on dit crotter,
9: C'est un terme de Lily.
1: C'est un terme de
4: Lily.
1: Ah, de Lily, ouais. Ouais, c'est pour ça. Écoute, on écoute un peu de musique avec Farouko, on se consulte. Tiffany, Rachel ou Lily, qui est vraiment assistante vétérinaire? J'ai des doutes maintenant.
4: Ouais, moi aussi. Franchement, j'ai des doutes très fortes.
1: On va préparer d'autres questions. On va essayer de vous piéger. Voici Farouko sur Fun Radio.

0: Il est 20h31, on est toujours avec Tiffany, Rachel et Lily. On va essayer de trouver qui est vraiment assistante vétérinaire.
1: 18h21.
0: On a voté, on a pris les messages sur WhatsApp et pour l'instant, il y en a une qu'on va éliminer et vous savez qui c'est? C'est Lily. Lily,
2: on a
0: choisi que c'était pas toi qui étais. On se plante peut-être parce que t'as été quand même forte.
3: T'as été forte.
0: Mais Lily, quel est ton vrai métier?
4: Je suis pet-sitteuse.
2: Ah,
0: c'est pas mal.
3: Ah, c'est pour ça que tu
0: connaissais bien.
4: Je suis pétiteuse et vice-présidente de la SPA, voilà.
3: T'es une spécialiste. Alors.
0: Pas mal.
3: Tu pourrais presque être veto.
4: Je donne des cours aux auxiliaires veto, d'ailleurs.
0: Ok. Bah, c'est pas mal du tout. C'est pour ça que t'étais calée, mais on s'est dit, elle répondait pas du tac au tac. On t'embrasse, Lily.
4: Merci, bisous.
3: Bisous, bravo.
0: Maintenant, il reste Tiffany et Rachel. Et là, on a un vrai doute. Justine, est-ce que tu veux poser une question pour les départager?
2: Tiffany, Rachel, est-ce que Tiffany, tu pourrais me dire ce qu'est une torsion d'estomac chez le chien, s'il te plaît, m'expliquer.
5: Une torsion d'estomac, c'est quand l'estomac se retourne sur lui-même et on a très peu de temps, c'est une urgence vitale, l'animal peut mourir sur place en l'espace de quelques minutes.
0: Elle a la voix.
2: Mais oui, Tiffany, ça se voit.
5: Chez les grands chiens.
0: T'es d'accord avec ça, Rachel, ou elle dit raconte n'importe quoi, Tiffany?
5: Non, c'est ça. j'ai rien à dire là-dessus.
3: Rachel? Quand vous regardez les oreilles d'un chien, vous avez un petit appareil, il s'appelle comment ce petit appareil?
5: Un otoriscope.
0: Pouah, t'as mouché là.
3: J'avais otoscope moi, mais peut-être que c'est l'otoscope.
5: Oui, c'est l'équivalent, oui, c'est juste un peu plus petit par rapport au conduit auditif, c'est tout quoi.
0: Pouah, elles sont trop fortes toutes les deux. Là, c'est chouette. Et quand on regarde dans l'oreille des chiens, on prend lequel, Rachel?
5: Le deuxième, celui que vous m'avez proposé.
3: Ah, l'otoscope du coup.
5: L'otoriscope? Non, l'autre.
3: À l'autoriscope, ok. Parce que je trouve pas sur internet l'autoriscope.
0: À combien de...
5: C'est un jargon, mais bon.
0: Attends, viens, on essaye de piéger un peu Rachel. Je sens qu'on peut l'embarrasser. À quel âge on vermifuge un chat, Rachel?
5: J'ai pas compris.
0: À quel âge on vermifuge un chat?
5: Pareil, 9 mois.
2: C'est combien de temps la gestation chez une chienne, Rachel?
5: C'est 9 mois. 9 mois, et d'ailleurs, c'est sensiblement pareil chez un chat. On est plus entre peut-être un petit peu moins chez un chat. Voilà.
0: T'es d'accord avec ça, Tiffany?
5: Pas du tout.
2: Mais non.
0: Tu dirais combien, toi?
2: Ah, j'ai pas ça.
5: Chez une chienne, c'est 63 jours de gestation.
2: Ah, ben voilà, c'est ce que j'avais, moi.
5: 9 semaines.
0: J'ai l'impression qu'on vient de trouver la faille! Et on va voter. Tiffany, on pense que tu es assistante vétérinaire.
2: Oui.
0: Est-ce que c'est une bonne réponse?
5: Oui.
0: Yeah! Et t'as failli nous avoir, Rachel.
3: Ouais, Rachel était forte, mais elle est sûre d'elle en plus.
0: Oh, tu bosses dans quoi, Rachel?
5: Je suis enseignante.
3: Oh là là.
0: Et t'enseignes quoi?
5: Le marketing, l'économie, gestion, un peu la négociation.
2: Bah attends,
3: ça se sent, ça se sent. Autoriscope, tu dis, ouais, c'est notre jargon. Autoriscope, c'est moi qui trouve pas sur internet.
0: Franchement, elle a fait
3: des trucs.
0: Elle a réussi à contourner les.
3: Elle se démontait pas et tout.
0: Franchement, t'as été une escroc, on aurait dit moi. Franchement, bravo.
5: C'est vrai.
0: Bravo, Rachel.
5: Super.
0: Gros bisous à toi, Rachel. Merci beaucoup.
5: Et gros bisous et puis à bientôt.
0: Bravo. Et Tiffany, merci d'avoir répondu. T'as entendu le message tout à l'heure et t'as appelé, c'est ça?
5: C'est ça, tout à fait. Je suis du travail en plus.
3: Sympa, merci.
0: Et tu bosses où alors? Vas-y, fais-toi de la pub. T'es dans quel coin de France?
5: Alors moi, je suis dans les Côtes d'Armor, à Issignac exactement. Et on est une toute petite structure. On est 3, 2 ASV et 1 veto.
0: Eh ben génial, on viendra vous voir si on a un animal en Bretagne un jour. Ou alors si on passe avec Fun Radio en Bretagne. Merci Tiffany, salut à tous les vétos et tous ceux qui aiment les animaux. À bientôt.
2: Bisous Tiff.
5: À bientôt.
3: Bisous. Salut.
0: On s'écoute Gims avec Ninao, tiens, ça fait longtemps. On est avec vous jusqu'à 21h, on va jouer puis il y a le forum de Justine qui arrive.
2: On va parler des situations gênantes qu'on a vécues pendant l'amour.
0: Non,
2: il est l'heure là, 20h35, c'est bon.
0: Oui, c'est vraiment l'heure.

0: Il est bon ce morceau de Gims, ça fait longtemps qu'on n'avait pas écouté Ninao. 20h37, c'est l'heure de retrouver un moment qu'on aime mais qui nous fait flipper, c'est le forum de Justine.
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0: Alors Justine, il est 20h37, les enfants ne sont pas forcément couchés à cette heure-là, mais quand même, tu as choisi un sujet qui est les moments gênants pendant l'amour.
2: Exactement, les câlins, c'est Mimou qui a demandé ça là sur le forum Reddit. Et vous inquiétez pas, j'ai pas gardé les trucs complètement fous. Je suis restée dans l'écran.
0: Dans l'écran,
2: ouais. C'est une nouvelle expression. Ça cartonne. C'est à Strasbourg,
3: dans
2: ils adorent.
3: Dans les clous, tu veux dire?
2: Dans l'écran, on dit.
0: Dans
2: à Strasbourg,
0: l'écran.
2: Ouais. Dans l'écran.
0: Comme un écran.
2: Non, dans l'écran.
3: Dans l'écran.
2: À l'écran, quoi.
3: Dans l'écran. Ouais.
2: Voilà,
0: ok, d'accord. Bah,
3: je ne sais pas.
0: On embrasse vraiment Strasbourg et j'ai hâte de retourner voir si vraiment cette expression cartonne.
2: Eh bah, hâte aussi d'y aller. On va commencer avec le commentaire de Brocoli59 qui a mis: il y avait une fille plutôt jolie qui m'embrassait comme un chien, genre elle me faisait des chouilles de labrador. Je pense que ça, c'est hyper gênant. En effet. Ouais. Quand la personne ne t'embrasse pas, mais elle te lèche carrément. Ouais.
3: C'est mon fils qui fait ça, il a 4 ans, quoi.
2: Ouais, ça me dégoûte.
3: Bizarre.
2: Ta maman joue de la magie. Elle a écrit: on se faisait un petit rendez-vous amoureux à la maison avec mon chéri et on avait commandé dans un resto viet. Monsieur avait pris un boboon avec pas mal de piment et d'huile pimentée. Il avait oublié de se laver les mains après le repas. Je vous laisse imaginer la suite.
0: Ah, c'est piquant.
2: Au bout de même pas une minute, je lui dis d'arrêter car j'ai mal. Il arrête de suite. S'ensuit 10 minutes à hurler de douleur, à en pleurer et il appelle le SAMU. L'opératrice s'est moquée de moi mais m'a dit de mettre de l'huile d'olive sur la zone et ça m'a sauvée. Donc vraiment, je tenais à mettre ce commentaire au cas où, si ça vous arrive, il faut mettre de l'huile d'olive.
3: Il y a des garçons, ça, qui raffolent des gâteries avec des pastilles à la menthe, tu sais, dans la bouche ou des bonbons frais.
2: Il y a une différence entre pastilles à la menthe et piment.
3: Oui, je suis d'accord.
0: Voilà, parce que la menthe, c'est frais, le piment, c'est chaud.
2: Et huile d'olive, il disait aussi huile d'olive ou pain de mie.
3: Huile d'olive.
2: Je sais pas trop.
3: Le truc, c'est vinaigrette après.
2: Je sais pas.
0: Chérie, qu'est-ce que tu fais? On fait pas l'amour. Attends, je suis en train de préparer. Alors, je vais mettre un petit
3: talon ou
0: talon.
3: Non, attends.
2: Ça marche.
0: Je mets un peu de basilic sur ton pénis. Ça te dérange pas? Non, pas du tout. Allez.
2: Scarlett Cat. J'ai déjà eu un mec qui a décroché au téléphone pendant que j'étais sur lui. Du coup, logique, bah, je vais pour partir. Mais là, il me fait signe de continuer. Il parle et puis d'un coup, il finit par dire: ok, bye bye, papa. Ça me dégoûte. Vraiment, je pense que ça peut me choquer à vie.
3: Trop bizarre, mais ça des chauves de ouf, ouais.
0: Bah, surtout que c'était un FaceTime.
2: Oh, œuf bénéfique. Avec mon ex, on voulait pimenter un peu la relation, donc il m'a attaché les mains dans le dos et je suis allée sur lui, sauf que j'avais très peu de muscles et je suis tombée en avant. Avec ses pieds, impossible de me le relever. On arrive pas en 5 minutes. Tu sais, je l'imagine en mode rôti de genre, ouais, bon bah, ciao.
3: La tête mignon. Dans la couette, elle arrive pas à parler.
0: C'est mignon.
2: Éditeur, un jour trop la honte, en voyant 2 cicatrices sous ses seins, j'ai dit: oh, tu t'es fait enlever des seins, t'en avais trop. Elle a répondu: non, j'ai eu la mycoviscidose et on m'a greffé 2 poumons. Ben, super.
3: Ah ouais.
2: Et enfin, on va terminer avec Coin qui a dit: date Tinder, je me retrouve chez une folle qui me saute dessus, me fait un massage avec de la crème hydratante pour mort, mime un embaumement sur moi pendant l'acte et me demande de faire le mort. Rien que d'encore la journée, la chair de poule.
0: Quoi?
2: Mais
0: c'est quoi ce délire?
3: Oui, il y a un moment, tu peux dire: non, fais le mort. Bouge pas, fais le mort. Et tu parles, ta gueule, je te dis, ta gueule, fais le mort.
0: C'est chelou.
2: Bon, bah, je vais y aller. Mais je pense que c'est hyper chelou.
0: Vous arrivez des trucs un peu particuliers à compter ou pas du tout? Racontable, non?
2: Non, mais j'ai pas eu trop de moments de gêne, j'avoue. Alors, si, tu sais, des gens qui te chopent ou des trucs comme ça, mais sinon, non.
0: Qui te voient.
2: Qui t'entendent ou qui rentrent dans la pièce et tout, c'est déjà eu, mais
0: Non,
2: mais j'étais en coloc avant.
0: Ah oui, des colocs qui arrivent,
2: voilà.
0: Pas bien, quoi.
2: Exactement, classique, mais quoi. Sinon, non, j'ai pas eu
0: trop
2: de.
3: Non, mais en faisant un striptease, je m'étais pris les pieds
2: on sait que c'est possible.
3: Dans mon jean, et j'ai tombé, je m'étais fait très mal au genou.
0: Oh, ça va.
3: Ouais.
2: Bah, si, c'est quand même un peu la honte.
0: Non, mais voir Valentin faire un striptease, je pense que je peux pleurer de rire.
2: Toi,
0: merci beaucoup. Moi, le sexe pour le sexe, si c'est pas pour fonder une famille.
2: Je rêve.
0: On écoute Rick bien. Hein. Et puis, on va jouer avec vous dans la Team Fun Radio. Dans quelques minutes, on va jouer à Pyramide. Ça fait longtemps qu'on n'a pas joué à Pyramide.
2: Allez, let's go.
0: C'est peut-être pas prévu, je sais plus à quoi on voulait jouer, mais Pyramide c'est bien.
3: Si, Pyramide c'est cool.
0: Allez, on joue à Pyramide dans quelques secondes. Ouais. Bienvenue sur Fun Radio.
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2: Bienvenue dans la Team Fun Radio, c'est l'heure de jouer à Pyramide. C'est un jeu qu'on aime beaucoup, il n'est pas forcément simple. Il va falloir trouver des mots que j'ai sous les yeux. Je vais vous les faire deviner. Céline est avec nous. Salut Céline, bienvenue sur Fun.
3: Oui, bonsoir la team.
2: Salut à toi, bonsoir, tu viens d'où Céline?
3: Saint-Clair-de-la-Tour dans le 38.
2: On est dans le 38, c'est où le 38? C'est loin, à côté du 37 ou pas?
3: Non, pas du tout, c'est à côté du 69.
2: On est dans le Rhône.
3: C'est ça.
2: Pas très loin. Ok, on est ravis de t'accueillir. Je te présente Justine.
4: Bonjour.
3: Bonjour.
2: Je te présente Valentin.
5: Salut.
3: Bonjour.
5: Salut Céline.
2: Vous êtes fait vraiment un bonjour de, on vient d'arriver dans une soirée où personne se connaît. Mais un peu prompt, tu vois. On sent que une soirée un peu
5: professionnelle. On se connaît pas encore, quand on va apprendre à faire connaissance avec Céline.
2: Vous vous accrochez pas trop parce que vous allez vous affronter. Vous serez tous adversaires.
5: Voilà.
2: Justine, c'est toi qui vas commencer. Je vais te donner un premier mot. Il va falloir que tu trouves en trois briques. Ok?
4: Attends, je me connecte à toi.
2: C'est bon, c'est parti.
5: Oh,
2: on y va. On commence avec.
5: Avec quoi?
2: Attends, je réfléchis.
4: On se connecte, on a dit Valentin.
5: Ouais. Oui, c'est un modem 56K là.
3: Pas trop non plus.
2: Attends. Théâtre.
4: Cinéma.
2: Danse.
4: Ballet.
5: Mon rêve, elle perd son prend.
2: Fin d'année.
5: Ouais, c'est deux mots ça.
2: Une expression.
5: Je l'ai.
4: Spectacle.
2: Spectacle, ouais. Me dis pas belle, réponds.
4: Ah, ok, d'accord. Okay.
5: Vous êtes bien connecté.
2: Ouais, c'est bien. Là. Il était dur.
4: Écoute, j'ai trouvé, non?
2: Valentin.
5: C'est le premier truc?
2: Non. Je cherche ce mot, mince, comment ça s'appelle?
5: Ça commence bien.
2: Camping-car.
5: Caravane.
2: Caravane est une bonne réponse. Bravo.
4: Merci,
2: bravo.
4: C'est super facile.
2: Je prends les mots. Attention, Céline, si je te dis Dijon.
3: Ville.
2: Condiment.
3: Moutarde.
2: Ouais, bien joué.
5: Bravo.
2: Bien joué. On est tous en demi-finale. Qu'est-ce qu'il y a, Justin?
5: Mais t'es qualifié, pourquoi tu râles? Non, mais c'est fou, ça, quand même.
4: C'est
5: la seule personne qualifiée qui râle.
2: Ouais.
4: Me chauffe pas à toi, Valentin.
2: On y va, attention, Justine.
4: Oui.
2: Audio.
5: Odieuse, ouais.
4: audio, stéréo.
2: Rembobiné.
4: Cassette.
2: Bien joué. Valentin, si je te dis.
4: Allez, mon pote.
2: Bertrand.
5: Bertrand? C'est quoi ce truc? Bertrand, mon gars.
4: Bertrand.
5: Bertrand, j'en sais rien. Je sais rien. Bertrand. Bertrand Tavernier.
2: Chanteur.
4: Ouais.
5: Ah. Bertrand chanteur. C'est quoi ce truc?
6: Bertrand chanteur.
2: C'est dur, mais bon,
6: j'ai. Si, je sais, le mec qui fait sa plane pour moi.
2: Ouais, voilà.
6: Ouais, il s'appelle. C'est quoi cette
2: vidéo? On cherche le mot.
6: Oui, plastique.
2: Oui, plastique. Ouais. Bravo.
4: Oh là, dur. J'étais pas du tout.
6: Putain, heureusement que.
2: Mais comment t'aurais dit pour plastique?
6: Sac.
2: T'aurais dit quoi?
6: Sac.
4: Bah oui.
2: Ado.
4: Sac. Pollution.
6: Ouais.
5: Plastique.
4: Ouais.
2: Poubelle.
6: Non, non,
2: pas sac, t'aurais pu dire poubelle, pollution. Mais gueule pas, t'es en finale.
5: Oui, c'est vrai, j'ai fait mal, Justine, pardon.
2: Allez, Céline, c'est à nous. C'est pas évident. Allez.
4: N'hésite pas à choisir des mots que tu connais, hein, Clément, vraiment.
2: Je les choisis pas, en fait. On me les impose.
4: Ah,
5: carton jaune, là, quand même.
2: Pourquoi?
5: Bah, t'as vu comment elle est.
2: C'est vrai, quoi.
5: Comment on dit
4: arrogante.
5: Arrogante, insolente, odieuse.
4: Dans ce jeu.
2: On y va. Cinéma.
3: Film.
2: Ah bah voilà, t'es en finale, c'est bien. Ah, passé directement.
5: T'es dur le mot.
4: Très bien. Ouais, mais Céline, bien bon réflexe.
2: bon réflexe. Olé. Attention, on y va. Justine.
4: Un mot là, waouh.
2: Enfant.
4: Adulte.
2: Ah, c'était parent.
5: Désolé. Allez, ciao, bye.
4: Eh, wesh. Franchement, on est où?
5: Wesh.
4: On est où?
5: Non, mais où?
4: Enfant, adulte.
2: Valentin.
5: Ouais.
2: Salon.
5: Thé.
4: Quoi?
2: Coiffure. C'était dur.
5: C'est
2: dur. Qu'est-ce que tu veux dire pour coiffure?
4: Coiffure.
5: Coiffure, banane.
4: Et Clément.
2: Banane.
5: Coiffure, banane.
2: Si je dis banane, tu dis coiffure.
5: Brosse, ouais, je sais pas.
4: Brosse.
5: Non, brosse,
2: t'aurais dit cheveux.
4: Tresse.
2: Ouais. Ah, t'aurais dit cheveux, couette.
5: Ouais.
2: Non, c'est dur, je te jure.
5: Mais il a raison.
2: Ah, ouais. Hein? On y va, attention.
4: Oh, allez, y a que toi, Céline, qui peut y arriver.
2: Tu peux encore gagner. Éliminer cette équipe.
5: Brushing, t'aurais pu dire.
2: Quoi?
5: Brushing.
3: Brushing.
5: Coiffure.
4: Okay. Ouais, brushing.
2: Ouais, Mais on cherchait, ouais, ouais c'était compliqué.
4: Sans la vie, il a perdu.
2: C'est pas grave. Allez, on y va. Si je te dis entrée.
3: Oula, il y a plusieurs choses qui peuvent être associées à entrée.
2: Ouais, vas-y,
5: principe.
3: Ça peut être alimentaire comme ça peut être matériel.
2: Ah, considère que c'est alimentaire.
5: Entrée. Alimentaire, entrée, plat, dessert, quoi.
3: Plat.
2: Tu peux tenter l'autre si tu veux.
3: Ah
2: tu, tu me dis quoi?
3: Porte. Je dis c'est soit un menu,
2: ouais.
3: Soit...
2: Oh. Fromage, fromage ou
4: dessert.
2: Fromage
4: ou
3: dessert.
2: Oh, c'est gagné! Bravo!
4: Bravo!
5: Bon, bien joué, Céline.
2: C'était dur, Céline. Bravo, t'as été très forte.
3: J'ai eu plusieurs chances.
2: Bah, exactement. Ouais. Mais t'as été très forte, on te fait des gros bisous. Salut, Céline.
3: Eh ben, merci.
2: Bisous,
4: Céline.
3: Allez, ciao, la team.
2: On écoute Riviera. Le plus important, c'est pas la victoire de Céline. Le plus important, c'est quoi dans la vie?
4: Bah, la défaite de Valentin. Merci.
2: Et de Justine, ouais. Voilà, de tous les deux.
5: Moi, c'est d'avoir joué surtout et de passer
4: oh,
5: bon moment
4: là,
5: avec vous.
4: La barbe.
5: C'est ça qui me compte, mais
2: le petit wesh de Justine. Wesh! Wesh!
5: Mais on est où ?

0: Vous écoutez la Team Fun Radio, il est l'heure de se dire au revoir. Justine Valentin sera de retour demain à partir de 18h.
1: C'est manqué.
0: L'émission est à retrouver en podcast si jamais vous avez une insomnie en plein milieu de la nuit, que vous voulez réécouter. Si vous nous rejoignez et depuis deux minutes en disant ils ont l'air sympas, vous pourrez réécouter tout à l'heure. En attendant, restez branchés sur Fun. Il y a du lourd qui arrive. Je parle pas physiquement parce qu'ils sont affûtés, mais vraiment de dingue. Le poids parfait, la voix de dingue. Notre duo du soir, c'est tous les deux. Alex et Matt sont là. Salut Alex, salut Matt.
2: Coucou.
3: Coucou la team.
0: On démarre avec quoi?
3: Eh ben, on démarre avec du très très bon puisque c'est Matt qui a carte blanche pour démarrer l'émission. Et puis Venga nous rejoindra. Venga, c'est la protégée de Fischer notamment, de Tiesto aussi.
2: Classe.
3: Elle a tourné un petit peu tout l'été en festival à gauche à droite dans le monde.
2: Venga.
3: Et elle sera là ce soir avec nous entre 21h et minuit au platine de l'After Fun Radio.
0: Et nous on se quitte avec Angèle. Une seule vie, bonne émission. On vous écoute dans la voiture en repartant. À demain tout le monde.
2: À demain.
0: On sera là dès 18h. Bisous. Salut.

0: 21h passée d'une minute, bienvenue, c'est l'After Fun Radio, on y va.
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3: Coucou.
0: Matt, on va pas être seul ce soir dans ce studio. Non. Puisque la protégée de Fischer, elle qui est en train d'exploser en ce moment dans le monde entier, Venga sera notre invitée entre 21h et minuit. Mais c'est pas tout. On démarre l'émission direct avec des gros sons de style Blaster Jax, par exemple.
4: Exactement. Blaster Jax arrive dans un instant, une Faithful, en mashup avec Mélodrama. On aime beaucoup. Voilà, un petit mashup qu'on aime. Youstay qui arrive aussi avec Just a Little. Et puis là, on démarre avec l'un des gros tubes de cet été 2026. DJ Goja avec Michiko. Et la voix de Jason Derulo qui s'est rajoutée sur le morceau. On adore ça, la petite touch de l'été 2026.
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Bienvenue dans le plus grand club de France. Bienvenue dans l'After Fun Radio. Chaque soir en direct pendant 3h, 21h, minuit. C'est 3h de mix avec Matt au platine, avec Alex au micro. Et dans le prochain quart d'heure, le dernier Fisher, il est incroyable. Vous l'avez découvert ici avant tout le monde. Il s'appelle What a Life. Juste après le son de Odyssey avec Oh la mer dans l'After Fun Radio.

0: dès le mardi. Ça tombe bien, il y a l'After Fun Radio avec vous, peut-être à la maison, peut-être dans la voiture, peut-être au boulot. On vous accompagne en direct dans toute la France jusqu'à minuit, oui, avec Mato Platine et avec du Clowny et Prospa, tiens, qui se prépare.
1: Oh, ça, tout le monde en parle en ce moment. Ce son-là fait partie de nos sons chouchous du moment, évidemment. Tony Junior, alors ça, c'était un son chouchou d'il y a une bonne dizaine d'années à l'époque EDM, ce qu'on appelle un énorme classique. Tony Junior avec le twerk en thème, ça a forcément vous rappeler des souvenirs. Et puis là, dès maintenant, l'association Bébé Rexha avec le boss David Guetta, c'est Sad Girls et ça fait partie des gros coups de cœur, de vos coups de cœur du moment. Et forcément, on adore et il le fallait absolument dans l'émission ce soir.
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Benny Benassi avec celui qui est avec nous sur le char à Paris pour la Techno Parade avec Fun Radio ce samedi. Hypaton Illusion. On va rester sur ce char parce que c'est quand même des sacrés souvenirs ici dans l'After Fun Radio avec notamment Matt qui y était aussi. Les images à voir faire gratuitement sur les réseaux sociaux de Fun Radio. Sur ce char, aux côtés d'Hypaton, il y avait aussi Henri PFR qui arrive maintenant avec Sola. Après le son d'Armin Van Buren, c'est No Fun dans l'After.

0: C'est l'After Fun Radio et c'est comme ça chaque soir, 3 heures de mix avec le mashup de l'After qui se prépare aussi à 22h.
1: Oui, avec du Yapaké dedans, avec Farouko, associé à Martin Solveig. Un classique de Martin Solveig. A tout de suite avec la Swedish aussi.
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2: Il est 22h, c'est l'After Fun Radio, chaque soir 3 heures de mix.
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2: Et chaque soir avec les plus grands DJ. Alors attention, parce qu'on va démarrer cette nouvelle heure qu'avec du lourd, la famille. Il y aura du Morten, David Guetta, il y aura du Swedish House Mafia et il y a surtout le mashup de l'After Fun Radio. Attention, mashup un peu hommage pour les 50 ans de cet homme aujourd'hui, pour les 50 ans de Martin Solveig.
4: Exactement. On prend le classique de Martin Solveig, Hello, avec un son qui est sorti cette année, qui a marqué l'été 2026. Farouko, Steve Aoki avec Yapaké, les deux associés. Alors c'est vrai que quand on essaye de se l'imaginer comme ça, on a du mal. Parce que c'est compliqué à associer. Ouais. Et ben, on a à peu près réussi, ça donne ça. Écoutez bien, on adore, c'est le mashup de l'after.

C'est le plus grand club de France, il s'appelle l'After Fun Radio. Chaque soir on se fait 3 heures de mix en direct dans tout le pays. Ça c'est grâce à Matt au platine, 21h minuit dans le prochain quart d'heure. On va se rappeler des très bons souvenirs, des 10 ans de Fun Radio et de sa expérience. Morten avait joué son dernier son avec David Guetta, La Révolution. Eh ben il arrive, mais avant ça, place à la version 2026 de Some People d'Ocean Drive grâce à Calumny, maintenant dans l'After Fun Radio.

0: Mon Ugel avec Move Into The Sun dans l'After Fun Radio. Ugel qui viendra d'ailleurs bientôt nous voir, Matt, ici en studio. Puisque vous le savez, les plus grands DJ sont de la partie. 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Et on dirait bien que là, sous ma voix, bah, il y a la petite son de Robin Schulz.
1: Il y a la petite mélodie qui arrive, ouais.
0: Ben, dis donc, le son de la semaine.
2: Oh là là, bonne chance peut-être pour vous, les amis, de l'argent. Ça, c'est bien. Ça fait plaisir en ce moment. Robin Schulz, c'est maintenant la reprise de Watermat avec Bullet. Kungs arrive aussi avec le Clap Your Hands, remixé justement par un certain Robin Schulz. Et puis, Miss Monique avec Robbie Williams. Ça, c'est une nouveauté. C'est un morceau que vous avez découvert la semaine dernière ici dans l'After Fun Radio avant tout le monde. Et c'est une dinguerie, l'association des deux artistes. Miss Monique.

Il est exceptionnel ce son qu'on vient de se faire dans l'After Fun Radio. Miss Monique avec Robbie Williams, Beauty in Us à l'instant. Et ça se passe comme ça tous les soirs, hein, tous les soirs, classique, nouveauté, version exclusive et invité aussi exceptionnel, Venga, qui prendra les platines d'ici un petit quart d'heure. Ce véritable phénomène français qui est en train d'exploser à travers le monde. Rendez-vous avec Venga après le son d'Alexandra Stad, ou encore John Dalbach avec Blink dans l'After.

0: 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Qu'est-ce qu'on kiffe passer ces soirées avec vous. 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Chaque soir, Matt aux platines et Matt partage les platines.
1: Exactement. Tevenga qui va arriver aux platines dans un instant. Vous allez découvrir évidemment son univers musical. Vous allez découvrir elle, son parcours. Tout ça, c'est juste exceptionnel. Et c'est dans l'After dans quelques secondes. Bougez pas.
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1: Et on y retourne, 23h, c'est l'After Fun Radio.
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1: C'est l'After Fun Radio, l'After Fun Radio avec chaque soir les plus grands DJ, avec des découvertes, avec des nouveaux talents et avec ce phénomène ce soir qui nous a rejoint. Venga est avec nous, comment ça va?
4: Bah ça va, et vous, comment ça va?
1: Eh bah ça va depuis 2-3 semaines maintenant, puisqu'on s'est vu il y a quelques jours au Touquet Music Beach Festival.
4: Ouais.
1: Et il se passe encore plein de trucs, il y a un nouveau morceau qui vient de sortir.
4: C'est ça.
1: Il y a une traîne sur les réseaux qui est en train de péter.
4: C'est ça.
1: C'est une dinguerie.
4: En 2 semaines, il s'est passé beaucoup trop de trucs, mais il y a un autre morceau, une ID que j'ai jeté en réel sur Insta et qui a explosé. Donc ça fait 2 semaines, on est à 700 000 vues là sur les réseaux.
1: Mais c'est fou.
4: Ouais.
1: La pression que tu dois avoir maintenant pour le sortir aussi.
4: Ouais, bah tout le monde met la pression et les gens ils me harcèlent en mode sors-le et tout. Et donc on essaie juste là pour l'instant de choisir le bon label parce qu'on a plusieurs propositions et on a envie de sélectionner la meilleure évidemment. Et voilà, on a beaucoup d'artistes qui la jouent aussi déjà, donc c'est trop cool.
1: Mais raconte-toi un petit peu, parce que peut-être que certains te découvrent ce soir, alors que t'as fait aussi les plus grands festivals tout l'été.
4: Ouais.
1: Garo Rock, on parlait du Touquet Music Beat Festival, on parlait aussi de l'Amnésia au Cap d'Agde, de tout ça la dernière fois. Toi, t'as démarré la musique un peu par hasard, il y a plusieurs années, t'étais serveuse, je crois, dans un bar.
4: Ouais, c'est ça, j'étais serveuse dans un bar et c'était une fille à l'époque qui mixait à côté, qui a quitté le bar et du coup, mon ancien patron m'a dit, est-ce que tu veux mixer? Moi, j'aimerais bien que ce soit encore une fille, c'est l'identité du bar, je trouve ça super sympa et tout. Et du coup, j'ai dit, bah, pourquoi pas? Et ça a commencé comme ça.
1: Et donc, tu savais, enfin, parce que...
4: J'ai appris petit à petit, j'avais un pote au patron qui venait me donner des petits cours de DJ le soir en plus. Et en fait, je me suis fait la main comme ça tous les soirs et je suis restée 3 ans à peu près dans ce bar.
1: Et tu faisais déjà de la musique avant?
4: Ouais, j'ai fait de la batterie, guitare, du chant, j'avais un groupe de rock aussi.
1: Ah, ok.
4: J'ai fait pas mal de trucs.
1: T'as fait du chant et tu peux chanter sur tes tracks, du coup, ça peut arriver.
4: Je pourrais, mais on va dire que maintenant, je suis plus DJ à fond, quoi.
1: Ouais, et puis il y a un truc aussi qui te caractérise en tous les cas, Venga, c'est que toi tu t'es attaqué directement au marché américain.
4: Ouais, direct.
1: Et dès que t'as commencé à produire, je crois que t'as produit pendant justement le Covid.
4: C'est ça, exactement. Et premier.

0: celle que, on va dire, j'ai attaqué les boîtes mail de Insomniac en premier parce que c'était vraiment le label que je voulais et ça a marché. J'ai eu ma première release chez eux et en fait, naturellement, la musique que je produisais en fait s'adaptait au marché américain et ça a toujours été comme ça. Mais ça marche beaucoup en France maintenant. Enfin, on voit de plus en plus d'artistes, que ce soit Fischer, Mopi, arriver en France, John Summit, etc. Donc finalement, c'est pas totalement décalé de l'Europe maintenant, quoi.
1: Mais ça marche à tel point qu'on en parlait un petit peu en off. C'est vrai que maintenant, même en festival, on va voir des festivaliers qui viennent aussi pour te voir, toi, Venga. Tu vois, t'es plus seulement qu'en ascension, t'es aussi une artiste, j'ai envie de dire, installée.
0: C'est ça, et je suis toujours en mode de... Pourquoi?
1: J'ai
0: toujours du mal à comprendre le truc où des gens viennent faire des photos ou me dire « Ah, j'ai adoré ton dernier son ». Moi, je suis toujours la petite meuf qui mixait. Je crois que ça restera toujours ça. Mais après, c'est cool de garder ce truc-là et je suis hyper heureuse de voir des gens écouter ma musique et suivre le projet, quoi. Je suis trop contente. Franchement, c'est la meilleure des récompenses.
1: Et ce soir, tu mixes en direct dans toute la France sur Fun Radio. On peut faire du bruit pour Venga.

0: Venga au platine de l'After Fun Radio, c'était une dinguerie. Merci beaucoup d'être venu nous voir ce soir, Venga.
1: Bah, merci à vous, c'était un vrai plaisir.
0: Avec toutes ces belles choses qui se passent, et tu vois, on mentionnait tout à l'heure tous les festivals que tu as parcourus. Je crois que notamment celui qui a peut-être marqué les esprits de toi et de tes proches, c'est Gare au Rock.
1: Ouais.
0: Gare au Rock avec Fun Radio d'ailleurs. Et en gros, quand tu l'as fait, c'est là où tes proches ils se sont dit, ok, là c'est du sérieux.
1: Exactement,
0: quoi.
1: C'est la grande fierté. Moi je suis née à Agen, Villeneuve-sur-Lot précisément.
0: Ouais.
1: Et du coup, c'est vraiment le festival de la région. Ça fait plus de 30 ans que ça existe. Et c'est vrai que quand j'ai annoncé Gare au Rock, bah, tous mes proches, toute ma famille, pour eux, c'était le truc, ça y est, ça marche.
0: C'est trop
1: donc,
0: bien.
1: C'est trop cool, ouais.
0: Et donc maintenant, à quoi on peut s'attendre? Alors, puisqu'il y a en effet cette ID qui est en train de casser Internet,
1: ouais.
0: Clairement. Il y a aussi ton dernier single qui vient de sortir, I Got It.
1: Ouais.
0: Qu'est-ce qu'on va faire? On va se focus en studio pour la fin de l'année 2026, pour revenir très fort en 2027.
1: On a même une autre release qui sort en février l'année prochaine avec une chanteuse pop archi connue dont je citerai pas le nom pour l'instant.
0: Non, mais, c'est pas possible.
1: Mais je pense que ouais, c'est vraiment quelqu'un de ultra puissant et je suis trop contente de faire cette collab avec cette chanteuse. Donc il y aura une grosse surprise début 2027 qui arrive.
0: Alors ok, sans dire le nom, raconte-nous juste comment ça s'est fait. C'est-à-dire que cette chanteuse a découvert ton travail.
1: Ouais, elle nous a envoyé plusieurs top lines.
0: Okay.
1: J'ai commencé à travailler sur une top line. Ça lui a plu. On l'a proposé à plusieurs labels, dont un qui a accroché grave. Et donc tout s'est fait. La chanteuse voulait sortir sur ce label, donc elle aimait bien le morceau. Et en fait, tous les trois, on s'est réunis. Et là, on compte se voir justement à l'Amsterdam Dance Event pour faire des vidéos ensemble et tout ça. Donc
0: donc ça devrait être révélé prochainement.
1: Ouais, ça va être révélé prochainement.
0: Ok, on va suivre ça évidemment dans l'After Fun Radio. Merci beaucoup, Venga. À bientôt.
1: Merci. Au revoir. Bye bye.
2: Et nous on est reparti avec toi, tu préférais évidemment dans l'after, avec en direct le son de DJ Goja qui va arriver pour Michiko. Il y a du Clan avec Café Comme Run ou encore la Swedish House Mafia et Likili. C'est Happiness et So Sad. Ça c'est vraiment notre son chouchou du moment.
0: Ouais.
2: Un énorme kiff. Et puis là dès maintenant, Léo Funback for To The Floor, le petit mashup avec Cashmere derrière Pretender. Ça on aime beaucoup.
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Dimitri Vegas and Like Mike, les frangins pour la Machina Time. Ou encore DJ Goja, retour en été, ça fait du bien. Avec Michiko dans l'After Fun Radio, en direct jusqu'à minuit.

0: incroyable, ça c'est dans le top des closings de l'After Fun Radio, mec.
1: Mais évidemment. Adagio for Strings, c'est un petit peu le monstre sacré de Tiësto à la base. C'est vraiment le titre qui l'a fait exploser dans le monde entier. Remixé par Bjorn. Et cette version, on l'adore dans l'After.
0: Et c'est comme ça qu'on se dit à demain, 21h ouais. Jusqu'à minuit. Ciao, ciao.
2: Des bisous.
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Et bah bien le bonsoir tout le monde, bienvenue sur Fun Radio, c'est Théo, il est minuit, c'est parti pour la dance music toute la nuit en non-stop. Je sais pas si on peut faire mieux que ce qui arrive là sur Fun Radio. The Weeknd avec les Daft Punk, on va écouter Starboy, Calvin Harris en classique et DJ Koja tout de suite. Voici Michiko sur Fun.

Vous écoutez Fun Radio, je vous souhaite la bienvenue, une belle nuit à tous. Merci d'avoir choisi Fun Radio. On va écouter Adèle Castillon, remixée par les Trinix. C'est leur spécialité, les Trinix. Ils font plein de remix. Ils en ont fait pas mal avec Angèle, notamment. Vous découvrez ce morceau, là, cette nuit sur Fun Radio. Juste avant, il y aura le dernier Angèle. Et là, c'est à 12h avec Talk to You sur Fun Radio, première radio dance.

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Et pendant ce temps-là, on écoute UGL. Il y aura aussi Jennifer Lopez avec David Guetta. Juste après Bébé Rexha, voici Sad Girls. 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

Il est 1h du matin sur Fun Radio, c'est Théo. Là, je vous le dis, il y a tout simplement mon morceau préféré du moment qui va arriver, Elderbrook avec Inner Light. Bah, c'est juste la musique du jeu vidéo le plus attendu, GTA 6. On va écouter ça sur Fun Radio après les Blackpink et Offenbach. 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

Vous écoutez Fun Radio, c'est Théo. C'est quand même une dinguerie d'avoir appelé son émission Cyril Hanouna et les Merguez. C'est chaque après-midi ici sur Fun Radio, ça vous donne un petit peu la température. 16h, 18h, ils seront de retour demain. Soyez bien au rendez-vous. Et là, c'est David Guetta après Farruko. On écoute Chiapaké pour vous souhaiter une belle nuit sur la première Radio Dance. C'est Fun Radio.

0: évidemment.
1: Et la nuit qui se passe forcément avec Fun Radio. Salut tout le monde, c'est Théo. Merci d'avoir choisi la première Radio Dance. Merci aussi à tous ceux qui sont connectés. Là, je pense à tous ceux qui sont connectés sur l'application Fun Radio. Que ce soit dans les transports en commun, à la maison, au boulot, on est là avec vous à n'importe quel moment. Il suffit de télécharger l'appli. Faites ça, tiens, pendant qu'on écoute Clan cette nuit. Il y aura aussi Armin Van Buren, ça sera avant 2h du mat. Et là, c'est Aaron Chupa, I Am an Albatros.